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1: Bonjour à tous. Dans l'actualité, Donald Trump relance les discussions pour mettre fin à la guerre en Ukraine. Le président américain envoie ses émissaires Stevie Witkoff et Jared Kushner à Moscou, puis à Kiev, avec

un plan présenté comme une proposition de paix. Ils doivent rencontrer Vladimir Poutine samedi, puis Volodymyr Zelensky dimanche. Donald Trump affirme avoir une idée pour la paix et d'y croire encore à une issue positive. Près de 40 degrés en septembre, des températures inédites pour la saison selon Météo France, et la chaleur va se poursuivre. Les Pyrénées-Orientales passent à leur tour en vigilance orange canicule depuis hier après-midi. 6 départements sont désormais concernés dans le sud, dont l'Ardèche, l'Aude, la Drôme, le Gard et l'Hérault. Le Vaucluse passera lui aussi en orange dès samedi midi, et jusqu'à dimanche, le mercure pourra encore grimper jusqu'à 38 degrés. Rachida Dati, bientôt de retour dans la magistrature. L'ancienne ministre de la Justice a demandé sa réintégration comme magistrate. Elle doit désormais être affectée avec l'avis du Conseil supérieur de la magistrature. Une demande qui intervient quelques jours avant son procès pour corruption. Rachida Dati sera jugée à partir du 16 septembre à Paris. Mise en examen, Christian Nègre continue pourtant de travailler dans les ressources humaines. Cet ancien DRH du ministère de la Culture est soupçonné d'avoir drogué près de 250 femmes. Il exerce aujourd'hui comme coach sous le pseudonyme de Bernard. Son contrôle judiciaire ne lui interdit ni de travailler ni d'être en contact avec le public. Son activité a été signalée au juge. Une nouvelle stratégie nationale sur l'autisme sera lancée d'ici la fin de l'année. Emmanuel Macron l'a annoncé ce vendredi lors de la conférence nationale sur le handicap. Elle doit améliorer le repérage et l'accompagnement des troubles du neurodéveloppement dès le plus jeune âge. Mais les associations restent sur leur faim, jugeant les annonces insuffisamment concrètes et sans moyens chiffrés. Football, rien ne va plus au PSG, battu 2-1 par Monaco au Parc des Princes vendredi soir. Le club parisien enchaîne un 4e match sans victoire, une première depuis 845 jours. Monaco, lui, réalise un carton plein avec 3 succès en 3 journées et prend seul les commandes de la Ligue 1. Dans l'autre rencontre du vendredi soir, Lyon a battu Auxerre 3-1. C'est la fin de cette édition.

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1: Bonjour à tous. Dans l'actualité, Donald Trump relance les discussions pour mettre fin à la guerre en Ukraine. Le président américain envoie ses émissaires Stevie Witkoff et Jared Kushner à Moscou puis à Kiev avec un plan présenté comme une proposition de paix. Ils doivent rencontrer Vladimir Poutine samedi puis Volodymyr Zelensky dimanche. Donald Trump affirme avoir une idée pour la paix et d'y croire encore à une issue positive. Près de 40 degrés en septembre, des températures inédites pour la saison selon Météo France et la chaleur va se poursuivre. Les Pyrénées-Orientales passent à leur tour en vigilance orange canicule depuis hier après-midi. 6 départements sont désormais concernés dans le sud, dont l'Ardèche, l'Aude, la Drôme, le Gard et l'Hérault. Le Vaucluse passera lui aussi en orange dès samedi midi et jusqu'à dimanche, le mercure pourra encore grimper jusqu'à 38 degrés.

0: Rachida Dati, bientôt de retour dans la magistrature. L'ancienne ministre de la Justice a demandé sa réintégration comme magistrate. Elle doit désormais être affectée avec l'avis du Conseil supérieur de la magistrature. Une demande qui intervient quelques jours avant son procès pour corruption. Rachida Dati sera jugée à partir du 16 septembre à Paris. Mise en examen, Christian Nègre continue pourtant de travailler dans les ressources humaines. Cet ancien DRH du ministère de la Culture est soupçonné d'avoir drogué près de 250 femmes. Il exerce aujourd'hui comme coach sous le pseudonyme de Bernard. Son contrôle judiciaire ne lui interdit ni de travailler ni d'être en contact avec le public. Son activité a été signalée au juge. Une nouvelle stratégie nationale sur l'autisme sera lancée d'ici la fin de l'année. Emmanuel Macron l'a annoncé ce vendredi lors de la conférence nationale sur le handicap. Elle doit améliorer le repérage et l'accompagnement des troubles du neurodéveloppement dès le plus jeune âge. Mais les associations restent sur leur faim, jugeant les annonces insuffisamment concrètes et sans moyens chiffrés. Football, rien ne va plus au PSG, battu 2-1 par Monaco au Parc des Princes vendredi soir. Le club parisien enchaîne un quatrième match sans victoire, une première depuis 845 jours. Monaco, lui, réalise un carton plein avec 3 succès en 3 journées et prend seul les commandes de la Ligue 1. Dans l'autre rencontre du vendredi soir, Lyon a battu Auxerre 3-1. C'est la fin de cette édition.
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2: Bonjour, bienvenue à tous, bienvenue sur Regard Croisé, architecture d'intérieur. On est ravis de vous retrouver pour cette nouvelle édition de Regard Croisé, l'émission qui donne la parole aux architectes d'intérieur. L'idée, mieux connaître cette profession, savoir quand et comment faire appel à eux, à elles, pour quels avantages. Chaque mois, on décrypte ensemble donc cette profession à travers d'exemples concrets, de rencontres, de projets. Et on innove, hein, évidemment, émission préparée, proposée par Yves Paulet, qui a été très actif. Après les restaurants, après les bureaux, on va faire la connaissance d'une médiathèque. Voilà comment est-ce qu'on peut la réorganiser. On est en compagnie de Laurence Mariotte, architecte d'intérieur. Bonjour Laurence.
3: Bonjour à tous.
2: Et également d'Olivier Legroux qui était à l'époque le directeur de cette médiathèque dont on va parler. Bonjour Olivier.
4: Bonjour.
2: Alors depuis vous avez changé de poste, je le donne, je prends mon élan. Directeur des affaires culturelles et du tourisme à la mairie de Belleville en Beaujolais et à la communauté de communes Saône-Beaujolais, puisque messieurs, dames, cette médiathèque, eh bien c'était un projet, un pôle de construction d'un pôle culturel et ça se passe effectivement à Belleville en Beaujolais. Qui nous raconte la genèse du projet ? Olivier, on démarre avec vous ?
4: Allez, démarrons. Ce projet est un projet assez ancien qui a été livré en juillet 2015, mais qui est parti, qui remonte à 2006 en fait. C'est un projet qui est d'abord parti sur un concours d'architectes sur une localisation à côté de l'ancien Hôtel Dieu de Belleville en Beaujolais, qui est un Hôtel Dieu un peu comme les Hospices de Beaune, qui a été fait au 18e. Et puis c'est allé jusqu'au concours d'archi et finalement un peu au dernier moment, la DRAC, la Direction régionale des affaires culturelles et les élus de la communauté de communes se sont rendus compte que c'était un peu trop enclavé, trop refermé, qu'il fallait un espace ouvert, visible, accessible à toute la population. Et donc, il y a un nouveau site qui a été retenu à proximité des collèges, des lycées et du centre-ville, bien mieux choisi, bien mieux adapté. Le projet s'est lancé à partir de 2012-2013 avec 2 ans et demi de chantier pour une livraison 2015. L'objectif, c'était plus de faire seulement une nouvelle bibliothèque. Oui. À l'origine, il fallait refaire une nouvelle bibliothèque, et puis finalement, c'est devenu un centre culturel avec un cinéma, un café-restaurant et une médiathèque. Et on va en parler avec Laurence Mariotte, une médiathèque troisième lieu.
2: Exactement. Alors, on va pas trop vite en besogne. On va déjà rester sur l'avant-projet. Hein. Effectivement, un projet beaucoup plus ambitieux. Cinéma de 2 salles, restaurant, médiathèque, donc un pôle culturel. Avant d'arriver sur l'architecture intérieure, il y a eu l'architecture tout court, et là le concours a été gagné par l'architecte Christian Chauvet, hein, Laurence.
4: Oui.
3: Oui.
2: Olivier.
3: Monsieur Chauvet, qui a remporté donc un concours d'architecture. Hein, on lance une demande et puis donc on retient quelques candidats, en général 3 ou 4 maximum. Et donc ils présentent un avant-projet, une esquisse, et ils sont retenus sur cette image où sert cette esquisse. Et c'est Monsieur Chauvet qui l'a remporté avec une architecture très ouverte, très lumineuse. Comme en forme un peu de livre ouvert, je m'avance peut-être un peu, mais enfin, mmh. il a une forme triangulaire qui invite vraiment à entrer avec des larges baies vitrées sur la rue pour qu'on voit ce qui se passe à l'intérieur. Donc vraiment une invitation à pénétrer dans le bâtiment.
2: C'était le cahier des charges, hein, Olivier Legroux, justement, vous le disiez tout à l'heure, de s'ouvrir au monde, hein, d'avoir vraiment quelque chose de très ouvert, où tout le monde pouvait circuler.
4: Oui, oui, oui. Et il fallait la première image qu'ont les visiteurs est importante, et justement ce que les gens voient en premier est important, et ça a été un travail avec Laurence Mariot de se dire il faut pas que les visiteurs aient l'impression d'arriver dans une bibliothèque universitaire avec une armée de rayonnages chargés de livres. Il faut plutôt que les gens aient envie de rentrer et que ça soit pas trop impressionnant. On avait également une contrainte d'inondation. Il fallait que le bâtiment soit construit en surélévation par rapport au risque d'inondation de la Saône. Et finalement, c'est un atout parce qu'on se retrouve à 1,50 m au-dessus du niveau, on se retrouve en légère surélévation et résultat, on est très visible. Je pense que le choix d'implantation du bâtiment et son architecture ont très largement contribué au succès de fréquentation qui a dépassé toutes nos espérances. On ne s'attendait pas du tout, à la fois pour le cinéma et à la fois pour la médiathèque, à avoir autant de fréquentation. Donc c'est.
2: Pardonnez-moi Olivier, c'était une création, oui. Vous l'avez dit, ou c'était un remplacement là, vous étiez parti sur la bibliothèque, finalement, le projet était ambitieux.
4: C'était un remplacement. Il y avait une petite bibliothèque avec 10 000 ouvrages, et là, on est passé sur 100 mètres carrés, on est passé sur une bibliothèque 10 fois plus grande, 1 000 mètres carrés et 50 000 documents.
2: Très bien. Alors l'idée, c'est évidemment aussi eh bien, d'être original aussi dans sa création. L'objectif, c'est de créer un troisième lieu. Je vais vous laisser expliquer, hein, Laurence et Olivier. Mais en tout cas, l'idée, c'était d'être ouvert justement sur la vie sociale de la communauté. Et puis, comme vous le disiez, faire une place en fait où effectivement, on ne va pas mortellement s'ennuyer, mais on va se rencontrer, essayer de faire une agora où on peut se réunir, échanger de façon informelle.
3: Alors oui, moi c'est une donnée de base avec laquelle j'ai travaillé. La notion de troisième lieu, c'est une notion qui a été forgée au début des années 80 par Ray Oldenburg, qui était un écrivain, philosophe, hein, qui a écrit, qui disait que il y avait des lieux qui étaient propices à la rencontre, comme les cafés, les magasins, etc. Et que c'est des endroits où vraiment on partage et qui sont vraiment essentiels à la vie, et qu'il existe aussi donc le lieu du travail et le lieu de l'habitation. Mais cette notion de troisième lieu, c'est vraiment aussi la notion de vie sociale, de vie ensemble, et qui est extrêmement importante pour tous.
4: Dans un troisième lieu, on se sent à sa place. On n'a pas de pression sociale. C'est-à-dire que si vous regardez, il y a certains musées ou certains lieux culturels où les visiteurs se sentent pas forcément à leur place. Ils disent que c'est pas fait pour eux. Par exemple, tout le monde ne va pas à l'opéra, et quand on est à l'opéra, on se sent pas forcément légitime. L'objectif, c'est qu'une médiathèque, un centre culturel troisième lieu, tout le monde puisse y aller et se sente accueilli et chez lui. Donc les aménagements intérieurs comptent beaucoup pour faire en sorte qu'on se sente bien. Et c'est ce travail qu'on a développé avec Laurence Mariot et le cabinet d'architecture intérieure. Parce que le diable se niche dans le détail. C'est-à-dire qu'on peut avoir des bonnes intentions, mais si on sait pas le mettre en œuvre, ça marchera pas. Il faut réussir à trouver les bonnes solutions. Et on a parlé avec Laurence tout à l'heure. C'est aussi la théorie du coup de coude, du nudge. De faire des incitations, d'amener des usages, simplement que ça soit intuitif et qu'en gros qu'il n'y ait pas besoin de signalétique, que les gens comprennent pourquoi c'est fait. Quand on voit un canapé, on n'a pas besoin d'un panneau pour nous dire asseyez-vous là.
2: C'est intéressant parce dans ces médiatiques, dans ces lieux culturels, ils peuvent impressionner aussi un petit peu. Certains peuvent se dire finalement c'est pas pour moi, j'y ai pas ma place. Peut-être certaines catégories sociales peuvent se sentir exclues. Là, l'idée, c'est de les récupérer et de se dire, hein, c'était d'ailleurs la thèse, hein, du sociologue Ray Oldenburg, de dire, c'est une agora, c'est un endroit où on peut aller. Il comparait ce troisième lieu comme le pub irlandais, le bar français ou la piazza italienne, un espace où finalement règle une grande tolérance, où tout le monde peut entrer et parler à son voisin. Laurence.
4: Exactement.
3: Et moi, je me suis fondue dans cette demande, et qui ensuite s'est traduite par par aller au bout de l'architecture finalement. Donc, on a fini par installer des éléments qui invitent et qui expriment ou qui montrent ce qui va se passer à l'intérieur en composant tout un tas de mobilier qui travaille sur l'usage, donc bien visible depuis la rue. Et ce sont finalement des meubles dans lesquels on peut se tenir assis, allongé, couché, debout. L'architecte avait énormément travaillé sur le plafond, donc on le voit depuis la rue. Et moi, je me suis beaucoup intéressée au travail du sol, le sol étant l'élément avec lequel l'humain est en contact, vraiment. Enfin, et donc, il y a eu ce travail de déformation du sol. Enfin, c'est le travail, en tout cas, que moi, j'ai proposé à Olivier et à son équipe pour exprimer cette notion de troisième lieu. Et vraiment, on perçoit ça depuis la rue avec des attitudes qui ne sont pas ordinaires ou qui sont plutôt détendues. Je ne sais pas comment on peut le qualifier. Peut-être qu'Olivier, par le retour d'expérience,
2: justement, tu
3: peux vraiment dire ce qui s'est passé.
2: Oui, Olivier, c'est intéressant parce que là, on est allé un petit peu en besogne, mais quand même, au cours des entretiens, vous étiez trois, et effectivement, c'est cette vision un petit peu du projet qui va emporter l'adhésion du futur directeur de la médiathèque, donc Olivier Legroux, avec... voilà ce postulat que vous posez, Laurence. Est-ce que les gens normands ont vraiment envie d'un endroit toujours mortellement silencieux, comme je disais tout à l'heure, hein, c'est-à-dire quelque chose où voilà qui est un peu statique, qui peut-être fait peur, qui en rebute certains. Là, vous décidez de casser les codes. C'est ce qui vous a plu, Olivier ?
4: Oui. Alors, ce qui est intéressant, c'est que dans l'imaginaire collectif, une bibliothèque, c'est un lieu silencieux. Alors, en fait, il y a que juste les bibliothèques universitaires, les bibliothèques de recherche, avec des scientifiques, des étudiants-chercheurs, qui sont des lieux silencieux. Mais en fait, vous avez la très grande majorité des bibliothèques en France et dans le monde qui sont des lieux de discussion, avec des secteurs jeunesse, avec des enfants qui crient, qui pleurent, qui jouent. Mais on a tous cette représentation dans la tête et il y a des gens qui, spontanément, quand ils rentrent en bibliothèque, disent à leurs enfants, chut, on a la bibliothèque, faut pas parler. Donc, on leur dit, si, vous pouvez parler en fait. Pourquoi on s'empêcherait de parler alors que les gens sont en train de discuter, de choisir des livres? Ils sont pas en train de se concentrer. Ce qu'on a fait, c'est que avec Laurence, on s'est dit que pour ceux qui voulaient travailler, on crée deux salles de travail en silence. Voilà, on a inversé la logique. On peut parler à haute voix de manière intelligible dans 90% de l'espace et on a 10% des espaces qui sont réservés pour le travail en silence et la concentration.
3: Donc l'espace a vraiment été qualifié et traité pour ça, c'est-à-dire que c'est pareil, il faut pas que l'objectif n'était pas que ça devienne un lieu trop bruyant, inaudible et très difficile dans le confort, mais chaque espace a été prévu et conçu pour ça. Donc la grande hauteur sous plafond, elle est aussi intéressante pour ça. Enfin, ce n'est pas parce qu'on parle dans cette médiathèque que ça devient inconfortable. Tout a été calculé un peu pour ça. Hein.
2: Tout a été calculé. Justement, on parle, tiens, on était en train de parler justement du volume sonore hein, qu'on peut avoir. Là, il est recommandé, on l'a bien compris. Néanmoins, on se dit, tiens, quand on voit les photos, et c'est vrai que ce plafond, cette grande hauteur sous plafond, elle est très imposante. Au traitement acoustique, ça veut dire que les gens s'entendent, parce que j'imagine qu'il y a des flux de visiteurs, Olivier, très importants. Ça reste quand même agréable, ça fait pas hall de gare, entre guillemets.
4: Bien au contraire, c'est la très grande surprise. C'était la très grande surprise à la livraison du projet, c'est que on a des volumes importants et on a un traitement acoustique qui est, pour moi, parfait. On peut parler normalement et on n'est pas du tout dans un hall de gare ou une église. On peut avoir différentes activités à différents endroits. On peut même avoir des fois, on organise des concerts à l'intérieur, des petits showcases avec 2-3 artistes. Et on peut quand même avoir des personnes à l'autre bout de la médiathèque qui entendent légèrement au loin le concert. Mais vraiment, le traitement acoustique est très réussi. C'est ce qui fait que les gens spontanément se sentent bien. Sans qu'on s'en rende compte, on se sent bien.
2: Laurence ?
3: Oui, et je pense que la manière de l'avoir aménagé, c'est-à-dire que la proximité en usage de toutes ces assises fait en sorte aussi qu'on ne se trouve pas dans un grand hall de gare, parce que l'espace n'est pas vide et il est Vraiment, le mobilier a été réparti pour que il y ait des circulations qui soient organisées. On parlait de cette théorie du Nudge là qui favorise les déplacements, la manière dont on prend les choses, les manières où on peut se mettre un peu à l'abri, où on se retrouve, où on peut écouter de la musique. Enfin, tout ça est bien sûr un tout petit peu étudié.
2: C'est un lieu de vie, cette médiathèque, hein, un lieu convivial, en tout cas, c'est ce qu'on peut lire sur le site, le singulier avec un S, puisqu'il y a plusieurs espaces, lieu convivial où on peut visiter, rencontrer, lire, partager, feuilleter, travailler, voir, écouter, se former, s'initier, jouer. Ça, c'est un beau programme. Hein.
3: Oui, le jeu, enfin, moi, je reparle juste de ce traitement du sol pour les enfants. L'idée, donc, on est dans une partie de la médiathèque, on l'a implantée dans une partie qui était un petit peu rabaissée en termes de faux plafond, qui permet aussi aux enfants de ne pas se sentir dans un espace trop haut pour eux. Enfin, le rapport à l'espace, c'est quelque chose de très important. Et donc, j'ai fabriqué avec Olivier, on a conçu des éléments de sol des pans inclinés. Les enfants peuvent s'allonger dessus, mais peuvent aussi un peu passer dessous. Et donc, on a fabriqué un peu des cabanes où, en fait, le jeu, il est utilisé. Enfin, l'espace invite au jeu, hein, et ça part encore une fois du sol. Et un peu comme des cabanes, oui. Ils peuvent parfois aller un peu dessous, les mamans peuvent venir avec leurs enfants et on s'assied vraiment littéralement par terre.
2: Hein. On peut parler d'espace contenant ?
3: L'espace contenant, il est quand même très ouvert, c'est-à-dire que ce ne sont pas des espaces fermés. Donc c'est pour ça que je suis un tout petit peu, je sais pas bien comment répondre.
2: Bon, c'est pas grave.
3: Tout est fluide dans cette médiathèque.
2: Alors justement… Justement, on va continuer dans l'exploration de cette médiathèque et sur tous ces éléments d'assises dont vous nous parlez, puisque ce projet, vous l'avez conçu avec la posture. Comme on veut pas d'un lieu où on s'ennuie extrêmement silencieux, il y a aussi effectivement ces éléments où on peut être debout, assis, attablé, allongé, accoudé, dos à dos, face à face, seul, à plusieurs. Bref, les éléments du décor ont incité justement à ce mouvement.
3: C'est ça. Et donc, c'est ce qu'on perçoit depuis la rue. Donc, on a enligné le long de la façade tous ces éléments un petit peu atypiques. On en avait parlé un tout petit peu juste avant. Et quand on pénètre au cœur du bâtiment, donc on retrouve aussi cet espace enfant qui est complètement atypique, hein, puisque finalement, ce sont des grands pans inclinés, mais au ras du sol, donc qui est à échelle d'enfant, et qui permet un tout petit peu de jouer, très peu de rayonnage, mais plutôt des petits bacs, qui sont des formes de mobilier sur lesquelles on peut même venir s'asseoir, puisqu'il y avait tout un on utilisait aussi ce soulèvement du sol pour y encastrer ou y ranger un certain nombre de poufs et de fauteuils fabriqués sur mesure avec de la mousse, une mousse qui est revêtue d'un revêtement sur lequel on peut s'asseoir, mettre les pieds, enfin qui est adapté pour ce type d'usage. Et tout a été dessiné sur mesure en fonction de chaque meuble.
2: Et au niveau des revêtements, vous le disiez, on s'interroge bien sûr. Il faut que ça soit facilement lavable, facilement utilisable aussi, puisque c'est un bâtiment qui tous les jours, bah voilà, va voir des centaines de personnes, des dos, des fesses, qui vont s'allonger, qui vont se vautrer, qui vont jouer, bien évidemment, pour les plus petits, peut-être pour les plus grands aussi. Du coup, tout ça, il faut que ça soit à la fois résistant, mais aussi pratique.
3: Oui, donc ce qui a été mis en place est un revêtement type sol souple avec une finition un petit peu aiguitée, donc comme une petite moquette. Donc le rapport au sol est particulièrement traité avec un contact un peu doux type moquette, mais néanmoins très facile d'usage puisque ce sont des moquettes qu'on peut laver à grande eau avec une machine spécifique qui tourne et qui nettoie très très efficacement. Donc en termes d'entretien, normalement, il n'y a pas de souci. Olivier, je pense que vous avez déjà fait plusieurs fois du nettoyage.
4: Je confirme, parce qu'on est à 7 ans, on va arriver aux 7 ans d'existence, 7 ans de fréquentation, donc on avait fait il y a quelques années, on a dépassé le million de visiteurs, hein, et effectivement, ça vieillit très bien. Le sol souple, là, Flotex, est très bien. Il est sans détergent, ce qui est très pratique. Ce que je voulais dire aussi sur la question des aménagements intérieurs, pour être un troisième lieu, l'idée c'est de pas séparer les publics, c'est-à-dire que on trouve des documents pour les enfants, les adolescents, les adultes dans tous les espaces. Il n'y a pas d'un côté les personnes âgées, de l'autre côté les tout petits, etc. Même l'espace. Alors on a créé un espace toute petite enfance au milieu, mais il est au milieu des autres espaces. L'objectif c'est qu'on puisse en famille, en tant que parents ou en tant que grands-parents, y aller et que chacun trouve de l'intérêt avec des rayonnages qui sont tout à proximité. Donc le travail d'implantation des rayonnages, il y a eu le travail de définition du mobilier, des besoins et le travail d'implantation qui a été mené avec Laurence Mariotte. Et Laurence a prévu aussi, depuis le hall d'entrée, une disposition en étoile pour que le regard puisse filer. Et que quand on rentre dans le bâtiment, on puisse voir l'autre extrémité, et en se disant tiens, tout au fond il y a la bande dessinée, de ce côté-là il y a la presse, là il y a des CD, là il y a des livres. Donc voilà, le travail. Avant de commencer à dessiner, en fait, on a quand même eu 2-3 séances assez intéressantes d'échanges avec Laurence, qui est venue sur place aussi rencontrer l'équipe pour bien comprendre les besoins. Et c'est pas juste on pose des livres, les romans policiers d'un côté, la science-fiction de l'autre. C'est quel public on va avoir, quelle va être la hauteur des rayonnages, quelle sera la hauteur des participants. C'est vraiment aller dans le concret, comprendre l'objectif et l'aménager physiquement, quoi.
3: Oui. Alors moi j'ai complété cet usage en termes de positionnement, de rayonnage pour des besoins de trouver soit sa BD, soit son roman policier, mais ce qui nous permettait aussi d'avoir des vues transversales. Et quand on est parent, enfin les enfants sont aussi au cœur du projet, puisque de toutes parts aussi on peut jeter un petit œil, mais quand même aller aussi choisir son ouvrage. Donc il y a une facilité en termes de... Enfin, pour rester libre, il faut pas avoir l'esprit et avoir le souci de surveiller un enfant. Donc, ça participe vraiment dans la volonté qu'avait l'équipe d'Olivier d'en faire un endroit très libre, très facile à vivre, quoi, et que tout le monde se sente à l'aise.
2: Ouais, ça c'est une très très bonne idée, parce que souvent effectivement ce sont des lieux souvent séparés entre les petits, la section des petits, et puis on traverse une aile pour aller à la section des grands. Du coup on est obligé d'abandonner ces chères têtes blondes, qui est jamais très évident, surtout quand ils sont tout petits. Là au moins on est dans le même espace, c'est ça, on peut surveiller, on peut lire ces journaux, peut-être les quotidiens, tout en surveillant du coin de l'œil les plus petits qui sont en train de jouer.
3: Absolument.
4: D'ailleurs, en termes de typologie de fréquentation, il y a une proportion qui se développe d'usagers qu'on appelle les séjourneurs, c'est-à-dire des gens qui sont pas abonnés en bibliothèque, ils ont pas de carte et ils viennent juste passer du bon temps, lire la presse, se détendre, écouter de la musique, sans forcément s'abonner. Et cette proportion de séjourneurs par rapport aux abonnés, globalement dans toutes les médiathèques, a tendance à augmenter. C'est un effet des médiathèques troisième lieu, hein, qui se sont développées d'abord dans les grandes villes, mais maintenant dans des communes à taille plus modeste. Et ça montre effectivement que les gens viennent juste pour passer du bon temps. De temps en temps, on voit des personnes âgées qui viennent là pour discuter parce qu'elles se sentent bien. Et voilà, c'est en ça, je trouve que c'est une réussite.
3: Oui, parce que ce qu'il faut vous dire aussi, c'est que le premier espace que j'ai eu aménagé, c'est quand on entre dans la bibliothèque, on pénètre par un endroit où on trouve des revues, des journaux, avec des tables hautes et des fauteuils sur lesquels on peut venir boire un café en consultant une revue ou un journal. Donc, il y a eu ce premier espace aussi qui a été traité et qualifié de manière encore un peu différente. Donc, vraiment, en termes d'usage, il y a tout un tas de proposition de facilité. On est à côté aussi d'un espace à moitié d'exposition où on peut montrer. Donc vraiment, cet espace social, de rencontre sociale, a vraiment été développé, et tout le travail de l'architecture d'intérieur, bien sûr en lien avec l'équipe, s'est organisé dans ce sens-là.
2: Un lieu stratégique, Olivier, hein, puisque on le sait, hein, cette consultation de la presse, elle est toujours très importante dans les bibliothèques, cet espace où effectivement on peut avoir des séjourneurs ou des abonnés, bien évidemment. Et on l'a vu, puisque les gens ont un petit peu souffert ces derniers mois avec le confinement. Certaines bibliothèques, en tout cas, restreignaient l'accès justement au quotidien pour des raisons sanitaires.
4: Alors oui, le confinement, ça a été le contre-exemple parfait de ce qu'il ne faut pas faire en médiathèque, c'est-à-dire on avait un lieu d'accueil ouvert, accessible à tous, avec très peu de règles, en tout cas très peu de contraintes. Il y a des règles, mais il n'y a pas de contraintes affirmées très fortement. Là, on s'est retrouvé avec des plexiglas, des masques, des périodes de désinfection des livres, etc. Donc en ce moment, on est en train de revenir à une situation normale et c'est bien mieux. Puis alors évidemment, les restrictions d'accès avec les contrôles de passe et tout, et ça nous a permis en creux, en négatif, de se rendre compte de ce qu'on avait avant et de se dire finalement on a eu l'impression là pendant un an et demi de revenir à une bibliothèque des années 60. Alors pas complètement parce qu'on a quand même pu remettre en place les jeux vidéo, on a rajouté des jeux de société aussi depuis l'ouverture, on a une section jeux de société qui s'est développée pour jouer sur place uniquement, et là on est en train de revenir à un mode de fonctionnement plus normal et les gens sont contents.
3: Oui, parce qu'il y a aussi un point qu'on n'a pas abordé, c'est que dans cet esprit un petit peu de liberté, on s'est aussi beaucoup attaché à la modularité, au fait qu'on puisse dans le temps faire évoluer les choses. Donc chaque mobilier est démontable. Alors il y a des gros morceaux, comme on dit. Il y a des meubles qui font presque 4 mètres de haut, je crois, mais qui sont démontables. On avait aussi travaillé dans ce sens-là pour tout ce qui était rayonnage, où tout est démontable et où on a fait attention de tout tester au préalable pour bien vérifier tous ces aspects de démontabilité et de flexibilité. Je crois qu'Olivier, vous avez d'ailleurs un petit peu modifié des implantations et que vous avez pu vous rendre compte que c'était une partie importante du travail qui vous a bien servi.
4: Oui, oui, le fait d'avoir tout le mobilier sur roulette, c'est pratique. On est déjà sur la version 3 de l'implantation du mobilier, parce que donc on a rajouté les jeux de société, parce qu'on est en train de transformer. On a déplacé aussi la zone d'écoute musicale. Prochainement, on va accueillir une micropolis, c'est-à-dire un musée numérique avec la Cité des sciences et de l'industrie, la Villette. Et donc la salle Tangerine, la salle avec les gradins, qui est la salle de projection, va également servir pour ce musée numérique avec la projection en haute définition des œuvres des musées nationaux et puis des conférences en ligne sur le sujet. Donc on savait qu'on construit pas une bibliothèque de manière statique pour avoir la même offre de service pendant 30 ou 40 ans. On sait que de toute façon ça va évoluer. On voit en 7 ans que ça a déjà évolué et ça va encore. Alors ça a évolué aussi avec le Covid, mais là ça va évoluer avec le musée numérique Microfolie, et puis on va passer sur un système d'automate de prêt pour que les gens soient plus libres et qu'il n'y ait plus cette grande banque d'accueil, qui est, je trouve, un obstacle dans la relation entre le bibliothécaire et l'usager et le lecteur. Il faut plutôt, c'est plutôt dans, en fait, on discute plutôt dans les rayonnages avec les bibliothécaires en train de faire du rangement, du conseil, que à la banque d'accueil quand on prend ses documents. Donc, il fallait un équipement évolutif et Laurence l'a conçu comme ça, ce qui est très pratique parce que effectivement ça évolue et je pensais pas que ça évoluerait aussi rapidement.
2: Ouais, si, les usages bien évidemment, donc modulaire, évolutif, de manière à transformer ce tiers-lieu. En tout cas, on sent que c'est un lieu mouvant, hein, en permanence évolution.
4: Ouais, c'est une belle évolution. Et alors, ça nous a tous surpris, c'est-à-dire que quand on produit, quand on fournit un service de qualité, ça fonctionne, le public est au rendez-vous. Pour le cinéma, on s'attendait, on avait une étude de marché qui nous annonçait 45-46 000 entrées par an la première année, on est monté à 95 000 sur deux écrans. Et puis depuis 5 ans on tourne entre 90 et 103 000. Pour la médiathèque, on est monté jusqu'à 8 000 abonnés. On a atteint les niveaux des médiathèques de Mâcon et de Villefranche. On s'attendait pas à ce niveau, j'allais dire, de performance, de fréquentation. Oui. Et l'implantation, les choix architecturaux extérieurs et intérieurs ont vraiment joué leur rôle à fond dans ce succès.
2: Comme quoi, le beau, le bien conçu, ça marche, hein, c'était une de mes questions, bien évidemment. Est-ce que vous arrivez à drainer, justement, vous êtes sorti, j'allais dire, de votre zone de chalandise, hein, vous êtes sur une communauté de communes, est-ce que, du coup, il y a des gens qui acceptent de se déplacer un petit peu plus loin pour venir exprès découvrir soit les médiathèques, soit le cinéma, soit le restaurant ?
4: Oui, alors la zone de chalandise, si vous voulez, il y a le ressort territorial de la communauté de communes, et puis il y a la zone de chalandise avec les effets de frontière dont les usagers n'ont pas grand-chose à faire. C'est-à-dire qu'on a une zone de chalandise qui déborde sur le département limitrophe de l'Ain en traversant la Saône. On n'est pas non plus structuré comme un équipement à vocation régionale, comme une salle de concert ou un théâtre qui peut accueillir, qui peut drainer des gens à 30-40 kilomètres. On est sur un service de proximité.
2: Bien sûr. On rappelle, Olivier, la communauté de communes Saône-Beaujolais, là, ça représente combien de communes, combien de personnes?
4: Saône-Beaujolais, c'est tout le nord du département, c'est la communauté de communes au nord du département du Rhône, limitrophe avec l'Ain, la Saône-et-Loire et la Loire. On a 35 communes, 45 000 habitants. Ça comprend le Beaujolais viticole avec les 12 crus du Beaujolais, et puis le Haut Beaujolais, qui est un espace de moyenne montagne sylvicole, forestier. Donc on est sur un territoire et on fonctionne en réseau, c'est-à-dire que la bibliothèque, on est à la tête d'un réseau de 11 bibliothèques avec une circulation de documents. Donc vous prenez un livre à Belleville en Beaujolais, vous le rendez à Quincier en Beaujolais, vous le rendez à Beaujeu, Fleury, etc. Ça c'est un système qui marche bien. On peut avoir du service public culturel en milieu rural dans le cadre d'une intercommunalité et que ça fonctionne.
2: Extrêmement intéressant. Je reviens à vous, Laurence, hein, puisque vous êtes membre du pôle Action des architectes d'intérieur à Auvergne-Rhône-Alpes. Alors, on a vu, hein, on l'a largement commenté, que c'était bien conçu, c'était modulaire, c'était innovant, ce tiers-lieu, ça fonctionne. Est-ce que, du coup, dans vos autres réalisations, ce sont des concepts qui ont essaimé, que vous avez utilisés ailleurs?
3: Alors, non, j'ai eu l'occasion de faire plusieurs médiathèques. Alors, il y a toujours une partie... désormais, enfin, on a l'habitude de trouver un espace un petit peu polyvalent, mais il y a encore, enfin, le parti pris de vraiment faire un 13e lieu. Enfin, je rappelle encore une fois, on peut venir manger dans cette médiathèque et donc écouter de la musique. On est vraiment dans une utilisation qu'on ne retrouve pas dans toutes les médiathèques, hein, ou qui sont plus sectorisées, on va dire, même si on essaie d'ouvrir, mais vraiment, c'est à Belleville que j'ai développé de manière plus. Enfin, c'est vraiment très fort à Belleville, quoi.
2: Ah oui, on voit que c'est.
3: Et puis l'équipe était vraiment partie prenante. On a fait un vrai travail de collaboration. Enfin, ça fonctionne aussi parce qu'on a beaucoup travaillé ensemble, hein. Olivier parlait de ces réunions de début de projet, c'est-à-dire que finalement, on a développé ensemble le programme. Ça a vraiment été un travail de collaboration et voilà, quand on parle bien et qu'on travaille bien ensemble, on arrive à des choses qui fonctionnent vraiment bien, quoi.
2: Ouais, on sent que ça a phosphoré. On sent que ça a phosphoré. Voilà. Vous définissez comme évidemment architecte d'intérieur CFAI, mais également consultante en créativité. Le dialogue, voilà, le pré-projet, on a l'impression que ça, non seulement c'est important pour vous, mais dans ce projet tout particulièrement, et Olivier va nous le confirmer, on sent que c'est ce qui a joué, hein, pour qu'il y ait un bon fit, comme on dit, entre vous deux, et finalement que, on puisse avoir ce bouillonnement créatif.
3: Oui, moi j'ai développé depuis des compétences en innovation et en intelligence collective, donc qui reposent essentiellement sur écouter, l'écoute des idées de tous pour arriver à régler une problématique ou à vraiment trouver des bonnes solutions, et parce que les idées et les bonnes pratiques ne sont pas l'apanage que d'une seule personne ou d'une seule demande. Et donc, on avait déjà vraiment travaillé dans ce sens-là avec l'équipe d'Olivier. Je me souviens de ces réunions où les réunions duraient des demi-journées, voire des journées entières, hein, parfois.
2: Olivier, vous confirmez là cette notion, voilà, d'interactivité, mais plus que ça, on a l'impression de véritables sessions créatives, là.
4: Oui, ça a été ça, c'est-à-dire que on a fait se rencontrer des professionnels des bibliothèques et de l'architecture d'intérieur avec Laurence Mariotte. J'avais notamment dans l'équipe un collègue qui avait déjà fait 3 ouvertures de médiathèques, Reims, Narbonne et Oullins. Donc pouvoir réfléchir et avoir l'expertise d'usage de professionnels, c'est important pour comprendre les flux d'usagers, les nécessités techniques du bâtiment, les nécessités de circulation du document, parce qu'en fait, il faut imaginer qu'une bibliothèque, une médiathèque, c'est un centre de logistique avec des milliers de documents. On a certaines journées où on a un flux de documents entrants et sortants à peu près au niveau de 3 800-4 000 documents. Donc, il faut traiter 2 000 documents au retour, les reclasser, les ranger et les faire ressortir. C'est finalement un peu plus complexe que de la logistique, parce qu'un centre de logistique, les documents arrivent et sont expédiés là, on les retraite en permanence, et il faut que ces flux-là ne viennent pas perturber le flux des usagers, et ça se fait au milieu du public sans que le public soit gêné. Donc, on a mis en place aussi des systèmes de boîtes de retour 24/24. Mmh. Et puis, et ben là, la réflexion qui est en cours actuellement sur l'évolution du flux des documents, c'est un sujet. Donc, c'était intéressant d'avoir. Moi, j'ai assisté. Alors, je dis pas que j'étais spectateur de ça, mais j'ai assisté et animé les discussions entre l'architecture d'intérieur et les bibliothécaires pour réussir à comprendre les usages, les incontournables, les fonctions indispensables, et puis les intentions et comment traduire les intentions physiquement. Et c'est le travail qu'a fait Laurence Mariotte de nous dire, ok, ben vous souhaitez atteindre ça, moi je vous propose telle solution.
3: Oui, d'autant qu'on a parlé beaucoup de l'usager, donc de la personne qui pratique la médiathèque, mais on a aussi fait un travail pour les personnes qui y travaillent, et c'est toujours une partie aussi importante de notre intervention, c'est-à-dire qu'on a aussi créé, bien sûr, les bureaux des bibliothécaires, le bureau, bien sûr, du directeur, les salles de rencontre, le petit endroit où on peut venir déjeuner tranquillement. Enfin, il y a toute cette partie-là aussi qui a été vraiment travaillé avec l'équipe. Hein.
2: Et oui, c'est important, bien évidemment, de penser au public, mais également à ceux qui travaillent au jour le jour et qui ont cette lourde tâche d'animer, évidemment, ces centres, ce tiers-lieu. En tout cas, félicitations, on voit que ça fonctionne. Un grand merci à nos deux invités du jour, Olivier Legros. Je rappelle que vous êtes directeur des affaires culturelles et du tourisme à la mairie de Belleville en Beaujolais et à la communauté de communes Saône-Beaujolais. Merci, Laurence Mariotte. Je rappelle que vous êtes architecte d'intérieur, donc CFAI, membre du pôle action des architectes d'intérieur Auvergne-Rhône-Alpes, pour voir vos différentes créations, site internet mariottelaurence.com, tout simplement. Un grand merci également à Yves Paulet qui a préparé cette émission. Regard croisé, je vous rappelle que c'est une émission conçue, proposée par le pôle action des architectes d'intérieur. Merci, mesdames et messieurs. Quant à nous, on se retrouve très prochainement pour un nouveau numéro de Regard croisé, architecte d'intérieur. À très bientôt.
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1: Bonjour à tous. Dans l'actualité, Donald Trump relance les discussions pour mettre fin à la guerre en Ukraine. Le président américain envoie ses émissaires Stevie Witkoff et Jared Kushner à Moscou puis à Kiev avec un plan présenté comme une proposition de paix. Ils doivent rencontrer Vladimir Poutine samedi puis Volodymyr Zelensky dimanche. Donald Trump affirme avoir une idée pour la paix et d'y croire encore à une issue positive. Près de 40 degrés en septembre, des températures inédites pour la saison selon Météo France et la chaleur va se poursuivre. Les Pyrénées-Orientales passent à leur tour en vigilance orange canicule depuis hier après-midi. 6 départements sont désormais concernés dans le sud, dont l'Ardèche, l'Aude, la Drôme, le Gard et l'Hérault. Le Vaucluse passera lui aussi en orange dès samedi midi et jusqu'à dimanche, le mercure pourra encore grimper jusqu'à 38 degrés. Rachida Dati, bientôt de retour dans la magistrature. L'ancienne ministre de la Justice a demandé sa réintégration comme magistrate. Elle doit désormais être affectée avec l'avis du Conseil supérieur de la magistrature. Une demande qui intervient quelques jours avant son procès pour corruption. Rachida Dati sera jugée à partir du 16 septembre à Paris. Mis en examen, Christian Nègre continue pourtant de travailler dans les ressources humaines. Cet ancien DRH du ministère de la Culture est soupçonné d'avoir drogué près de 250 femmes. Il exerce aujourd'hui comme coach sous le pseudonyme de Bernard. Son contrôle judiciaire ne lui interdit ni de travailler ni d'être en contact avec le public. Son activité a été signalée au juge. Une nouvelle stratégie nationale sur l'autisme sera lancée d'ici la fin de l'année. Emmanuel

0: Macron l'a annoncé ce vendredi lors de la conférence nationale sur le handicap. Elle doit améliorer le repérage et l'accompagnement des troubles du neurodéveloppement dès le plus jeune âge. Mais les associations restent sur leur faim, jugeant les annonces insuffisamment concrètes et sans moyens chiffrés. Football, rien ne va plus au PSG, battu 2-1 par Monaco au Parc des Princes vendredi soir. Le club parisien enchaîne un quatrième match sans victoire, une première depuis 845 jours. Monaco, lui, réalise un carton plein avec 3 succès en 3 journées et prend seul les commandes de la Ligue 1. Dans l'autre rencontre du vendredi soir, Lyon a battu Auxerre 3-1. C'est la fin de cette édition.
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2: Bonjour à tous et merci d'être avec nous sur Radio Immo pour ce nouveau numéro des dossiers de construction 21. Nous allons, dans le cadre de deux tables rondes, aborder aujourd'hui le sujet de l'adaptation des espaces urbains au changement climatique et des différentes solutions qui existent. Vous le savez, canicule, pluie violente, sécheresse, gaspillage énergétique, destruction de la biodiversité, raréfaction de la ressource en eau. Les impacts du changement climatique se font déjà douloureusement ressentir dans nos espaces urbains et vont hélas s'intensifier. Alors comment adapter nos villes à cette nouvelle réalité? Comment évaluer la vulnérabilité d'un espace urbain? Quelles solutions mettre en œuvre pour relever les défis qui se posent aujourd'hui? Ce sont ces questions que nous allons aborder dans ce dernier dossier de Construction 21, réalisé d'ailleurs sous la rédaction en chef du CSTB et de l'Agence parisienne du climat. Ce dossier, sachez-le, publié sur le site de Construction 21, est à l'occasion de la COP26 en novembre dernier, rassemble une trentaine d'articles d'experts et de professionnels du secteur. Et nous allons d'ailleurs en accueillir quelques-uns aujourd'hui. Et je vous propose donc de commencer par la première partie de cette émission avec Adapter la ville, les grands enjeux.
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2: Et pour cette première table ronde 100% féminine, nous avons le plaisir de recevoir Alexandra Lebert. Bonjour Alexandra.
3: Bonjour.
2: Gabrielle Huard. Bonjour Gabrielle. Et Virginie Allons-y.
4: Bonjour.
2: Alexandra Lebert, vous êtes directrice de domaine d'action stratégique sur le changement climatique et l'économie circulaire au CSTB, Centre scientifique et technique du bâtiment. Vous êtes aussi rédactrice en chef de ce dossier. Avec nous également Gabrielle Huard. Vous êtes écologue à l'Agence régionale de la biodiversité. Et Virginie Allons-y, directrice prospective du groupe Bouygues Construction. Nous allons commencer par vous, si vous le voulez bien, Alexandra. Vous avez assuré la rédaction en chef de ce dossier, en collaboration avec Cécile Gruber, directrice des transitions et de la communication à l'Agence parisienne du climat. Est-ce que vous pouvez nous parler de la démarche de ce dossier, Construction 21, et surtout, qu'est-ce que vous avez souhaité montrer ou démontrer?
4: Alors déjà, on va commencer par se redire ce qu'est l'adaptation au changement climatique. L'adaptation au changement climatique, c'est assurer le bien-être des populations, aujourd'hui et demain, c'est assurer la sécurité des biens et c'est assurer le maintien des écosystèmes. Ça, c'est extrêmement important de le dire, aujourd'hui et surtout dans le long terme. L'adaptation au changement climatique, elle est forcément multidimensionnelle. C'est intéresser à la prévention, donc sur le long terme des infrastructures. C'est s'intéresser aussi à tout ce qui est avant aléa, avant sinistre. Qu'est-ce que l'on fait lorsqu'il y a une crise qui s'annonce?
2: Oui.
4: Et puis, c'est s'assurer de la relève ensuite, après la crise. Dans l'adaptation au changement climatique, il y a des dimensions techniques, bien sûr. Il y a des solutions techniques à mettre en œuvre. Mais il y a aussi une dimension humaine et extrêmement importante, qu'elle soit organisationnelle, de compétences, de savoir-faire, de transmission, etc. Au-delà de ça, on voit bien, si on parle d'échelle urbaine, on voit qu'il y a évidemment une multiplicité d'acteurs qui sont impliqués dans le sujet de l'adaptation au changement climatique.
2: Et qui doivent s'impliquer.
4: Et qui doivent s'impliquer et qui doivent collaborer, bien sûr. On est sur un sujet qui est éminemment un sujet de société. Et donc là, c'est vraiment comment on fait société autour de ce sujet-là, qui est évidemment avec un enjeu considérable pour nous. Donc l'idée, c'était de montrer cette complicité et complexité, du coup, de montrer ce qu'il fallait réinterroger, construire nos nouveaux savoirs, construire de nouvelles compétences. Et puis là, on a souhaité, parce que le champ est extrêmement large, donc multidisciplinaire, on a souhaité faire un focus sur les espaces urbains. Donc un dossier qui veut montrer les solutions qu'on a déjà, les savoir-faire qu'on a déjà pour collaborer et construire la solution qui va être forcément beaucoup plus globale que celle qu'on a aujourd'hui.
2: J'imagine que pour accompagner ce type de changement, il faut aussi une vraie prise de conscience collective, à la fois des acteurs concernés, mais aussi des collectivités, j'imagine.
4: Il y a une vraie prise de conscience, mais la prise de conscience, elle est déjà en partie là. On a aussi en partie des compétences qui sont déjà là. Je pense que c'est ça aussi qu'on voulait montrer dans ce dossier-là. Il y a déjà des savoir-faire, il y a déjà des solutions. Par contre, on n'est définitivement pas à la hauteur des enjeux. Et donc ça, ça va être le défi d'après.
2: Vous voulez dire, surtout en France ?
4: Surtout en France et dans le monde, on ne parle pas du tout des mêmes.
2: On est d'accord. Il n'y a pas des pays qui sont montreurs d'exemple, qui font mieux qu'ici.
4: Je pense qu'on a des contextes qui sont très différents, avec des savoir-faire très différents. Mmh. Effectivement, il y en a certains qui ont un peu d'avance sur nous sur des sujets. Maintenant, on sait, c'est pensée locale et pensée globale aussi. Donc,
2: Mais alors justement, comment est-ce que, suite à cette prise de conscience justement des entreprises concernées et sur ces enjeux d'adaptation, quels sont les défis qu'il reste réellement finalement à relever pour que des solutions se mettent concrètement en place ?
4: Je pense que c'est important de le rappeler que d'ores et déjà, il y a des compétences et il y a des savoir-faire. Ça, c'est le premier point sur lequel il faut se rappeler. Par contre, il y a effectivement ce défi de la massification qui est devant nous. Et là, il reste des défis techniques. Clairement, il faut trouver et comprendre encore mieux les phénomènes, identifier les meilleurs leviers d'action, les déployer, sécuriser aussi, donc c'est-à-dire comprendre, mesurer, donner confiance, pour ensuite déployer de manière massive. Et là, c'est comme tout sujet, c'est le sujet de la prise de décision et l'action. On l'a dit, l'adaptation, c'est des sujets techniques, mais économiques, forcément organisationnels, politiques. Et donc l'idée, c'est comment on fait en sorte que la prise de décision soit en faveur de l'adaptation au changement climatique. Et là, ça soulève plein de sujets encore, qui sont comment on fait pour que les gens, lorsqu'ils ont une décision à prendre, la prennent en faveur de l'adaptation au changement climatique. Et ça, c'est un continuum entre comment on apporte de l'information, comment on apporte de la formation pour construire les savoir-faire, comment on fait pour que on valorise ce qui est fait aussi, comment on fait pour obtenir, donner à voir les alternatives aux acteurs pour qu'ils aient vraiment des leviers d'action et qu'ils comprennent ce qu'ils peuvent faire. Et puis, il y a aussi tout le volet coercitif qui doit être mis en place au fur et à mesure. Donc il y a vraiment ce continuum. Mais pour le défi de la massification, il y a vraiment, encore une fois, donner à voir à chacun les enjeux, de manière globale, et puis individuelle, c'est-à-dire comprendre la vulnérabilité de son site, de son projet, donner à voir les alternatives. Encore une fois, c'est une fois qu'on a dit qu'il y avait de l'adaptation à faire au changement climatique, très bien, c'est quels sont nos pouvoirs individuels. Et là, maintenant, il faut qu'on passe à la dimension collective. C'est comment on passe d'une action individuelle et ponctuelle à une action globale.
2: C'est le plus difficile, j'imagine.
4: Et c'est définitivement le plus difficile.
2: Bien sûr.
4: Et là, c'est comment on rassemble les acteurs, comment on rassemble les acteurs en communauté de pratique pour faire en sorte que la massification passera de toute façon par le partage et par le transfert de savoir-faire.
2: Très bien. Gabrielle Huard, vous êtes écologue à l'Agence régionale donc, de la biodiversité. Qu'est-ce que c'est que l'Agence régionale de la biodiversité ? Vous nous faites une petite présentation ?
3: Oui, bien sûr. Donc, l'Agence régionale de la biodiversité, c'est tout d'abord un observatoire de la biodiversité donc en Île-de-France. On est en région Île-de-France. Et par cet observatoire, en fait, on va avoir des indicateurs qui vont nous indiquer les états de santé de la biodiversité et de la nature en région. Et on a aussi une partie accompagnement des acteurs où on va accompagner justement des collectivités, par exemple, pour porter des projets de préservation de la biodiversité.
2: Alors justement, les collectivités sont en première ligne pour répondre à la nécessité d'adapter nos espaces urbains au changement climatique. De quels leviers disposent-elles aujourd'hui ?
3: Oui, alors les collectivités sont en effet en première ligne pour répondre aux effets du changement climatique et adapter leur territoire. Et pour ça, elles disposent de nombreux outils à différentes échelles, que sont les outils de planification et les documents d'urbanisme. On peut citer par exemple le SCOT, le schéma de cohérence territoriale, mais ce qui va surtout nous intéresser, ça va être plutôt ceux à l'échelle de l'intercommunalité, c'est-à-dire les PLUI, les plans locaux d'urbanisme intercommunaux, et les PCAET, les plans climat, air, énergie territoriaux. Les PCAET, c'est ceux qui sont identifiés comme étant les plus adaptés pour anticiper et répondre donc aux enjeux liés au changement climatique en posant un cadre réglementaire et législatif sur les actions qui peuvent être développées sur le territoire. Et l'échelle intercommunale, elle est aussi intéressante parce qu'elle fait bien le lien entre l'échelle nationale, régionale avec les grandes stratégies et l'échelle plus locale avec les actions concrètes qu'on va développer de manière opérationnelle sur le territoire. Donc un des premiers leviers à intégrer dans ces plans d'urbanisme, ce serait la préservation de la biodiversité, parce qu'aujourd'hui dans les PCAET ou les PLUI, on voit beaucoup le climat est bien intégré sur les mesures de l'atténuation au changement climatique du changement climatique, mais l'adaptation et la biodiversité sont un peu moins intégrées dans ces plans-là. Et sauf qu'on sait aujourd'hui que la crise du climat et la crise de la biodiversité sont sont très liées. Et donc l'idée là, ce serait de réunir ces deux compétences. On se rend bien compte que la nature, elle n'est plus seulement seulement décorative ou esthétique, mais c'est aussi un réservoir de solutions pour adapter donc les territoires et notamment le milieu urbain.
2: Très bien. Alors, dans votre article, vous abordez les solutions fondées hein, sur la nature. Quels en sont les principaux avantages et surtout, quels sont les prérequis pour mettre en place ces solutions ? Est-ce que c'est ça le plus important ?
3: Oui. Pour remettre sur un même pied d'égalité la crise du climat et de la biodiversité, on a ce qu'on appelle les solutions fondées sur la nature. Donc ici, pour l'adaptation au changement climatique. Donc ce sont des actions de protection des espaces naturels, même en cœur de ville. Mais c'est aussi des actions de restauration ou de création de nouveaux écosystèmes. Et ce, à toutes les échelles. Donc ça peut être du bâti jusqu'au grand territoire. Donc pour rendre le territoire résilient. Donc par exemple, on peut citer la désimperméabilisation et la végétalisation d'espaces bétonnés ou la végétalisation de toitures, de murs, de bâtiments pour lutter par exemple contre l'effet d'îlot de chaleur urbain.
2: Ça, on le voit de plus en plus à Paris hein, en Ile-de-France. Hein.
3: Complètement.
2: Mmh. Et en même plus, esthétiquement, c'est beau hein, d'ailleurs.
3: Oui, tout à fait.
2: C'est vrai. Hein. Ouais.
3: Et en plus de ça, ça permet de rafraîchir l'air aussi. Donc de non seulement de diminuer la température, mais en plus d'avoir un effet de rafraîchissement.
2: Alors pardonnez-moi, je vous coupe, mais est-ce que l'entretien est facile ? Parce que c'est vrai qu'on se pose souvent la question, comment est-ce qu'on arrive à arroser justement ce système ? Comment est-ce qu'on arrive à... Est-ce que le système est facile à mettre en place ?
3: Alors ça dépend, il faut faire bien attention à plutôt favoriser des essences qui sont locales, donc adaptées au changement... Enfin, au climat actuel et futur,
2: évidemment.
3: Et aussi favoriser des plantes grimpantes qui vont être directement du coup implantées dans le sol et vont pas nécessiter un arrosage
2: autonome
3: trop important.
2: Des plantes
3: voilà.
2: autonomes.
3: Elles sont principalement autonomes.
2: Très bien.
3: Voilà. Et donc effectivement, comme on vous le dit, on les voit beaucoup à Paris, mais on les voit aussi beaucoup dans les PCAET. C'est surtout ces mesures-là pour les îlots de chaleur qu'on va revoir dans ces PCAET. Mais on pourrait aller plus loin. On pourrait par exemple proposer de protéger des zones dans le zonage réglementaire, c'est-à-dire de passer des zones à urbaniser en zones naturelles, donc elles seraient sanctuarisées. Et on peut aussi proposer des coefficients de biotope ou des coefficients de pleine terre, c'est-à-dire proposer un certain pourcentage de terre qui ne soit de sol qui ne va pas être artificialisé qui va être fonctionnel et un certain pourcentage de végétation et ça pourrait être appliqué sur certains secteurs ou alors demander pour pouvoir délivrer un permis d'un projet d'aménagement par exemple.
2: Donc il y a déjà des choses formidables qu'on peut déjà mettre en place.
3: Tout à fait.
2: Sont faciles à mettre en place en tout cas.
3: Voilà. Et donc ces solutions fondées sur la nature, elles peuvent tout à fait se substituer aux infrastructures grises par exemple ou être complémentaires par exemple pour la gestion des eaux pluviales, on pourrait avoir un endroit qui serait complètement autonome sur la gestion des eaux pluviales en infiltrant directement les eaux de pluie à la parcelle et éviter du coup les problèmes du tout tuyau. Et donc, en plus de gérer les eaux pluviales par exemple, elles ont aussi des nombreux co-bénéfices, notamment pour le bien-être humain et la santé. Comme on le disait, c'est important dans l'adaptation.
2: Même pour le moral, hein.
3: Tout à fait,
2: c'est vrai,
3: justement.
2: Non, je vous assure.
3: Et c'est tout à fait ça, ça répond à notre besoin de nature au quotidien.
2: Et en Ile-de-France, effectivement.
3: Complètement.
2: Virginie, allons-y, directrice prospective du groupe Bouygues Construction. Alors, les acteurs privés sont également très concernés hein, par les effets du changement climatique. Comment cette réalité est-elle intégrée au sein du groupe Bouygues, justement ?
5: Oui, bien sûr. Donc, tous les acteurs sont concernés, effectivement, que ce soit privé, public ou la société civile, par ces effets du changement climatique. On vient de l'aborder, on vit dans un contexte d'incertitude et de crise systémique. On sait que le nombre d'aléas climatiques a été multiplié par 50 en un siècle et les dernières études montrent que ça va s'intensifier. Donc beaucoup d'actions à mener. En plus, le secteur du bâtiment génère un quart des émissions de gaz à effet de serre en France. Donc voilà, il est vraiment vital et urgent de réduire notre empreinte carbone pour s'adapter aux contraintes de long terme, comme ça a été évoqué tout à l'heure, que ce soit le changement climatique, la raréfaction des ressources ou l'érosion de la biodiversité. Alors, chez Bouygues Construction, en fait, le groupe s'est fixé un objectif d'au moins 30% de réduction de nos émissions de gaz à effet de serre d'ici 2030. Ouais. Et donc, pour ça, on a plusieurs leviers qu'on peut mettre en œuvre. Déjà, on peut jouer sur les matériaux. Donc, on a un partenariat, on travaille sur le sujet du béton bas carbone. Mais en dehors de ça, il y a aussi d'autres matériaux biosourcés. On a la construction bois. Là, notre filiale Bouygues Bâtiment France Europe s'est fixée comme objectif d'avoir 30% de ses projets en construction bois en 2030. On a aussi d'autres matériaux biosourcés, hein, le chanvre, la paille, ou des matériaux géosourcés comme la terre crue. Après, deuxième levier, on peut jouer sur les modes constructifs. On a l'impression 3D, on a la construction hors site aussi, qui génère donc moins de gaz à effet de serre, moins de déchets, gain de temps, moins de nuisances aussi, pour notamment les riverains. Et puis, si on se projette un peu plus sur du long terme, on a aussi le sujet de la réversibilité des bâtiments. Donc, concevoir des bâtiments à plusieurs vies et à plusieurs usages dans le temps, justement, qui puissent être réversibles. Troisième levier, tout ce qui est réhabilitation, rénovation. Et puis, un autre levier qui n'est pas des moindres, finalement, qui est de refaire la ville sur la ville. Donc, justement, limiter ce sujet d'artificialisation des sols. Et donc, réanimer des friches, s'occuper des espaces oubliés de la ville, transformer des espaces aussi. Et puis, intensifier les usages pour optimiser l'existant avant de construire davantage intensifié. Donc, tout ça, c'est vraiment pour réduire, s'adapter. En parallèle de ça, pour anticiper, on mène notamment des démarches multipartenariales, comme celles que nous avons menées justement sur la résilience territoriale. Et ces démarches, en tout cas, qui sont ouvertes et collaboratives, on est vraiment tous dans un autour d'un enjeu commun qui était de comment adopter la résilience comme cadre intégrateur des transformations urbaines et territoriales avec une approche holistique. Donc, on a réuni une centaine de contributeurs pendant une année pour travailler sur ce sujet-là. Et ça a notamment donné lieu à un livrable qui est accessible en ligne. On va retrouver énormément d'exemples, d'initiatives inspirantes, de retours d'expérience et d'interviews d'experts sur ce sujet-là. Ça s'appelle la résilience, horizon pour des territoires durables. Autre point aussi, c'est prendre la mesure des aspirations sociétales. Donc là, on a mené une étude l'année dernière avec l'OPSOCO et l'ADEME auprès de 4000 Français. Et il ressort que finalement, la confiance des Français dans la capacité de la résilience de leur territoire est assez faible, puisqu'on a, alors on a un tiers qui se montre confiant envers son territoire, mais on en a quand même 50% qui ne le sont pas. Et puis il y a surtout 70% d'entre eux qui se disent désormais inquiets des conséquences potentielles du changement climatique sur la qualité de vie au sein de leur propre région. Et ce qui est le plus redouté, il y a le sujet des canicules pour 48% d'entre eux, les orages les plus violents, la sécheresse ou encore les inondations. Donc on voit bien qu'il y a aussi énormément d'accompagnement à faire sur ce sujet-là et puis donc une urgence à mettre en place diverses initiatives.
6: C'est sûr. Alors justement, dans le dossier, Xavier Gauvin, chef de projet R&D de Bouygues Construction, et Camille Gauthier, innovation leader chez Elan, présentent une démarche pour prendre en compte les enjeux d'adaptation à l'échelle de projets immobiliers, mais aussi à l'échelle de projets d'aménagement. Est-ce que vous pouvez nous en dire un peu plus?
5: Oui, très rapidement. Alors, à l'échelle du bâtiment, donc notre filiale Elan, conseil en immobilier durable, accompagne justement les acteurs de l'immobilier dans la prise en compte de l'impact du changement climatique, et pour ça a développé une méthodologie qui vise à définir la vulnérabilité d'un actif face aux risques climatiques. Donc il y a une première phase vraiment de diagnostic pour identifier les aléas climatiques et faire un état des lieux technique du bâtiment. Et puis une seconde phase qui vise à bâtir justement une stratégie d'adaptation pour l'immobilier. Donc sans rentrer dans le détail, en tout cas c'est vrai que ça permet, c'est très important pour les investisseurs notamment, voilà, de continuer à valoriser leurs actifs dans la durée. Et à l'échelle du quartier, je vais prendre l'exemple du quartier des Ponts des Tanneries à Dijon, où là, il y a eu des recherches qui ont été, enfin en tout cas des travaux, menés par notre filiale Link City en développement immobilier, en partenariat avec l'Université de Bourgogne et le Centre d'expertise en efficacité énergétique, le C3E. Et donc, ils ont mené une expérimentation pour mesurer les variations de température rendues possibles par une conception urbaine rafraîchissante. Enfin, on en a parlé tout à l'heure, en tout cas, voilà, c'est comment limiter ces îlots de chaleur urbains. Et donc voilà, il y a eu différentes.
6: Prenez votre temps, finissez.
5: En tout cas, voilà. En conclusion, ce qui nous paraît vraiment important aujourd'hui, c'est ce sujet d'anticipation, d'atténuation, d'adaptation, et surtout de coopération entre les différents acteurs autour de ce sujet d'adaptation au changement climatique, puisqu'on a une urgence à agir.
6: C'est sûr. Avant de conclure cette première table ronde, vous avez juste quelque chose peut-être à dire là-dessus?
4: Non, je pense que...
6: Alexandra vous...
4: Peut-être. Alors,
6: oui.
4: Peut-être un mot.
6: Allez-y,
4: je
6: vous en prie.
4: Je pense qu'on a tous le même mantra maintenant. Moi, j'aime beaucoup le titre qu'avait choisi le Haut Conseil pour le Climat,
6: oui.
4: Qui était renforcer l'atténuation et engager l'adaptation. Et je pense que c'est exactement le mantra qu'on doit collectivement avoir aujourd'hui sur ces sujets-là.
6: Très bien. Gabrielle, un mot ?
3: Tout simplement qu'on voit bien que tous les acteurs commencent à converger vers la même idée de comment s'adapter.
6: Et on espère surtout que les actions vont se mettre en place rapidement
3: tout à fait.
6: De façon concrète. Merci beaucoup. Merci à vous trois en tout cas d'avoir participé à cette première table ronde. Alexandra Lebert, Gabrielle Huard et Virginie, allons-y. Je vous propose de continuer justement pour entamer la seconde partie justement de ce dossier Construction 21 sur justement ce sujet important pour nous et pour l'avenir. À tout de suite.
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6: Et nous sommes de retour pour cette seconde table ronde dans le cadre du dossier Construction 21 du jour sur l'adaptation des espaces urbains au changement climatique et les différentes solutions qui existent. C'est le sujet qu'on va aborder tout de suite avec Alexandra Lebert qui est toujours avec nous, qui a fait la première table ronde, directrice de domaine d'action stratégique sur le changement climatique et l'économie circulaire au CSTB, mais qui est aussi rédactrice en chef de ce dossier. À vos côtés, nous avons Morgane Colombert. Bonjour Morgane.
7: Bonjour.
6: Vous êtes directrice de projet pour Efficacity. Vous allez nous présenter Efficacity dans quelques instants. Et à distance, nous avons Philippe Jarry. Bonjour Philippe.
8: Bonjour.
6: Vous allez bien ?
8: Oui, ça va.
6: Alors, vous êtes chef de projet stratégie bas carbone et adaptation au changement climatique pour le CEREMA. On va peut-être commencer par vous, si vous le voulez bien, mesdames. Alors, c'est quoi le CEREMA ? Vous pouvez nous présenter déjà l'institution ?
8: Oui, tout à fait. Donc, le CEREMA, c'est un établissement public sous la tutelle du ministère de la Transition écologique qui accompagne l'État et les collectivités territoriales pour l'élaboration, le déploiement et l'évaluation de politiques publiques d'aménagement et de transport. Et vraiment, au sein du CEREMA, l'adaptation, c'est vraiment l'un des cœurs, l'un des socles de notre activité. Voilà.
6: Alors justement, Philippe Jarry, imaginons je suis une collectivité, une entreprise, j'ai pris conscience évidemment des enjeux d'adaptation et de la nécessité d'agir. Par quoi est-ce que je commence ?
8: Alors, la première étape, c'est, je pense, de sensibiliser les acteurs du territoire au changement climatique et à ses enjeux. Sur ces questions, en fait, il faut réussir à ce que l'ensemble des acteurs adhèrent sur le fait que le changement climatique est déjà en cours, qu'il a des impacts et qu'il y a nécessité de s'adapter. Donc cette sensibilisation, elle passe par différents outils, tels que la fresque du climat sur les mécanismes du changement climatique, la réalisation d'ateliers de sensibilisation et du technicien, ou la formation sur la résilience du CEREMA qui sensibilise à de tels enjeux. La deuxième étape, c'est de réaliser un diagnostic de vulnérabilité afin d'identifier les impacts observés au futur qui vont concerner le territoire. Quelque part, on ne peut pas faire d'adaptation si on ne sait pas à quoi l'on doit s'adapter. Donc cette étape, elle passe par l'utilisation de données statistiques, type Climat HD ou le portail DRIAS de Météo France, des données d'observatoires régionaux. Elle passe également par la mobilisation d'expertise, dans le cadre, par exemple, de comités scientifiques comme celui d'Aclimatera en Nouvelle-Aquitaine pour arriver à un diagnostic partagé. Donc, cette phase de diagnostic, elle peut aussi mobiliser des outils spécifiques. Donc, par exemple, sur les îlots de chaleur, donc c'est quelque chose qu'on a détaillé un petit peu
6: dans le dossier de construction 21.
8: C'est de l'imagerie satellitaire, de la mesure mobile ou fixe, de la modélisation comme Solène Climat ou des approches empiriques comme les local climate zones. La troisième étape, enfin, c'est de construire une stratégie et de mettre en œuvre les actions les plus pertinentes. Donc une collectivité qui ne sait pas par quoi commencer peut s'aider du Centre de ressources adaptation au changement climatique, plateforme internet portée par le CEREMA aux côtés de l'ADEME, de l'ONERC et de Météo France, et qui permet d'avoir un panorama des actions possibles sur toutes les thématiques, y compris sur les solutions fondées sur la nature, qui sont vraiment un maillon essentiel en matière d'adaptation. On peut également citer la plateforme Adaptaville qui fournit vraiment des éléments très intéressants sur ces questions d'adaptation. Donc une collectivité peut aussi s'appuyer sur la boussole de la résilience du CEREMA qui permet à une collectivité justement de voir où elle en est et ce qu'elle peut faire en matière de résilience. Donc, je termine.
6: Je vous en prie.
8: Ma réponse, j'ai un dernier outil très important à citer, c'est l'outil TACT de l'ADEME,
6: oui.
8: Qui est un outil qui couvre à la fois le diagnostic, la stratégie et le suivi et évaluation d'une démarche d'adaptation au changement climatique d'un territoire. Donc, c'était important pour moi de le citer parce que vraiment, c'est un outil fondamental en la matière.
6: Tout à l'heure, avec Alexandra Lebert, on a rappelé l'importance d'une action collective. Comment est-ce que aujourd'hui on peut inciter, en tout cas, les gens à se former, les acteurs en gros, comment est-ce qu'on acculture les acteurs aujourd'hui?
8: Ça passe par ce que je vous ai dit, c'est-à-dire vraiment des ateliers de sensibilisation qui sont des portes d'entrée.
6: D'accord.
8: Pour justement commencer à ce qu'ils puissent comprendre le changement climatique, mm-hmm. qu'ils comprennent que il y a déjà des changements qu'on peut observer et que aussi ils commencent à saisir que va y avoir des impacts futurs qui pourront être un peu différents de ce que l'on observe par ailleurs. Et c'est vraiment cette phase-là de sensibilisation qui permet justement d'acculturer, de notre point de vue, les acteurs à ces questions-là. C'est vraiment une phase fondamentale de sensibiliser les acteurs des territoires sur l'adaptation, leur montrer aussi également que c'est quelque chose qui est une nécessité, parce que en fait, le changement climatique, il y a une partie qu'on ne pourra pas éviter. Et donc, on est quelque part obligé de gérer l'inévitable. C'est vraiment ça, l'adaptation. C'est gérer, quelque part, quelque chose qu'on ne peut pas totalement éviter par ailleurs.
6: Alexandra, vous êtes d'accord, j'imagine, hein ?
4: Alors, je suis absolument d'accord. Et puis, c'est le sujet de notre présence aujourd'hui ici. C'est en parler, en fait. Tout simplement, parler du sujet d'adaptation au changement climatique, c'est le fait de se mettre un imaginaire commun, un vocabulaire commun, pour avoir des outils pour en parler, puis le rendre concret. Oui. Et nous préparer tout simplement à l'action, et à l'action individuelle et collective, bien entendu, parce que clairement, l'action collective est indispensable sur ce sujet-là.
6: Alors justement, Morgane Colombert, directrice de projet pour Efficacity, vous pouvez nous présenter d'abord Efficacity, qu'est-ce que c'est ?
7: Alors Efficacity, c'est un institut de transition énergétique qui est dédié à la transition énergétique et écologique des villes. Donc ça développe en fait une R&D autour de cette transition énergétique des villes, en rassemblant à la fois des acteurs du privé et des acteurs du public pour collaborer ensemble autour de ces enjeux de transition énergétique. Et plus spécifiquement, il y a différents volets. Il y a un volet où ça va développer notamment des outils, des méthodes pour accompagner la transition énergétique des quartiers. Il y a un volet qui va interroger cette question de la transition énergétique plutôt à l'échelle des territoires et des villes. Et il y a un troisième volet qui va d'ailleurs plus particulièrement nous intéresser aujourd'hui sur l'expérimentation et l'innovation urbaine.
6: Alors justement, Efficacity a mené une démarche d'expérimentation sur le quartier de la Défense. Pouvez-vous nous parler des solutions d'adaptation mises en place sur le quartier? Quels ont été les objectifs? Et surtout, quelle est la spécificité de ce quartier si particulier?
7: Donc déjà pour raconter un petit peu le contexte de l'arrivée de ces deux expérimentations donc sur Paris La Défense. Donc il y a un partenariat entre Efficacity et Paris La Défense, donc qui est l'acteur qui à la fois aménage et gère les espaces publics de Paris La Défense. Oui. Il y a un partenariat qui s'est noué en 2018 pour accompagner Paris La Défense en tant que territoire d'expérimentation. Et assez rapidement, on a identifié l'enjeu du rafraîchissement urbain comme étant un point finalement sur lequel il y avait nécessité d'avancer avec ce territoire. Et ce qui est particulièrement intéressant, c'est qu'on parlait dans la première partie de solutions fondées sur la nature. Finalement, avec Paris La Défense, c'était un peu un cas d'école, parce qu'on ne peut pas mettre des solutions fondées sur la nature sur l'ensemble des espaces urbanisés. Notamment parce que c'est quand même un objet urbain assez spécifique. Hein. On est sur une dalle de 30 hectares. Et c'est une dalle qui, entre guillemets, va pas uniquement servir de réceptacle à la circulation des usagers de Paris La Défense, même si c'est un de ses grands objectifs, c'est que ça va accueillir aussi énormément d'activités saisonnières que met en place Paris La Défense. Donc ça permettait, l'arrivée d'expérimentation sur le sujet du rafraîchissement urbain permettait aussi de s'interroger sur la saisonnalité de ces espaces-là, sur le fait de venir réfléchir à des solutions qui ne soient pas pérennisées toute l'année sur un espace, mais aussi peut-être plus ponctuel et qui arriverait typiquement là en période de canicule. Et donc On a réfléchi sur ces sujets collectivement, hein, en allant interroger aussi des personnes spécialisées du rafraîchissement urbain, que ce soit sur l'évaluation, sur les solutions. Et à la suite de ça, on a lancé un appel à expérimenter qui a permis de sélectionner deux solutions de rafraîchissement urbain. Donc on est venu tester l'été dernier sur la dalle, à la fois donc l'îlot frais Sky Cooling, donc il y a un dispositif de mobilier urbain qui a été développé par le centre de recherche Engie Lab Cryogen en collaboration avec Engie Solutions. Et également, donc, on a également expérimenté une estrade rafraîchissante, donc, de 200 mètres carrés, qui était proposée par Soreca, qui est le pôle ingénierie conseil de Veolia.
2: D'accord.
7: Et qu'il a mis en œuvre en partenariat avec les sociétés Alkern et Vertuo.
2: Alors, ces expérimentations ont débuté, je crois, à l'été 2021, c'est ça?
7: C'est ça.
2: Est-ce que vous pouvez nous dresser un premier bilan, justement, après ces quelques mois, et surtout, quels sont les enseignements qu'on a appris, que vous avez retirés, justement, de ce projet? Est-ce qu'il est réplicable, selon vous?
7: Alors, je vais répondre à la dernière partie. Donc, oui, c'est réplicable. Alors après, ça nécessite toujours de recontextualiser, c'est-à-dire de s'adapter, pour le coup, au sens premier presque du terme, de s'adapter au territoire dans lequel on vient s'implanter. L'arrivée de ces deux dispositifs sur le site a été aussi source, on va dire, d'enseignement, parce que il y a les difficultés liées à la dalle qui font que l'arrivée de dispositifs qui peuvent être lourds, massifs, etc., nécessite de s'interroger sur la mise en œuvre de ces dispositifs. Et donc, pour revenir sur le retour lié à l'expérimentation durant cet été 2021, bon, déjà, on peut noter que je pense qu'on n'a vraiment pas eu de chance, parce que je pense que c'était l'été quand même
2: le moins chaud
7: qu'on ait pu observer ces dernières années
2: par rapport à l'année dernière. Oui, effectivement,
7: voilà. Et puis par rapport aux évolutions saisonnières, enfin l'été de cette année risque d'être un peu plus chaud.
2: Tant mieux, j'ai envie de vous dire. Attendez.
7: Voilà.
2: Après un hiver un peu compliqué, c'est bien.
7: Alors, on a souvent souri en se disant que finalement les actions qu'on avait mises en place ponctuellement avaient eu un effet rafraîchissant généralisé.
2: Là, ça a trop rafraîchi, en fait.
7: Ça a trop rafraîchi. Mais ça permet de rebondir sur le fait que venir tester ces deux dispositifs sur la dalle de Paris-La Défense, ça permettait certes, de s'interroger sur... le pouvoir rafraîchissant, on va dire, de ces deux dispositifs, mais ça permettait aussi surtout de nous interroger sur ça veut dire quoi l'arrivée de deux dispositifs sur une dalle. Donc on se posait des questions certes sur, on va dire, presque la diminution de température, mais aussi sur le ressenti des usagers, comment ils s'appropriaient ce type de dispositif, est-ce que c'était accepté par les usagers. Ça, c'était un point qui était très important pour Paris La Défense, savoir finalement si c'était accepté par ces usagers. On s'est aussi posé des questions sur les impacts autres et les co-bénéfices autres que pouvait avoir ce type de dispositif. Là, on a été interroger d'autres services de Paris La Défense pour qu'ils nous donnent un peu un retour sur ces objets-là. On s'est posé aussi des questions en termes de maintenance du système. On a été regarder ces éléments-là, en plus de justement s'interroger sur la faisabilité et la facilité à venir implanter ce type de dispositif sur un objet complexe tel que la dalle de Paris La Défense. Et donc c'est vrai que toutes les évaluations qu'on a pu mener, donc en effet l'été n'a pas permis de noter, on va dire, de façon très massive les diminutions de température observées, parce que forcément c'était deux dispositifs aussi qui conditionnaient à la météo le fait d'apporter un pouvoir rafraîchissant. Donc quand il faisait 18 degrés, ils n'allaient pas porter du froid en plus.
2: C'est sûr.
7: C'était pas souhaité. Mais par contre, c'est vrai qu'il y a eu beaucoup d'entretiens qui ont été réalisés. Alors, à noter que pour ces évaluations, on a fait appel à l'écosystème d'Efficacity. Donc, on a été chercher des chercheurs, notamment à l'université Gustave Eiffel, sur les impacts microclimatiques. Un chercheur sociologue au laboratoire Cryogen pour nous accompagner aussi pour aller interroger les usagers sur le site. On a fait un partenariat avec le CNRS pour interroger aussi impact microclimatique et ressenti des usagers. Donc, ça a permis de faire mobiliser finalement un certain nombre d'experts pairs autour de cette évaluation.
6: Oui.
7: Et ce qui a été très intéressant en interrogeant les usagers, alors déjà, c'est des dispositifs qui ont été très appréciés. Les gens y allaient, ça a fait partie, ils regrettaient même au moment de la désinstallation. Et donc, ils appréciaient vraiment ces dispositifs, ils les ont investis pour la pause déjeuner, etc. Par contre, l'effet rafraîchissant n'était pas forcément ressenti de manière directe. Après, si on leur posait la question et qu'on leur expliquait la manière dont le dispositif fonctionnait, alors que ce soit sur le dispositif d'Engie ou le dispositif de Veolia, à ce moment-là, ils allaient noter « Ah oui, en effet, c'est plus frais ici. Ah oui, en effet, je ressens cet espace qu'il est un peu rafraîchi, que ça fait ressortir un peu de fraîcheur. » Mais c'est vrai que de manière naturelle...
6: D'accord.
7: Alors peut-être encore une fois à cause de la situation aussi climatique de l'été, mais ils notaient pas de façon très sensible ces diminutions de température. Et là, ça nous amenait aussi, il y avait l'enjeu de communiquer sur les solutions qu'on pouvait mettre en place, mais on s'aperçoit aussi que quand on met en place ce type de dispositif, c'est aussi très important, et c'était un retour qu'on a aussi eu de la part d'usagers, de communiquer sur qu'est-ce que c'est que ce dispositif. Finalement, si c'est pas un banc simple et que c'est un banc rafraîchi avec un certain dispositif, même si on avait des panneaux, ils étaient peut-être un peu éloignés de l'endroit où étaient assis les gens. C'est assez important, il y avait une forme de curiosité quand
6: même. Après, c'est
7: une
6: première expérience, il fallait bien mettre les choses en place pour voir
7: quel
6: était le retour sur le
7: terrain. On a aussi appris sur la manière de mener et de dérouler des expérimentations.
6: Alors, avant de conclure justement cette deuxième partie avec Alexandra Lebert, Philippe Jarry, vous avez quelque chose à nous dire au sujet de ce que nous a donné comme information Morgane Colombert ?
8: Je rejoins totalement ce qu'elle a dit. C'est vrai que les solutions fondées sur la nature, c'est un maillon important, mais c'est pas le seul. Dès qu'on est sur un projet urbain, effectivement, vous pouvez jouer sur la couleur du revêtement, vous pouvez jouer sur la présence de l'eau, vous pouvez aussi jouer effectivement sur la question des usages, de la manière dont on a à se vêtir, sur l'information des usagers. Donc c'est vrai que c'est pas il faudrait pas non plus se dire c'est la seule solution qui marcherait à tous les coups pour tous les projets urbains. C'est vraiment à chaque fois à contextualiser, sans vouloir faire de jeu de mots, à adapter au contexte pour arriver à quelque chose de pertinent. Voilà.
6: Très bien. Alexandra Lebert, on a entendu plein de jolies choses, de belles actions à mettre en place de la part de différents acteurs qu'on a écoutés aujourd'hui. Quelle est votre conclusion ? Quels sont vos espoirs par rapport à ces questions essentielles ?
4: Alors, c'est pas du tout un espoir, mais par contre, c'est un constat. Là, quand on discute aujourd'hui, on est pile poil dans les paradoxes humains, où on est en train de traiter d'un sujet extrêmement grave, avec des conséquences sur les vies humaines qui sont extrêmement importantes. On le voit avec la création du statut de réfugié climatique, on le voit quand les gens sont touchés dans leur chair par des événements climatiques comme la vallée de la Roya. Donc c'est un sujet qui est absolument dramatique pour la population, et en même temps c'est hyper enthousiasmant. C'est hyper enthousiasmant parce que y a des défis à relever, il y a des savoirs à construire, il y a une façon de s'organiser, et donc on voit encore une fois il y a les enjeux qui sont colossaux, on a besoin de bras, on a besoin de compétences, on sait que encore une fois les défis sont de taille. Mais il y a ce côté hyper enthousiasmant parce qu'il y a des choses à accomplir. Donc il y a vraiment ce sens, et ce sens pour les gens qui cherchent du sens justement dans leur travail et dans leur vie, le sujet de l'adaptation au changement climatique est un bon sujet.
6: En tout cas, c'est un dossier riche qu'on peut découvrir aussi les différents articles sur lesquels les acteurs ont travaillé avec vous, puisque vous avez été la rédactrice en chef de ce dossier. On peut retrouver tous les articles et comprendre en profondeur justement les questions essentielles qu'on se pose justement sur comment adapter sa ville et les grands enjeux qui les accompagnent sur le site de Construction 21, j'imagine.
4: Exactement.
6: Très bien. Merci à vous trois, en tout cas, d'avoir été avec nous. Philippe Jarry, merci pour votre participation. Chef de projet stratégie bas carbone et adaptation au changement climatique pour la CEREMA. Merci.
8: Merci beaucoup Kenza, merci Alexandra, merci Morgane.
6: Morgane Colombert, merci beaucoup d'avoir été également avec nous, directrice de projet pour Efficacity, et Alexandra Lebert, évidemment directrice de domaine d'action stratégique sur le changement climatique et l'économie circulaire au CSTB. Je rappelle donc que vous êtes également la rédactrice en chef de ce dossier donc passionnant, qu'on peut encore une fois retrouver sur le site de Construction 21. Merci à vous trois d'avoir été nos invités et merci à vous de nous avoir suivis pour ce nouveau numéro justement des dossiers de Construction 21. On se retrouve très vite pour un autre sujet aussi passionnant que celui-ci sur Radio Immo, évidemment.
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1: Bonjour à tous. Dans l'actualité, Donald Trump relance les discussions pour mettre fin à la guerre en Ukraine. Le président américain envoie ses émissaires Stevie Witkoff et Jared Kushner à Moscou puis à Kiev avec un plan présenté comme une proposition de paix. Ils doivent rencontrer Vladimir Poutine samedi puis Volodymyr Zelensky dimanche. Donald Trump affirme avoir une idée pour la paix et d'y croire encore à une issue positive. Près de 40 degrés en septembre, des températures inédites pour la saison selon Météo France et la chaleur va se poursuivre. Les Pyrénées-Orientales passent à leur tour en vigilance orange canicule depuis hier après-midi. 6 départements sont désormais concernés dans le sud, dont l'Ardèche, l'Aude, la Drôme, le Gard et l'Hérault. Le Vaucluse passera lui aussi en orange dès samedi midi et jusqu'à dimanche, le mercure pourra encore grimper jusqu'à 38 degrés. Rachida Dati, bientôt de retour dans la magistrature. L'ancienne ministre de la Justice a demandé sa réintégration comme magistrate. Elle doit désormais être affectée avec l'avis du Conseil supérieur de la magistrature. Une demande qui intervient quelques jours avant son procès pour corruption. Rachida Dati sera jugée à partir du 16 septembre à Paris. Mise en examen, Christian Nègre continue pourtant de travailler dans les ressources humaines. Cet ancien DRH du ministère de la Culture est soupçonné d'avoir drogué près de 250 femmes. Il exerce aujourd'hui comme coach sous le pseudonyme de Bernard. Son contrôle judiciaire ne lui interdit ni de travailler ni d'être en contact avec le public. Son activité a été signalée au juge. Une nouvelle stratégie nationale sur l'autisme sera lancée d'ici la fin de l'année. Emmanuel Macron l'a annoncé ce vendredi lors de la conférence nationale sur le handicap. Elle doit améliorer le repérage et l'accompagnement des troubles du neurodéveloppement dès le plus jeune âge. Mais les associations restent sur leur faim, jugeant les annonces insuffisamment concrètes et sans moyens chiffrés. Football, rien ne va plus au PSG. Battu 2-1 par Monaco au Parc des Princes vendredi soir, le club parisien enchaîne un quatrième match sans victoire. Une première depuis 845 jours. Monaco, lui, réalise un carton plein avec 3 succès en 3 journées et prend seul les commandes de la Ligue 1. Dans l'autre rencontre du vendredi soir, Lyon a battu Auxerre 3-1. C'est la fin de cette édition.
2: Et je rappelle que nous...

0: Nous sommes en direct sur effectivement Radio Immo et Bâti Radio qui nous accueillent aujourd'hui pour ce troisième WinLab. Will, Franck, avant de se lancer à corps perdu dans nos échanges, je rappelle aussi qu'on peut interagir. Les gens vont pouvoir nous poser leurs questions dans la quatrième partie Open Questions. Vous êtes d'accord?
1: Oui, tout à fait.
0: Vous n'y êtes pas. Très bien. Il y a débat aujourd'hui. Alors, on fait bien sûr écho, sans jeu de mots, au thème du jour. Éco-conception, une opportunité pour les apprenants. Stéphane Le Guerrier, pouvez-vous nous expliquer simplement l'éco-conception et nous dire comment elle s'inscrit dans une démarche d'économie circulaire?
2: Alors déjà, elle s'inscrit dans la démarche d'économie circulaire parce qu'elle est positionnée comme un des 7 piliers de l'économie circulaire, tel que présenté par l'Agence de l'environnement et de la maîtrise de l'énergie, l'ADEME. Et je vais d'ailleurs m'appuyer un petit peu sur cette vision de l'ADEME pour, en mots relativement simples, faire comprendre ce qu'est l'éco-conception.
0: L'ADEME, l'Agence de l'environnement et de la maîtrise de l'énergie.
2: Exactement.
0: Je précise pour ceux qui ne maîtrisent
2: pas. Et les mots, finalement, embrassent l'essentiel du concept d'éco-conception parce qu'on a environnement et maîtrise de l'énergie. Et il s'agit, dans l'éco-conception, très en amont, d'être en capacité, sur l'ensemble du cycle de vie des ouvrages, voire des quartiers, de maîtriser l'ensemble de l'empreinte sur l'environnement. On est sur des concepts qui émergent dans les années 70. Donc on est à l'époque en pleine pression des chocs pétroliers. Il y a effectivement une remise en question des façons de faire. L'éco-conception s'est développée progressivement dans les années 80, en se tournant beaucoup sur les éco-usages, c'est-à-dire le lien entre la conception et les utilisateurs.
0: Réduire les déchets à la source, par exemple?
2: Tout à fait, c'est le point effectivement prédominant des années 70, 80, puis 90. On a un point d'orgue avec le sommet de Rio en 1992 qui introduit la notion d'éco-efficience, donc qui vient un petit peu compléter cette approche d'éco-conception. Et puis progressivement, on va enrichir, je dirais, la vision pour aller sur la totalité du cycle de vie du bâtiment, très en amont avec le plus gros effet de levier. Franck, vous venez de le dire, on a bien évidemment le réemploi, le recyclage, la maîtrise des déchets, leur transformation éventuelle pour l'intégration. L'éco-conception, c'est essentiellement se poser, réfléchir, envisager une autre façon de faire, avec une faible empreinte environnementale, un respect, finalement, des choses qui nous entourent. On parlait tout à l'heure, Dao Von citait le vivant. Le vivant doit retrouver aussi sa place dans cette approche d'éco-conception des bâtiments, et il a toute sa légitimité. On le voit avec des valeurs telles que biodiversité, végétalisation, à tout niveau, dans le bâtiment, au niveau des quartiers. L'éco-conception, c'est remettre un petit peu les éléments importants au milieu de la table pour penser différemment les ouvrages de demain.
0: Parce que dans le BTP, on raisonne en projet et non pas en produit.
2: C'est une spécificité, effectivement, de la construction. On a autant de bâtiments différents, quasiment, que de projets.
0: On construit pour des usagers, pour des occupants, pour des gens qui vont faire vivre ces structures.
2: Exactement. Alors ça, c'est un point de vue qu'il ne faut jamais négliger, si je puis dire, c'est que l'objectif, c'est de mettre à disposition des constructions pour des usagers. Donc au centre des préoccupations de l'éco-conception, il y a l'usager. Il y a le bien-être de l'usager, il y a le confort au sein du bâtiment. On parle de confort thermique, on parle de confort en termes acoustiques, notamment. On parle de confort d'usage qui est déterminant dans la question de l'éco-conception parce que on va travailler sur la plus longue durabilité si l'usager se sent le plus longtemps possible en situation confortable dans les bâtiments. Or, la question effectivement de la sobriété dans l'utilisation des matériaux renvoie à la durabilité des ouvrages. La durabilité des ouvrages, aujourd'hui, on a beaucoup de solutions techniques. Encore faut-il que les usagers soient en situation de confort dans ces bâtiments pour que le plus longtemps possible, ils souhaitent évoluer au rythme parfois des solutions des conceptions qui sont des solutions d'évolutivité des bâtiments.
0: Je me tourne vers Daovon. Vous êtes, vous, déjà intervenu à différents niveaux au cours de votre carrière. Vous allez peut-être nous préciser lesquels et avec le recul nous dire également ce qu'est l'éco-conception, comment elle est perçue au niveau opérationnel.
1: Oui, alors c'est vrai qu'au départ, j'avais plutôt un rôle de formatrice où je sensibilisais, où j'étais vraiment dans une forme de convaincre en fait les maîtrises d'ouvrage d'adhérer en fait à cette forme d'éco-conception et ces démarches d'économie circulaire. Et c'est vrai que maintenant, je prends un peu plus de hauteur et je sors de la technique et j'ai beaucoup plus un rôle de coordinatrice. Donc, j'accompagne les maîtrises d'ouvrage vraiment dans des projets d'ensemble pour les accompagner vers plus de virtuosité. Et c'est vrai qu'il y a deux démarches que je perçois de manière opérationnelle dans l'éco-conception. Donc, d'une part, ça va être une démarche un peu plus, on va dire, linéaire, mais on a envie quand même de faire mieux, à savoir, donc on conçoit un bâtiment, une architecture, et on vient y accoler en fait des solutions de matériaux, soit biosourcés, soit de réemploi. Donc, on est un peu dans une forme d'éco-conception. Mais je dirais qu'il y a mieux, on peut mieux faire, à savoir que si on est dans une démarche beaucoup plus en amont, l'idéal, en fait, ce serait pas de partir d'une feuille blanche quand on conçoit, mais bien des ressources disponibles sur le territoire. Donc, en préalable, dans l'éco-conception, on doit faire donc un diagnostic des ressources potentielles du territoire qui ont un potentiel donc de réemploi et aussi analyser les ressources aussi biosourcées, locales, etc., avant de commencer cette phase d'éco-conception.
0: Donc, deux démarches, une très en amont, l'autre qui vient s'accoler quelque part à un projet architectural.
1: C'est ça.
0: Est-ce qu'il y en a une qui obtient des meilleurs résultats que l'autre ?
1: Eh ben c'est vraiment l'idée de plus partir d'une feuille blanche et maintenant de concevoir avec l'existant. Donc la première, la démarche en amont.
0: D'accord.
3: Et alors, Stéphane, on constate que l'éco-conception, c'est ça, mais pas que ça non plus.
2: Ça n'est pas que ça. Effectivement, on est dans une approche multithématique et donc multicompétences, ce qui renvoie au sujet du jour autour des apprenants, autant d'opportunités d'investir de nouveaux domaines pour tous les apprenants, que ce soit les apprenants sur la partie initiale de leur parcours de formation, mais bien évidemment tout au long du parcours, je dirais, de vie professionnelle, voire de vie d'ailleurs non professionnelle, parce qu'on peut aussi apprendre dans ces domaines-là. Et on a une approche qui est possible dans les multidimensions de l'éco-conception que l'on peut cadrer sur le cycle de vie du déroulement d'un ouvrage entre, bien évidemment, sa conception. À un moment donné, vont intervenir un certain nombre de personnes qui vont réfléchir au regard des cahiers des charges, des architectes, des urbanistes, des bureaux d'études, selon les spécialités thermiques ou autres. Et puis, une fois que l'ouvrage lui-même va commencer à sortir, je dirais, du sol, on va avoir différentes phases qui vont à nouveau intégrer l'éco-conception des éco-concepteurs à différents moments. Donc, maintenance du bâtiment, parce que, je le rappelle, l'objectif, c'est de diminuer l'empreinte environnementale. Donc, il faut s'assurer que ce bâtiment ou ses parties d'ouvrage vivent le plus longtemps possible, cohabitent dans différentes infrastructures en intelligence de l'éco-conception pour pouvoir éventuellement soit être dans une logique de bâtiment modulaire, donc évoluer au sein d'un même ouvrage, voire à un moment donné, en fin de vie, et là on a de nouvelles dimensions qui s'offrent à nous, effectivement, l'analyse des bâtiments en fin de vie, sous forme d'un certain nombre de diagnostics, pour voir comment réfléchir un certain nombre d'éléments d'ouvrage, et où, in fine, si les éléments qui ont été réfléchis vers de nouvelles destinations, une nouvelle vie, sont épuisés, essayer de requalifier un certain nombre de matériaux pour à nouveau les réinjecter dans une logique d'éco-conception circulaire dans une nouvelle vie d'ouvrage.
3: Donc l'éco-conception est un outil puissant pour converger vers des objectifs durables, plus durables, à la croisée des chemins entre on va dire nécessité de changer d'un point de vue sociétal, environnemental.
0: Oui. Ça englobe des enjeux sociaux, environnementaux, économiques.
3: C'est ça, enjeux.
0: C'est ce qu'on comprend.
3: Tout à fait.
2: Oui, alors la croisée des chemins, effectivement, est une belle expression parce que c'est aussi l'endroit où on se trouve aujourd'hui. Il y a, je le rappelle, un certain nombre de pressions fortes sur le terrain environnemental. On est bien au cœur du sujet de l'éco-conception, réduire l'empreinte sur l'environnement. Aujourd'hui, les signaux sont de plus en plus fréquents et de plus en plus forts. Les articles, et là aussi, on est multi-sujet, ne cessent de tomber, je dirais, tous les jours sur tout type de médias. On parlait, il y a encore quelques jours, des poumons verts, notamment la forêt amazonienne, qui est en grande difficulté, ce qui était des puits de carbone dans un mouvement un petit peu surprenant. Bah, le puits commence à rejeter alors qu'on s'attend à le voir capté. Oui. On a également des informations qui méritent intérêt. J'aime pas trop le terme inquiétant, parce qu'il peut être de nature à paralyser, mais qui méritent qu'on s'y intéresse. Au sujet du Gulf Stream, effectivement, donc qui n'est plus du tout dans la dynamique qu'on a pu connaître ces 10, 50, 100 dernières années.
0: On a de nombreuses alertes environnementales.
2: Donc il y a des préoccupations. Donc aujourd'hui, on est à la croisée des chemins et l'éco-conception fait partie dans le cycle de déploiement de la construction à vocation économie circulaire qui mène vers le développement durable. L'éco-conception est également une clé de voûte pour bâtir les bâtiments de demain.
0: Et pour bâtir les bâtiments de demain, Franck, on va avoir besoin de nouveaux métiers. J'imagine qu'il y a des métiers qui vont évoluer. Quels sont les métiers qui sont concernés par l'éco-conception ? Vous êtes le représentant de la formation dans le secteur.
3: Oui, alors nouveaux métiers, nouvelles compétences, évolution des métiers. Donc il y a, en fonction des différentes des quatre phases clés. Donc sur la phase de conception, il y a l'architecte, assistance à maîtrise d'ouvrage, bureau d'études. Sur la phase opérationnelle, les artisans, on le redira tout à l'heure, mais qui composent, on va dire, la grande majorité aujourd'hui des entreprises du bâtiment et de la construction. Une phase d'utilisation, donc avec des agents d'entretien du bâtiment durable. Et puis en dernier lieu, enfin de vie, des experts de la déconstruction et du réemploi.
0: Donc on peut dire que toute la chaîne est concernée par l'éco-conception à partir du moment où on met en place ce projet. Où en est l'éco-conception en 2021 d'Aovone ? Que voyez-vous dans votre cercle opérationnel ?
1: Alors clairement, je pense qu'il y a une vraie prise de conscience assez généralisée de l'ensemble de la chaîne des acteurs, des professionnels du bâtiment. Et donc ça passe par des maîtrises d'ouvrage publics comme privés qui collaborent ensemble à créer des clusters, des boosters de réemploi, etc. Et puis il va y avoir aussi les concepteurs, les architectes, les artisans qui vont, eux, vouloir se former, sensibiliser à ce sujet d'éco-conception et vouloir se mettre un peu à la page. Donc pour tout ça, il y a tout un panel, on va dire, d'outils, de méthodes et de guides, puis de formations sur la toile actuellement. Et je dirais aussi qu'il y a les pouvoirs publics qui sont très présents et soutiennent financièrement à travers des appels à projets, justement ces projets d'éco-conception.
0: Est-ce que c'est un mouvement qui prend dans le secteur du BTP, l'éco-conception ? Est-ce que cette approche est en train de prendre ?
1: Oui, je pense que tous les voyants sont au vert, effectivement, et que maintenant, je pense que l'enjeu, ce serait encore de pousser encore plus loin, c'est-à-dire la collaboration, vraiment, que tous ces acteurs se mettent un peu en synergie et co-construisent ensemble, justement, des projets vertueux.
0: Stéphane, l'éco-conception, elle a été un peu poussée par le Grenelle de l'environnement en 2009.
2: Oui, c'est un mouvement important. 2009, on a une année un petit peu charnière, si je puis dire, où après un certain nombre d'années où des choses se développent, mais pas encore avec une emprise marquée sur les territoires, sur le quotidien, là où les actions doivent être déployées, en 2009, il y a une accélération. Donc on a un premier train législatif, effectivement, avec ce Grenelle de l'environnement. Ce qui est intéressant, c'est qu'on voit qu'il y a un certain nombre de parties prenantes qui se mettent autour de la table et qui décident de faire bouger les lignes, si je puis dire, et de mettre en œuvre un certain nombre de concepts qui existaient et de les déployer. Donc on a derrière une accélération des différentes lois qui recouvrent ces sujets. 2015, citer les plus importantes, 2015, on a la loi de transition énergétique pour une croissance verte, et on a plus récemment, là, puisqu'on parle de 2020, effectivement, la RE 2020, qui vient poser un nouveau cadre, je dirais, sur le terrain législatif, donc un peu une certaine pression, effectivement, de lois qui viennent pousser les acteurs à aller plus vite. Daovon l'a indiqué, il y a des mouvements sur le terrain. L'ensemble des populations commencent à faire converger leurs convictions personnelles avec leurs orientations professionnelles. Donc, elles se saisissent de ces sujets sur le terrain. Et le législateur vient rajouter, restons positifs, on va appeler ça une saine pression, pour que le mouvement aille encore plus vite et puisse se diffuser sur l'ensemble des territoires et pour l'ensemble des corps de métier.
0: Il y a eu la loi anti-gaspillage aussi, pour l'économie circulaire aussi, qui a été mise en œuvre, c'est ça ?
2: Oui.
0: On est dans, effectivement, une incitation forte vis-à-vis du public. Mais est-ce que ce n'était pas plus facile jusqu'à maintenant de choisir aussi un artisan qu'on connaissait plutôt qu'un artisan qui s'inscrivait dans cette démarche ?
2: Sûrement. Il faut, pour être en ligne, je dirais, avec l'ensemble des valeurs portées par l'économie circulaire, le développement durable, l'éco-conception, il faut être transparent et honnête. Autrement, ça revient quelque part à se voiler la face et on n'arrivera pas à porter l'ensemble de ces sujets à la hauteur des ambitions qui doivent être les nôtres. Donc, clairement, il y avait une recherche, je dirais, un petit peu affinitaire des artisans que l'on connaît, mais que pour des bonnes raisons. Parce qu'on allait vers ces artisans sachant qu'ils déployaient un travail de grande qualité.
0: Tout à fait.
2: Mais aujourd'hui, de mon point de vue, et également comme vient de le souligner Daovon, il y a convergence parce que ces mêmes artisans, eux-mêmes, progressivement, font converger leurs valeurs, s'intéressent à ces sujets. Pour nombre d'entre eux, s'impliquent pour monter en compétences. Et puis, il y a tout le travail, bien évidemment, qui est mené, comme le disait Franck il y a quelques minutes, par le 3CABTP, tirer l'ensemble des 380 centres qui sont accompagnés sur ces thématiques que l'on qualifie encore de nouvelles, mais qui ne le sont plus, sur ces thématiques d'actualité que sont l'économie circulaire, l'écologie, la rénovation énergétique,
0: l'éco-conception,
2: voilà, etc.
0: Ce ne sont plus des thématiques qui sont vues comme une cerise sur le gâteau. Elles sont partie prenante, vous le dites, hein, de la vision que l'on développe dans le BTP. Et justement, je rebondis sur vos propos, Stéphane, pour interpeller Franck. Vous le disiez dans le Wheel 2, les artisans représentent 99% du secteur BTP. C'est 60% du chiffre d'affaires du secteur. Donc, c'est aussi à l'économie circulaire de tenir compte de ce tissu-là, et par l'inverse, hein, l'éco-conception ne se fera pas sans ceux qui vont maîtriser effectivement les métiers.
3: Et oui, exactement. Et pour compléter ces chiffres, 70% des entreprises formatrices aujourd'hui sont des entreprises artisanales, des entreprises de moins de 20 salariés. Donc on voit bien l'importance, et c'est ce qu'évoquait Daovon ou Stéphane à l'instant, c'est il y a cette nécessité que les artisans s'emparent du sujet de manière progressive, donc il n'y aura pas de passage de 0 à 1 du jour au lendemain, mais vraiment ça se fait par du travail en collaboratif, par du décloisonnement, par une vision systémique de l'ensemble du bâti, et aussi par une vision territoriale de la ressource. Donc on le disait, on va le voir dans les minutes qui vont suivre, eh bien, il y a un enjeu territorial, il y a un enjeu de comme on peut parler dans l'alimentation, de locavore, de loca-consommateur. Je consomme local, je produis local, et je favorise le réemploi. Donc c'est aussi ça, c'est d'avoir cette vision, on va dire, qui est ancrée au niveau territorial. Je suis un acteur territorial, un acteur écologique et économique de mon territoire.
0: Daovon, justement, quand vous mettez en avant l'éco-conception auprès des artisans, comment ils perçoivent l'éco-conception ?
1: Alors, bon, clairement, moi, je pense que déjà, l'éco-conception, c'est une démarche artisanale en soi, puisque c'est une valorisation des savoir-faire artisanales dans le but d'une préservation, finalement, des bâtiments. Quand on fait du réemploi des matériaux, on est dans une démarche préservante. Donc, finalement, ça me fait penser à par exemple, j'ai en tête la DNA House en Belgique. On voit que tout le bâtiment a été construit avec des briques de réemploi. Donc, pour mettre en œuvre effectivement ce type de bâtiment, il faut savoir que c'est de l'intelligence de la main, en fait. C'est valoriser des savoir-faire donc artisanaux. Et oui, je pense que comment est accueillie l'éco-conception par les artisans aujourd'hui, je dirais que certains vont craindre un peu cette forme de complexité parce qu'on pense que ça prend plus de temps finalement et donc c'est plus coûteux. Mais d'autres vont vraiment faire l'effort et mettre tout en œuvre pour réaliser ce type de réalisation en éco-conception puisque ça donne du sens, ça valorise leur métier.
0: Ça veut dire que petit à petit, certains... paramètres qui étaient perçus comme des freins n'en sont plus pour les artisans ?
1: Oui, effectivement. Donc, je pense qu'au fur et à mesure que la filière se structure, on arrive donc à lever les freins qui sont donc techniques, réglementaires, assurantiels, etc. Et donc d'engager davantage les artisans.
0: Et pour lever les freins, il faut avancer progressivement. Je pense que ça vous parle, ça, Stéphane.
2: Oui, alors, parfaitement, parce que c'est effectivement dans les gènes d'agir avec un credo, c'est que toutes les opportunités sont à saisir, qu'il n'y a pas de petites choses. Dès lors qu'on s'engage dans ces démarches d'éco-conception, d'économie circulaire pour aller vers le développement durable, il faut respecter toutes les ambitions, aussi humbles soient-elles. Donc aujourd'hui, on voit émerger tout un tas d'initiatives. Il y en avait beaucoup sur le terrain, effectivement, de réflexion conceptuelle, de montage d'un certain nombre d'organismes. J'entendais tout à l'heure le mot « cluster ». Il y a effectivement beaucoup d'initiatives pour regrouper, fédérer. Mais il y a également sur le terrain énormément de personnes qui se saisissent du sujet. Beaucoup d'initiatives ne sont pas médiatisées. Pour autant, elles méritent le respect. Et c'est toutes ces initiatives-là qu'Agir souhaite encourager, souhaite répliquer. On accompagne un certain nombre de projets dont l'ampleur aujourd'hui, je dirais, ne permet pas de faire la première page d'un certain nombre de journaux. Ce faisant, on a, par la multiplication et la réplication de tous ces projets, on est sur un mouvement qui va devenir systémique et transformatif. C'est bien ce qu'on vise.
0: Oui, on a construit les pyramides avec une multitude de grains de sable, donc c'est ça aussi qui font les beaux édifices. Il y a donc des défis organisationnels à relever, vous agissez dessus. Franck, on le répète encore et toujours, le tissu artisanal joue un rôle important dans le développement de l'éco-conception. Hein.
3: Oui, il joue un rôle important, et il joue un rôle important, je dirais, c'est... Alors, De notre point de vue, c'est un binôme entre l'apprenti et l'entreprise formatrice. Rappelons-le, 84 000 apprentis, donc nous sommes à peu près sur 60 000 entreprises formatrices qui sont essentiellement des TPE, PME. Et donc la démarche est vertueuse, c'est qu'il y a l'usager, donc l'artisan s'adapte aussi aux évolutions des usages, ça s'adapte aussi à cette notion d'éco-conception et de prise de conscience du rôle écologique qu'il a, et puis aussi, je dirais, cette notion de rivalité. Reverse mentoring, c'est-à-dire que l'entreprise formatrice ou l'entreprise tout court, l'artisan, forme, accompagne sur le terrain. Et puis l'apprenti aujourd'hui, eh bien, lui apporte aussi son regard avec ce qu'il peut apprendre aujourd'hui dans le cadre de ses différentes formations et dans le cadre des formations qu'il a dans les organismes de formation. Donc c'est une démarche collective, une démarche systémique, une démarche vertueuse qui embarque, je dirais, le triptyque gagnant entre l'artisan, le triptyque entre l'artisan, l'apprenant et puis l'organisme de formation, et au final tout le monde en bénéficie, y compris les usagers.
0: Oui, l'éco-conception ne doit pas être hors sol, hein. C'est ce qu'on a perçu en filigrane. Hein. Deux questions pour finir le débat. Qu'est-ce qui permet de vulgariser aujourd'hui l'éco-conception, justement? Est-ce qu'il y a des outils existants à disposition?
2: Bonne nouvelle, il y a tout ce qu'il faut. Alors déjà, vulgariser, de mon point de vue, c'est diffuser et c'est donc former. Donc on est tout à fait ici entre personnes qui ont parfaitement compris les enjeux pour un développement massif de l'éco-conception comme point de départ à l'économie circulaire dans le monde de la construction. Et ça passe bien évidemment par les apprenants qu'il va falloir embarquer. Les outils...
0: Est-ce qu'il y a des outils de référence, là, déjà, aujourd'hui? Quelques outils que...
2: Alors déjà, il y a l'approche un petit peu générale. qu'on a effectivement précisé en introduction lorsqu'on a défini l'éco-conception vision ADEM, qui est l'analyse de cycle de vie. Donc là, bon, parlons un petit peu de technique, hein. Il y a effectivement le référentiel ISO 14000, un peu décliné. Il y a 3 ou 4 phases, 14000, 041, 42, 43 pour la partie analyse de cycle de vie. Donc ça, je dirais, c'est la pierre d'angle. On doit s'appuyer effectivement sur ce cadre standardisé. Et ensuite, il faut, dans une démarche efficiente, capitaliser sur l'ensemble des outils qui sont au service de l'économie circulaire et d'une, je qualifierais, une construction responsable. Donc, sur les événements du WinLab, initialement, on avait évoqué construction numérique et BIM, et c'est effectivement un outil sur lequel on doit s'appuyer de manière tout à fait importante. On bascule sur l'approche analyse cycle de vie, et ensuite, on capitalise avec d'autres référentiels, typiquement des référentiels HQE, haute qualité environnementale, avec une mention spécifique dans ce référentiel économie circulaire. Donc les outils ne montent pas. Ce qui, de mon point de vue, est déterminant, c'est échanger, partager, se poser, réfléchir à son projet, au besoin, se faire accompagner. Et ensuite, tout est sur la table pour faire des projets qui sont gagnants sur le terrain des usagers et, bien évidemment, sur le terrain environnemental.
0: Vous nous rassurez, ça veut dire que la boîte à outils est à disposition de tout le monde, ce qui est plutôt mieux dans le bâtiment. Ces outils, Franck, ils nécessitent des savoirs renouvelés, n'est-ce pas ?
3: Oui, ils nécessitent des savoirs renouvelés. Donc, de la phase de conception jusqu'à la phase d'exploitation et de déconstruction. Donc, si on part de la phase conception, la base INES, donc, est encore aujourd'hui à alimenter, à agrémenter. Donc, là, pour le coup, nous avons un rôle à jouer dans le cadre de notre partenariat avec Agir et WinLab. Donc, d'étoffer aussi avec des nouveaux métiers. Alors, ces métiers émergents, je dirais, tels que ingénieur éco-concepteur qui va être en charge d'évaluer les impacts environnementaux d'un produit ou d'un procédé sur l'ensemble du cycle de vie ou sur la phase d'exploitation, eh bien on a ce métier émergent d'agent durable du bâti qui, lui, va travailler sur les usages, sur la performance du bâti et sur cette notion de réversibilité du bâtiment pour travailler sur la durabilité du bâtiment. Il y a un élément qui est clé aujourd'hui, on ne l'a pas évoqué aujourd'hui, mais on l'a évoqué précédemment, c'est ce que disait Stéphane à l'instant, c'est le digital. Le digital, pas pour le digital, mais le digital pour l'usage. Donc le digital doit être un accélérateur de partage d'informations, de décloisonnement, de montée en compétence de l'ensemble des acteurs de la filière. Et puis, digital égale décloisonnement, égale collaboratif. Donc c'est l'éco-conception, vision systémique, une vision systémique et territoriale, et avoir un accélérateur, un vecteur qui est le digital et le décloisonnement des usages.
0: Avant de passer aux questions qui fâchent, juste après, on revient au thème du jour. Est-ce que vous pouvez, là, en deux mots, parce que on parle, mais le temps tourne, nous citer quelques opportunités que l'éco-conception revêt pour les apprenants?
3: Très concrètement, je fais un peu de teasing, Stéphane, c'est que très concrètement, nous travaillons ensemble dans le cadre de ce Doutank, nous faisons. Voilà, nous ne sommes pas dans de la théorie, nous faisons. Et donc, dès demain, donc, nous allons engager des actions avec des organismes de formation dans les territoires, nous le verrons plus tard, pour être justement à la croisée des chemins entre ces enjeux territoriaux et ces enjeux de l'économie circulaire et de l'éco-conception.
0: Des enjeux de formation, donc, notamment très en phase avec les attentes des publics qui sont concernés.
3: Exactement, parce que rappelons-le, et je dirais que autant pour Agir que pour le 3CABTP, donc nous avons vocation à adapter les compétences, à adapter les formations aux attentes des entreprises de la construction au sens large.
0: Daouvon, quelles opportunités, selon vous ?
1: Alors moi, je vois avant tout une opportunité de marché. J'entends beaucoup de professionnels du bâtiment qui veulent se mettre à la page, donc se former, se sensibiliser pour accroître certes la valeur et le sens de leur métier, mais surtout rester compétitif sur le marché.
0: Stéphane ?
2: J'entendais être à la page. Être à la page, c'est ouvrir le livre à la bonne page. Et aujourd'hui, pour l'ensemble des apprenants, ça veut dire être congruent sur leurs valeurs. J'aime ma planète, j'aime mon environnement. Donc, avec cette démarche et cette implication, j'aime mon métier.
0: Écoutez, merci pour ces premiers éléments de réponse. Je rappelle qu'on est toujours en direct sur Bâti Radio, Radio Imo. Et pour ce Wheel 3, on continue d'aborder le thème du jour sous une autre forme avec les questions qui fâchent. C'est tout de suite.

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2: Bonjour à tous. Dans l'actualité, Donald Trump relance les discussions pour mettre fin à la guerre en Ukraine. Le président américain envoie ses émissaires Stevie Witkoff et Jared Kushner à Moscou puis à Kiev avec un plan présenté comme une proposition de paix. Ils doivent rencontrer Vladimir Poutine samedi puis Volodymyr Zelensky dimanche. Donald Trump affirme avoir une idée pour la paix et d'y croire encore à une issue positive. Près de 40 degrés en septembre, des températures inédites pour la saison selon Météo France et la chaleur va se poursuivre. Les Pyrénées-Orientales passent à leur tour en vigilance orange canicule depuis hier après-midi. 6 départements sont désormais concernés dans le sud, dont l'Ardèche, l'Aude, la Drôme, le Gard et l'Hérault. Le Vaucluse passera lui aussi en orange dès samedi midi et jusqu'à dimanche, le mercure pourra encore grimper jusqu'à 38 degrés. Rachida Dati, bientôt de retour dans la magistrature. L'ancienne ministre de la Justice a demandé sa réintégration comme magistrate. Elle doit désormais être affectée avec l'avis du Conseil supérieur de la magistrature. Une demande qui intervient quelques jours avant son procès pour corruption. Rachida Dati sera jugée à partir du 16 septembre à Paris. Mis en examen, Christian Nègre continue pourtant de travailler dans les ressources humaines. Cet ancien DRH du ministère de la Culture est soupçonné d'avoir drogué près de 250 femmes. Il exerce aujourd'hui comme coach sous le pseudonyme de Bernard. Son contrôle judiciaire ne lui interdit ni de travailler ni d'être en contact avec le public. Son activité a été signalée au juge. Une nouvelle stratégie nationale sur l'autisme sera lancée d'ici la fin de l'année. Emmanuel Macron l'a annoncé ce vendredi lors de la conférence nationale sur le handicap. Elle doit améliorer le repérage et l'accompagnement des troubles du neurodéveloppement dès le plus jeune âge. Mais les associations restent sur leur faim, jugeant les annonces insuffisamment concrètes et sans moyens chiffrés. Football, rien ne va plus au PSG, battu 2-1 par Monaco au Parc des Princes vendredi soir. Le club parisien enchaîne un quatrième match sans victoire, une première depuis 845 jours. Monaco, lui, réalise un carton plein avec 3 succès en 3 journées et prend seul les commandes de la Ligue 1. Dans l'autre rencontre du vendredi soir, Lyon a battu Auxerre 3-1. C'est la fin de cette édition.
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4: Bienvenue sur l'influenceur BTP, l'émission qui te fera aimer être connecté si tu ne l'es pas déjà. Gros numéro, aujourd'hui on est avec Cédric de Make in France. Comment ça va Cédric ?
5: Je te vois Jean-Bernard dans la télé. Ça va et toi ?
4: Écoute, très heureux de t'avoir sur le studio, ça va très bien. On a mangé ensemble, là c'est bon, la digestion est passée, je suis au taquet, je sais pas si t'es prêt.
5: Moi je suis prêt et je suis content parce que c'est ma première radio.
4: Ah bah écoute.
5: C'est la première fois que je fais une radio.
4: Première d'une longue série, j'en suis sûr.
5: On verra.
4: Il va nous révéler tout ce que les réseaux sociaux rapportent.

0: Ce que tout le monde attend, eh bien, vous n'allez pas être déçu, il va vous révéler tout ça après vous avoir parlé de son parcours inspirant. L'influenceur BTP, c'est ça, c'est l'émission qui donne des conseils pratico-pratiques aux artisans et aux marques pour développer leur visibilité sur les réseaux sociaux, pour vous aider à développer votre entreprise et pour mettre en avant le BTP. Voilà, on est tous unis pour mettre en avant ces fabuleux métiers. Moi, je suis Jean Bernard, cofondateur d'Eldo. Eldo, c'est une start-up qui édite un logiciel pour les artisans et pour les marques, pour les aider à digitaliser leurs relations commerciales et gagner de précieuses heures par semaine. Et sans plus attendre, donc, nous allons attaquer avec le sujet du jour. Cédric, tu es prêt ?
1: Je suis prêt, Jean Bernard.
0: Bon, alors, du coup, Cédric, tu n'étais pas voué à travailler dans le BTP initialement, tu avais une autre passion.
1: On n'est voué pour rien à la base, sauf si on a un don.
0: Voilà, mais toi tu as plein de dons.
1: Je sais pas. Pourquoi j'étais fait à la base ? J'aurais aimé bosser dans l'imprimerie.
0: Ouais.
1: C'était vraiment ce qui me faisait rêver, l'imprimerie traditionnelle. Et je suis né dans les années... je suis né en 79, donc j'ai grandi dans les années 80-90. Il n'y avait pas Internet, donc on pouvait parler d'imprimerie traditionnelle pure et dure. Et au final est arrivé Internet, les photographes, les imprimeurs ont mis la clé sous la porte les uns après les autres. Et bah, mon rêve s'effondre. C'est triste.
0: La vocation,
1: 20 ans, à 20 ans,
0: le rêve,
1: baf, terminé. Et qu'est-ce que je pouvais faire ? Bah, j'ai plein de choses à faire, plein de choses à découvrir, notamment Internet qui arrivait, mais ça arrivait et tu savais pas trop quoi en faire en fait. Tu découvrais comme tout le monde.
0: Tout à fait.
1: C'est la première fois que dans les foyers on avait un ordinateur, mais pas forcément Internet. Là, on découvre Internet. Qu'est-ce qu'on peut en faire ? Eh bien, c'était la suite logique en fait de l'imprimerie. C'est passer du papier.
0: C'était
1: au
0: du contenu déjà en fait.
1: Ouais, passer au digital. Et le digital, c'était le site internet, création graphique directement via un logiciel de retouche, peu importe le logiciel. Et je me suis lancé là-dedans, ça m'a plu. Après, je suis parti dans la création de sites internet qui était la continuité de l'imprimerie de toute façon.
0: Tout à fait.
1: Et en parallèle, j'ai toujours fait du bâtiment, parce que je me souviens, mais même depuis tout petit, et j'en parlais il n'y a pas longtemps avec ma fille, parce que je lui demande souvent, est-ce que tu as des souvenirs de quand elle était petite ? Et non, zéro souvenir.
0: Désolé.
1: Comme ça, c'est fait.
0: Euro Disney,
1: voilà,
0: c'est ballot.
1: C'est ça. Et moi, je me souviens de mes parents qui bossaient, qui rénovaient des appartements, des maisons pour les revendre, etc. Et je me souviens de ces salles de bain avec les petites faïences 10-10, couleur crème, il n'y avait pas de joint, c'était posé, pose scellé directement. Et je me souviens de mon père qui cassait tout ça là-dedans et qu'avec mon frère, on était obligé de faire camping dans la chambre parce que tout l'appart ou la maison était en travaux.
0: Ouais.
1: Donc, et forcément, quand tu nais là-dedans, bah, tu as envie de toucher aux outils, tu as envie de prendre le marteau, tu as envie de faire comme papa et maman, tu as envie de t'amuser avec tout ça. Donc, en parallèle, j'ai forcément baigné dans le bâtiment. Donc, dans un petit coin de ma tête, ça tournait.
0: C'est jamais parti.
1: Non, c'est jamais parti.
0: À quel moment tu t'y es mis complètement ?
1: Je m'y suis toujours mis, mais ce n'était pas une activité principale.
0: Ouais.
1: C'est devenu une activité principale. Bah, ça devient une activité principale quand tu évolues, que tu as envie de changer de métier parce que tu t'aperçois que le métier que tu fais, il n'est pas forcément adapté à ton style de vie, ton rythme de vie, et que tu as envie de que le marteau est plus fort que tout. Que la perceuse t'appelle et elle te dit « Allez, reprends-moi dans les mains et vas-y, viens, on fait un bout de chemin ensemble. » C'est ça. Et donc, oui, je suis reparti là-dedans parce que j'en ai fait énormément. J'en ai fait énormément et je suis revenu là-dedans il y a, je te dirais, il y a peut-être 10 ans, ouais.
0: 10 ans, entreprise, rénovation.
1: Ouais, rénovation,
0: c'était
1: entreprise.
0: C'était pas que pour toi.
1: Non, à la base, c'est pas pour toi.
0: T'as commencé à faire pour des clients, quoi.
1: C'est ça. Enfin, si, à la base, c'est toujours pour toi. T'as toujours quelque chose à faire chez toi.
0: Ouais.
1: Que ta
0: mais
1: femme...
0: tu sais que souvent, c'est les cordonniers qui sont les moins bien
1: chaussés. C'est ce que j'allais dire, que ta femme te demande depuis 10 ans, tu m'accroches cette tringle à rideau, tu me termines ce placard. J'ai l'exemple encore, hein, dans notre chambre, il y a un placard, un jour, je sais pas pourquoi, j'ai voulu enlever les portes et me dire, ouais, je vais le refaire. Mais il est toujours comme ça.
0: Oh là là là là là.
1: Et il n'y a pas une semaine où elle ne m'en parle pas. Mais voilà, c'est comme ça. Donc, tu commences par toi. Tu te dis, je vais faire du boulot pour moi, pour ma maison, mon appart. Après, tu as de la famille qui vient se greffer à ça. J'avais fait l'appartement entier de ma belle-sœur. On est tout refait. Ils étaient partis en vacances pendant 2 mois. Peut-être pas 2 mois, mais 1 mois et demi, on va dire. Et tout cassé, tout refait. Cuisine, salle de bain, tout. Et puis après, des clients viennent se greffer à ça. Parce que forcément, au début, tu as zéro client, tu n'as rien. Tu démarres de zéro, d'une page blanche.
0: Ouais.
1: Et donc après, bouche à oreille, client, machin, nanana. Et puis, est arrivé un jour les réseaux sociaux, figure-toi.
0: Eh oui. Là, au niveau de cette société, vous êtes combien aujourd'hui? Tu restais tout seul? Tu travailles avec des sous-traitants, des copains?
1: Ouais, je travaille, non, pas avec des copains, des sous-traitants. Des copains, non, mais je pourrais travailler avec des gens que je connais, mais c'est bien de mettre une, enfin, moi, c'est mon point de vue, hein. Bien de mettre une barrière.
0: Ouais, ouais.
1: Après, de travailler avec des copains, c'est comme travailler en famille. Ça passe ou ça casse.
0: Je travaille avec mon petit frère, ça passe. Ouais. Ça passe très bien même.
1: J'ai bossé un peu avec mon père, mon frère aussi, c'était compliqué.
0: Ça frottait.
1: Voilà, donc bosser avec des copains, je pense qu'au début, c'est cool, on est entre potes. Ouais. Il y a un moment où c'est qui le patron, c'est qui vraiment le patron. Ouais. Et c'est là où ça peut devenir compliqué.
0: Okay.
1: Donc, vaut mieux bosser avec des gens avec qui tu n'as pas de lien. Les liens peuvent se créer au fur et à mesure, c'est pas le problème. Ça peut même devenir des amis sur le temps, il n'y a pas de problème.
0: Ouais.
1: Mais à la base, il faut instaurer des règles, poser les choses et tout se passe très bien. Donc là, oui, aujourd'hui, je sous-traite énormément mes chantiers parce que je ne peux pas être partout, je ne peux pas tout faire. Parce que des demandes, t'en as énormément. Et bah, il faut sous-traiter parce que sinon, tu dis non à tout le monde.
0: Mais oui.
1: Tu te concentres sur un chantier, mais ton chantier, tu t'aperçois que tu es seul au monde, tu n'avances pas. Tu as refusé d'autres chantiers. Donc non, il vaut mieux dire oui, mais apprendre à déléguer. Ça, c'est une chose
0: qui n'est pas toujours simple.
1: Qui n'est pas simple. Et j'y arrive avec le temps. Mais ça prend du temps. Mais okay. Non, mais il faut apprendre à déléguer, mais pas que là-dessus, hein, pas que de dire à des gens, écoutez, je vais pas vous formater, vous dire, je veux pas leur apprendre le métier, je veux pas les formater comme moi, je pourrais faire mon chantier. J'essaie juste de leur expliquer ma vision des choses, qu'un client, il faut essayer de le respecter, qu'on n'arrive pas dégueulasse sur le chantier, qu'on arrive à l'heure, qu'on balaye son chantier, la base, et que tout se passe très bien, et que si jamais il y a un souci, ce qui peut arriver, on essaie de trouver une solution rapide. Et en général, ça se passe bien. Donc là, j'ai la chance de sous-traiter les chantiers avec deux personnes avec qui ça se passe très bien pour l'instant. Donc,
0: pourvu que ça dure. Et alors, Internet, donc les vidéos, YouTube, on a fait un super numéro, je vous invite à regarder, un numéro spécial avec DJ Plomberie et Julien Sons of Metallery. Savez-vous que DJ Plomberie a été inspiré par Cédric?
1: Mais c'est non. Bon. Il t'a dit ça?
0: Ben c'est ce qu'il disait.
1: Oh, j'en ai la larme à l'œil.
0: Ah, c'est beau.
1: T'as été un
0: des pionniers au final. T'as été un des premiers, non?
1: Pionnier, on pourrait citer Laurent Jacquet.
0: Laurent, bien évidemment.
1: Laurent,
0: Takayaka.
1: Ouais, Laurent, il était Pascal. Un des pionniers. Moi, je parle par rapport à moi et la salle de bain.
0: Ouais.
1: Je pense que c'est Laurent qui a commencé, je te dirais ça, en 2012, 2013, c'était un truc de ce genre.
0: 2012, 2013.
1: Ouais, il me semble. Hein, ouais. Quelque chose comme ça, avec Eric qui a suivi derrière.
0: Ouais.
1: Donc, et forcément, ces gens-là...
0: Il a failli être là, Laurent, on le salue.
1: Mais il viendra, peut-être avec Eric.
0: Ah oh,
1: ça se ferait un beau duo.
0: Et Cyril, qui devait être là aussi.
1: Et Cyril. Et donc voilà, donc tu les vois, ces gens-là, ça te traîne un peu dans la tête, mais pas plus que ça, les réseaux, j'y étais pas plus que ça. C'est... je savais que ça existait. Ouais. YouTube, j'étais consommateur de YouTube, comme tout le monde. Je consommais des vidéos, mais pas de rénovation, bizarrement.
0: Ah ouais?
1: Non, mais encore aujourd'hui, je ne regarde pas du tout de rénovation sur YouTube.
0: Alors ça, tu as un cas presque...
1: Je sais ce qui se fait.
0: Nombreux des artisans qui font du contenu s'inspirent énormément de nouvelles techniques, de nouvelles matériaux, de choses que font les copains, si je puis dire. Ouais. Et donc toi, tu es dans ton truc.
1: Ouais, j'aime bien décrocher, passer à autre chose, parce que je sais ce qui se passe, je connais les chaînes des uns des autres, donc je connais leur contenu, je le vois sur Instagram, en story, des petites choses comme ça, donc je sais ce qui va se tramer, mais sur YouTube, ouais, j'aime bien regarder tout à fait autre chose.
0: Ok.
1: Mais vraiment des choses qui n'ont absolument rien à voir avec la rénovation.
0: Ok, je veux pas savoir quoi.
1: Des séries comme Le Flambeau, par exemple, tu vois, avec Jonathan Cohen, des choses comme ça, des choses qui me font penser à autre chose que le boulot.
0: Ouais, clairement. Et alors toi, du coup, quel a été le parcours? Parce qu'aujourd'hui, tu as quand même une audience qui est très conséquente. Tu fais partie des plus gros. Ça a été quoi l'histoire? Comment ça s'est passé? Toi, ça fait quoi? Un peu plus de 3 ans que tu fais du contenu?
1: Octobre 2018, en même temps que David, 3 jours d'intervalle, le 9 et le 12 octobre 2018. Tu vois, on se connaissait même pas. On a créé notre chaîne sans le savoir à 3 jours d'intervalle. Et donc, octobre 2018, donc en octobre, ça fera 4 ans. Et en 4 ans, le parcours, j'ai l'impression que c'était hier, en fait. Je sais pas si t'as posé la question à David et si t'as répondu, mais moi, j'ai l'impression que c'était hier. Et à la base, tu crées ça sans savoir où tu vas. Parce que c'est l'inconnu total. Tu maîtrises rien, en fait. Hein. Tu sais même pas filmer, enfin, à peine avec un téléphone ou une GoPro. Tu t'amuses à filmer ce que tu fais, tu le postes et... Sans savoir ce que ça pourrait éventuellement donner. Et tu te poses même pas de questions, tu le postes. Et donc une vidéo, deux vidéos, une troisième, une quatrième, et ainsi de suite. Tu te prends au jeu, tu crées Instagram parce que d'une certaine façon, on te le demande. Tu dis pourquoi t'es pas sur Instagram ?
0: Ouais.
1: Bon, Instagram, j'y voyais pas trop d'intérêt et je me suis dit, bah tiens, aussi, je vais le tenter. Pourquoi pas ? Ça a l'air sympa, ça a l'air facile d'utilisation contrairement à YouTube. C'est ça qui a fait le petit déclic parce que YouTube, c'est une grosse machine. C'est très compliqué.
0: Machine.
1: Ah ouais, très grosse machine. Et donc Instagram, je me suis mis peut-être un an après, et tu t'aperçois que sur Instagram, on communique plus entre nous.
0: Ouais.
1: C'est curieux, carrément. En fait, t'as l'effet communauté.
0: Les influenceurs, moi je les ai tous par rapport sur Insta, ouais.
1: Mais Instagram est un réseau social, YouTube non. YouTube, c'est une plateforme de vidéos, c'est du partage de vidéos, on n'est pas là à communiquer entre nous, on se connaît parce que...
0: Et une messagerie Google, mais personne ne les
1: regarde, ce sont des commentaires, ce ne sont pas des messageries internes. Donc c'est différent, le système est différent.
0: C'est l'échange, ouais.
1: Ouais, que Instagram, c'est l'échange.
0: Ouais.
1: C'est sur le partage, et c'est ça qui m'a plu, et puis super simple d'utilisation. Donc Instagram, j'ai commencé à poster, puis après des petites vidéos, et puis après est venu se greffer TikTok, est venu se greffer LinkedIn, je crois que je l'avais fait avant, mais je ne l'exploitais pas plus que ça, j'y voyais pas d'intérêt en fait. Et après j'ai fait quoi Facebook
0: pour terminer. On a un épisode sympa, il y a un artisan influenceur, Nicolas Paul, électricien préféré.
1: Ouais.
0: Il doit avoir 15 ou 20 000 personnes qui suivent sur LinkedIn. Chaque fois qu'il poste une vidéo, il reparaît 2-3 chantiers.
1: Ouais.
0: Ça lui va très bien. Ils sont 3-4 à Lille,
1: dans
0: le Nord. Il est très heureux comme ça.
1: C'est le but des réseaux. Il y a beaucoup de gens. Je pense que David, il pense comme moi. C'est-à-dire que dès l'instant où on parle d'un sujet, on peut se faire dézinguer. Parce qu'ils ont l'impression qu'on tue le métier. Alors qu'on ne tue rien du tout.
0: Ah ben oui.
1: On ne tue rien du tout. David, s'il va décoller du PVC, il va se prendre une soufflante. Non, attention, tu tues le métier, tu montres nos techniques. Moi, si je montre comment faire l'étanchéité d'un bac à douche, on va me taper sur les doigts parce que je montre des techniques que des gens pourraient faire. Donc on tue soi-disant un métier, mais on ne tue rien du tout. Puisqu'il faut bien comprendre une chose, c'est que les gens regardent YouTube comme un divertissement. C'est pas du tutoriel.
0: Et puis, moi, détrompez-vous, les personnes qui pensaient ça. Oui, peut-être qu'il y a des personnes qui vont faire eux-mêmes et qui vont pas faire appel à un artisan pour ce genre de choses. Mais il va y avoir 10 fois plus de personnes qui vont dire « Ah, mais on peut faire ça chez nous », qui vont faire appel à un artisan. Et il va y avoir 10 fois plus de personnes qui se disent « Mais c'est génial, on peut faire des trucs de fou dans ce secteur. »
1: Oui, et puis ça rassure.
0: Dans ce secteur.
1: Ça rassure. C'est-à-dire que moi, aujourd'hui, je peux t'assurer, et non, mais c'est vrai ce que je vais te dire, c'est qu'un devis... Je vais chez un client avec un devis plus cher que le concurrent, je suis sûr de repartir avec signé.
0: Ah bah, t'imagines, les vidéos que tout le
1: coup. Parce que les clients, et je vais leur dire, moi je vais tout filmer. Ils vont dire, comment ça filmer ? Je vais dire, je vais tout filmer et vous, après vous aurez tout sur YouTube de A à Z.
0: Alors on est dans la question, Cédric, du jour.
1: Alors attends, voilà. Et donc je leur dis, non seulement vous aurez toutes les vidéos, mais vous verrez que je ne triche pas.
0: Ouais.
1: Et j'invite tous les artisans, alors qu'ils aient envie de publier sur Instagram, YouTube, TikTok, ou ne pas publier, juste remettre la vidéo au client, j'invite tous les artisans à le faire. Parce que ça te...
0: Ah, c'est de la transparence. Tu
1: c'est 100% transparent. Et le client, derrière, si dans 10 ans, il a envie de faire un trou dans le mur et se dire, mais attends, il y avait une canalisation qui passait, il a l'historique de tout ce qui a été fait. Donc, c'est génial. Donc, ils sont ultra rassurés. De toute façon, les clients, aujourd'hui, ils ont besoin d'être rassurés. Parce que le BTP a une mauvaise image. On est toujours en retard, on est trop cher, on est ceci, on est cela. Donc, en montrant effectivement les bonnes pratiques, en diffusant des images avec des produits, entre guillemets, que certains artisans n'appliquent jamais, ça les rassure énormément.
0: Ouais.
1: Et ça nous fait aussi avancer.
0: C'est le but de ma société, Eldo, c'est d'avoir créé un système qui permette de montrer pas de blanche, de montrer de la transparence.
1: Et c'est
0: de
1: ce qu'il faut. Les gens aujourd'hui ont besoin d'être rassurés.
0: Ouais, tout à fait.
1: Ça,
0: c'est beaucoup la faute aussi de certains professionnels, mais des médias et certaines émissions qui sont là que pour montrer que le négatif. Et moi, je dis heureusement que tu es là. Et que les copains sont là pour montrer autre chose.
1: C'est ça, et puis les gens, de toute façon, c'est pas parce qu'ils vont nous voir faire qu'ils vont refaire. Parce qu'ils regardent ça comme un divertissement, ils disent, ça nous donne des idées, effectivement, est-ce qu'on le tente ? Ah, non, on n'est pas chaud pour le faire, on n'aura pas les compétences, on ne saura pas le faire.
0: Ah oui, moi j'ai deux mains gauches.
1: Non, mais voilà, c'est ça. Donc on ne tue rien du tout. Au contraire, les gens, je pense qu'on les booste à se dire, bon, soit on le fait, soit on appelle un artisan.
0: Ouais.
1: Et on veut que ce soit ça. On veut que vous utilisiez tel produit, tel truc, tel machin. On a vu un bâti support, on ne savait pas que ça existait. On a vu qu'on pouvait décoller du PVC, comme tu as raconté, David. Nous, on veut se repiquer sur l'évacuation existante. Est-ce qu'on peut... tu ne peux pas tricher.
0: Tu ouvres le champ des possibles.
1: C'est qu'on ne peut même plus tricher.
0: Alors, la question du jour, Cédric, c'est qu'est-ce que ça apporte, les réseaux sociaux, quand on est un artisan, concrètement? Donc, on a vu l'épisode avec David qui dit comment gérer son temps, comment s'organiser pour faire du contenu. Concrètement, qu'est-ce que ça rapporte? Qu'est-ce que ça t'a rapporté à toi? Est-ce que ça vaut le coup d'investir du temps?
1: Ouais.
0: Parce que c'est la denrée la plus rare pour tous, c'est encore plus pour un artisan.
1: Le temps, quand t'es artisan, c'est affreux parce que t'es artisan, t'es à ton compte et tu vois les journées qui passent à une vitesse folle. Il faudrait des journées de 48 heures, des semaines de 15 jours. Mais ça, malheureusement, on en est loin. Donc, tu te dis... Alors ça, tu l'apprends avec le temps. C'est que les réseaux, ça te bouffe énormément de temps.
0: T'as évalué, toi, à peu près par jour, combien ça prend?
1: Non. Je préfère même pas. Je préfère même pas parce que...
0: Moi, j'ai mis des blocages sur mon téléphone pour bloquer le temps que je
1: passe. Ah non, moi, quand je te dis que ça me prend du temps, c'est de m'en servir comme outil.
0: Ouais, bien sûr.
1: C'est pas juste consulter. J'ai consulté, c'est sur le soir sur le canapé, YouTube, une série qui va me faire rire, un truc de ce genre, c'est tout. Mais de l'utiliser, tu divises ton temps par trois. Tu divises ton temps par trois.
0: Waouh, là, ça va refroidir certains.
1: Ah, mais oui, mais le temps de poser. Parce que c'est facile, on a tous une caméra sur soi aujourd'hui. Tout le monde peut filmer.
0: Tout
1: le monde peut filmer. Il n'y a pas d'excuse pour se dire j'ai envie de lancer ma chaîne YouTube. Mais comment faire? C'est pas compliqué. Tu prends ton téléphone, on n'est pas obligé d'acheter une caméra à 4000 euros pour commencer. Tu as un téléphone, il y a un micro dessus, ça suffit largement. Tu fais ta vidéo, même si c'est mal cadré, même si le son n'est pas bon, on s'en fout. L'idée, c'est de se lancer et de voir ce que ça donne, de voir les retours. Mais effectivement, le fait de... Et ça, c'est YouTube. C'est surtout YouTube. C'est poser sa caméra, l'éclairage, le son. Je vais filmer comme ça. Après, je vais me rapprocher. Puis après, je vais faire un autre angle. Après, je vais attaquer autre chose. Mais ça, c'est affreux. C'est affreux. Mais ça t'apporte énormément de choses.
0: Alors, qu'est-ce que ça apporte?
1: C'est que ça t'apporte énormément de connaissances.
0: Avantage numéro un, qu'est-ce que ça t'apporte?
1: Des connaissances, forcément, aussi bien techniques, parce qu'on n'est pas tous caméraman.
0: Ouais.
1: T'as un téléphone, mais tu sais t'en servir pour faire les photos de ta fille, le chien, le truc, le machin, c'est marrant. Mais quand il s'agit de filmer une pièce et de vraiment essayer que ce soit bien cadré, de pas trembler, que ça fasse une image nette, il faut que tu t'entraînes, forcément, donc ça va te prendre du temps. Et après, tu as envie de progresser, tu as envie de rajouter des accessoires sur ta caméra, des micros, des trucs, des machins. Donc au final, tu finis avec un truc qui est énorme comme ça, que tu essayes de maîtriser, que tu n'arrives pas à faire parce que tu ne connais rien à la vidéo. Et au final, tu y arrives peut-être au bout de 6 mois, 1 an, parce que tu as compris comment ça fonctionnait. Donc
0: tu développes de nouvelles compétences.
1: Tu développes de nouvelles compétences, tu développes le logiciel en lui-même. Moi, j'ai ouvert un jour Adobe Premiere, j'y connaissais absolument rien.
0: Tu utilises Premiere?
1: Ouais, Premiere, et c'est une logique, en fait. Il faut juste comprendre la logique du logiciel. Une fois que tu as compris la logique, ça va tout seul. Mais j'avais jamais ouvert un logiciel de montage, et pourtant, j'ai une mère qui est passionnée de vidéo.
0: Okay.
1: Et c'est peut-être pour ça que ça m'en a dégoûté. Ça, c'était comme le piano. On m'avait un peu forcé à faire du piano. Je balance, désolé. Je balance, on m'a forcé à faire du piano, et non, c'était pas pour moi. C'était pas pour moi, la théorie, le solfège, tout ça. Donc, voyant ma mère dans la photo, la vidéo, le montage, alors à l'époque c'était de la Super 8, de la VHS, y a peut-être des gens qui vont pas comprendre de quoi je leur parle.
0: T'inquiète, mais, moi je te suis.
1: Voilà, tu me suis, très bien.
0: Tapé sur Google.
1: Donc VHS, elle était à fond là-dedans, ordinateur, carte d'acquisition, et puis je la voyais faire, je me disais, mais je comprends rien. Je m'en foutais, tu sais, j'avais juste adolescent, moi ce que je voulais c'était jouer avec les copains, faire du skate, faire du basket, du tennis, voilà, le reste. Et puis au final, tu vois, je me mets dedans. Alors on est passé dans une autre ère, parce qu'aujourd'hui c'est le digital, c'est le numérique, il n'y a plus de VHS, il n'y a plus rien, et c'est encore plus facile. C'est beaucoup plus facile, contrairement à ce qu'on peut le penser. Et Adobe Premiere, tu l'ouvres, tu as une timeline, tu dis, c'est quoi ce truc-là? Où je mets mes fichiers? Qu'est-ce que j'en fais? En fait, tu comprends rien. Et puis au final, tu y arrives, tu regardes 2-3 tutos sur YouTube. Donc tu vois, tu te sers des réseaux pour te former, pour toi-même diffuser des images sur YouTube.
0: Ouais. Bon, voilà, moi je suis artisan. Premier avantage à utiliser les réseaux, là, tu m'as fait un peu peur. Tu m'as pas trop donné envie de m'y mettre. Tu m'as dit, ça va être hyper dur.
1: Non, mais c'est pas hyper long. C'est parce que moi, je suis ultra perfectionniste et je veux vraiment véhiculer quelque chose où que les gens puissent se projeter et comprendre ce que je filme.
0: Oui, hyper pédagogue, tout à fait.
1: C'est ça le truc. C'est que j'ai pas envie de filmer à l'arrache en disant, avant, après.
0: Ok.
1: C'est le pendant qui m'intéresse.
0: Ouais, t'as raison.
1: Et c'est la technique qui est intéressante.
0: Deuxième avantage, du coup, à utiliser les réseaux sociaux.
1: Deuxième avantage, la pub. La pub pour ta boîte, parce que depuis que je l'ai fait, j'ai des demandes tous les jours. Tous les jours, t'as des demandes. Et je rejoins sur ce que je viens de dire avant-après. Le avant-après ne suffit pas. Parce qu'avant-après, on peut faire croire n'importe quoi à n'importe qui. Donc le avant-après, c'est surtout le pendant qui m'intéresse, la partie technique. Et si vous arrivez à faire des images avec toute cette partie technique, effectivement, le résultat final, il est important. Et qu'en plus, c'est top au niveau qualité, au top au niveau technique, les clients, ils viennent tout seuls.
0: Toi, tu saurais quantifier aujourd'hui sur tes clients dans l'année, combien il y en a qui viennent grâce au réseau?
1: Alors,
0: sur le chantier que tu fais, c'est 1/2
1: Au niveau local, et c'est là où je vais peut-être faire peur à certaines personnes qui disent c'est nickel, ça va apporter de la pub au niveau local, c'est zéro. C'est zéro, parce que, alors, c'est ce que j'habite dans un petit coin, et souvent les gens me voient sur YouTube, Instagram, TikTok, Facebook, ce que tu veux, et me demandent, et ça c'est tous les jours, vous êtes dans quel coin, j'ai un chantier, j'ai ceci, j'ai cela, le dernier c'est à Vendôme, tu vois, Vendôme c'est pas loin d'où je suis, c'est à 3/4 d'heure. Je dis non, j'ai assez de boulot dans mon périmètre,
0: ouais.
1: Donc je refuse du boulot sur Vendôme, mais ça t'ouvre les portes, si t'es prêt à faire 2 heures de route, t'as du boulot.
0: Ouais.
1: Mais encore une fois, il faut véhiculer la bonne image. C'est que t'es propre, t'es soigneux, t'es respectueux de tes clients, t'es organisé, c'est pas le foutoir. Là, c'est jackpot. Honnêtement, les réseaux sociaux, et c'est ce que disait Nicolas, ça lui rapporte 3 chantiers. Une vidéo.
0: 3 chantiers en moyenne.
1: Bah voilà. Mais il a raison.
0: C'est sur LinkedIn.
1: En plus, c'est sur LinkedIn.
0: Il a des centaines de milliers de ouais. d'abonnés, tout ça.
1: Moi, si je te dis, c'est 000. Tous les jours que j'ai de la demande au niveau, mais national. Tous les jours.
0: National.
1: National. Strasbourg, Montpellier, Marseille, Bordeaux. Je serais célibataire sans enfant, je traverse la France tous les jours.
0: Tu montes une entreprise nationale de
1: travaux. Je pourrais. J'ai des demandes tous les jours. Maintenant, se déplacer. Il y en a qui le font, ils se déplacent, ils traversent la France pour aller signer un devis chez quelqu'un qu'ils ne connaissent pas, c'est un risque à prendre. Parce
0: c'est chaud. C'est chaud, donc, t'as intérêt à bien marger, à bien signer, parce que faire des devis pour rien, c'est pas le but.
1: C'est le problème. Donc moi, dans mon niveau local, j'ai assez de travail comme ça, il y en a.
0: Ouais.
1: À la limite, j'ai même envie de rebondir. C'est pas, tu vois que c'est pas en rapport avec les réseaux ce que je vais te dire, mais un artisan qui est connu dans son coin, qui est bon, à la limite, il a même pas besoin des réseaux.
0: Juste, oui, si t'es tout seul, ouais.
1: Juste avec la pub et le bouche-oreille, normalement, ouais. C'était bon, t'as du taf. Et si tu rajoutes les réseaux, je te dis, c'est jackpot.
0: Ouais.
1: Normalement, c'est jackpot. Tu peux pas te louper. Si t'es bon, t'es bon. Et comme ça se sait, tu filmes, tu le mets en...
0: Oui, le troisième sujet, c'est ce que tu disais avant qu'on aborde la question, c'était ça rassure vachement.
1: Mais c'est ça.
0: Tu vas voir un client, ça. Tu dis, ben voilà, moi, c'est tout ça. Il y a 200 vidéos, regardez.
1: L'artisan de base dans ça son rassure. Coin, il fonctionne avec le bouche-oreille. Ça peut vite marcher comme ça peut te casser
0: oui,
1: en 2 secondes.
0: Puis t'as des creux aussi.
1: Aussi. Les réseaux sociaux, c'est tout de suite. Ça monte tout de suite.
0: Ouais.
1: Pour peu que t'aies une vidéo qui cartonne, alors là, c'est jackpot.
0: Ok. Donc, 1, t'apprends de la technique. 2, ouais. Ça t'apporte de la visibilité. 3, c'est un argument pour concrétiser plus de devis, pour assurer.
1: C'est ça.
0: 4, qu'est-ce que ça apporte d'autre, du coup, Cédric ?
1: Bah après, les réseaux en eux-mêmes. Donc, une fois que tu t'es lancé en tant qu'artisan, tu as créé ta société, tu te lances sur les réseaux, tu découvres, tu apprends un peu de technique, hein, on l'a dit, se filmer. Les logiciels de montage, ça, c'est plus pour YouTube, parce que YouTube, c'est la très grosse machine. Autant TikTok, Instagram, tu peux le faire avec ton téléphone, petite story, ouais. Tu le filmes, c'est nickel.
0: Et puis, même leur algorithme préfère que tu montes la vidéo sur leur logiciel ouais. pour te pousser.
1: C'est donc. Ça, mais le problème, c'est que tu es vite limité avec Instagram ouais. et TikTok. C'est ouais. limité à peut-être 1 minute, 3 minutes, je crois, maintenant. Ils ont un peu poussé le truc, mais ça reste un format très très court. L'avantage de YouTube, c'est que t'as un panel qui est... Tu peux faire une vidéo de 10 minutes comme tu peux faire une vidéo de 4 heures. Tu l'as fait.
0: 5 heures.
1: 5 heures, bah voilà, nickel.
0: Je ne l'avais pas dit sur cet épisode. C'est calé.
1: 5 heures, voilà, ça c'est fait. Heures. Vous aurez le lien dans la description. Voilà. Allez voir, magnifique live en direct pendant 5 heures dans une caravane.
0: Abonnez-vous.
1: Camping-car.
0: Camping-car.
1: Donc tu vois, tu peux faire des vidéos, tu peux faire ce que tu veux. Par contre, YouTube, c'est la très très grosse machine.
0: Ok. Donc, grosse machine, donc il peut y avoir des revenus intéressants derrière.
1: Voilà, donc là, on rentre dans le cadre où tu t'es lancé, t'as tes réseaux, tu te lances sur YouTube, tu veux découvrir YouTube. YouTube, faut savoir que ça peut te rapporter de l'argent, la monétisation, donc c'est toutes les petites publicités que tu vois
0: ouais. Comme la télé à l'époque, en fait. Quoi.
1: Mais c'est la télé de l'époque, c'est ça. YouTube, aujourd'hui, il y en a beaucoup qui nous crient dessus et qui nous disent « Ouais, enlever les pubs, c'est chiant, ceci, cela. » Mais il faut bien comprendre que YouTube gagne sa vie comme ça. YouTube, à la base, c'est gratuit.
0: C'est un annonceur, bien sûr.
1: Ouais. YouTube, c'est gratuit. Et s'ils enlèvent la pub, les gars, ils gagnent rien. Alors qu'ils ont des milliers d'employés, ils ont des serveurs dans le monde entier, ils nous proposent un service qui est gratuit. Pourquoi on irait leur cracher dessus ? Il faut les laisser faire leur job. Alors effectivement, c'est chiant, mais maintenant, on est tous habitués à avoir de la pub. Ça passe vite. Appuie sur le petit bouton, là, 1, 2, 3, 2, 1, hop, on enlève la pub. Donc ça passe très très vite et puis on est tous habitués à avoir de la pub quoi qu'il arrive.
0: C'est quoi les niveaux, j'ai l'impression que c'est exorbitant pour pouvoir avoir des revenus de YouTube, c'est quoi les ordres de grandeur
1: Il faut un certain nombre de vues, il faut alors le thème de la vidéo bien sûr sera forcément si tu arrives avec une vidéo que personne n'a faite.
0: Ouais.
1: Forcément, ça aura un impact. Si tu sors une vidéo sur « je vous refais une salle de bain, une douche à l'italienne » que j'ai déjà fait 15 fois, forcément, ça va intéresser, mais beaucoup moins que si j'étais le seul à le faire. Et au final, donc le thème de ta vidéo, tu rajoutes à ça les vues.
0: Ouais.
1: Donc si tu fais une vue, forcément, rien. Si tu fais 10 vues, rien. Si tu fais 1000 vues,
0: s'il vous plaît,
1: si tu fais 1000 vues, ça devient intéressant pour commencer. Parce que 1000 vues... Tu sors une deuxième vidéo, 2000 vues, peut-être 10 000 pour la troisième, 30 000 pour la quatrième, et ainsi de suite, ça monte. Donc tout ce cumul de vues fait qu'au bout d'un moment, YouTube te débloque la monétisation.
0: Ouais.
1: Il faut que tu arrives, alors je sais plus.
0: C'est 1000 abonnés, 4000 heures de visionnage.
1: Un truc comme ça, voilà, ouais. C'est ça. Il faut un

0: La monétisation. Un jour, YouTube te débloque ta monétisation. Donc, t'es content, t'as vu 10 euros sur ton truc.
1: Ouais.
0: Tu te dis, ouais, c'est génial, j'ai gagné 10 euros.
1: Et avec ça, tu t'achètes ta première caméra.
0: À 10 euros, mini caméra. Non, mais après, avec voilà. L'argent qui arrive, c'est que l'argent arrive, tu touches pas, tu te dis, ouais, j'ai gagné 10 euros, 100 euros, peu importe, ça monte au fur et à mesure des semaines qui passent. Ouais. Et tu commences à te dire, bon, bah, écoute, YouTube, c'est intéressant, je vais peut-être investir.
1: Ouais.
0: Parce que tu te prends au jeu de toute façon, même qu'il n'y aurait pas de. C'est très franc ce que je vais te dire, il n'y aurait pas de monétisation, je continuerai.
1: Ouais.
0: Parce qu'à la base, tu ne le fais pas pour l'argent.
1: Ouais.
0: La base, tu te lances sur YouTube, c'est parce que tu as envie de partager quelque chose. Si tu te lances sur YouTube en te disant, moi je veux faire de la thune, c'est sûr que tu te plantes.
1: Bah oui, oui. Tu y arriveras. Ça, c'est un avantage qu'on ne cite pas, mais qui revient tout le temps, en fait, c'est le plaisir de partager. Puis c'est la reconnaissance que tu peux avoir aussi quand on te dit, bah, c'est trop bien ce que tu fais. Quoi.
0: Qu'est-ce que ça rapporte YouTube ? Ça te rapporte. Beaucoup d'encouragement de gens qui te suivent, qui te soutiennent et qui disent super tes vidéos. Grâce à toi, j'ai réussi à faire ma salle de bain. Grâce à toi, j'ai réussi à me lancer dans des travaux. Je ne pensais pas le faire un jour. Grâce à toi, bah, j'ai réussi à repeindre mon plafond. Des choses toutes bêtes qui peuvent paraître bêtes, mais qui sont gratifiantes. Parce que tu dis, je le fais pas pour rien.
1: Aujourd'hui, les entreprises du BTP galèrent énormément à recruter. Ouais. Moi, je pense que faire des vidéos, c'est un moyen aussi très puissant d'attirer de nouveaux collaborateurs et d'apporter de la reconnaissance aussi à ses employés.
0: Ça.
1: Moi, je le vois avec nous, avec notre solution d'avis client. Rien que d'avoir des avis clients 5 étoiles de gens qui disent c'est super, c'est un outil qui est puissant pour valoriser les salariés.
0: Ouais. Et si je prends les statistiques de mes vidéos et que si je te dis que j'ai sur l'ensemble de mes vidéos, je sais plus combien il y en a, peut-être entre 150 et 200, je crois, un truc de ce genre. Je crois que j'ai 98% de positifs.
1: C'est beau.
0: Donc, il y a peut-être une vidéo qui est tombée à 90%, un truc de ce genre. Ça se peut qu'il y ait un sujet qui soit moins intéressant que d'autres.
1: Ça, c'est quoi ? C'est une évaluation de YouTube ?
0: Ouais, c'est YouTube, c'est les likes et les dislikes, tout simplement.
1: Ah,
0: c'est 98% de gens qui sont satisfaits du contenu. Donc, ça prouve que les vidéos servent à quelque chose. On n'est pas juste là à diffuser, à se dire, bon, bah, ça me rapporte de l'argent, je diffuse pour diffuser.
1: Ouais.
0: Quand tu rentres dans ce truc-là, c'est que YouTube, c'est plus fait pour toi. Faut arrêter. Et tu crées, c'est ce que je disais tout à l'heure, on crée pas YouTube pour gagner de l'argent.
1: Ouais. Ou alors, la conséquence d'un travail de passionné.
0: C'est ça, c'est un travail de partage, à la base, de vouloir aider les gens, de se dire, bon, je partage mon quotidien et peut-être que ça servira à quelqu'un.
1: Amener aussi des partenariats avec des marques. Alors,
0: je vais terminer juste sur un truc en disant que juste YouTube. Et très, ça peut être. Ça marche ou ça marche pas.
1: Ok.
0: C'est soit tu te lances et tu te dis, bah moi je me lance et on verra ce que ça donne et ça fonctionne, c'est très bien. Et si ça ne fonctionne pas, il faut pas en vouloir la terre entière. Parce que si ça ne fonctionne pas, c'est que le problème il vient de soi.
1: Bah oui, c'est que le contenu n'est pas bon.
0: Bah, ou le contenu n'est pas bon, ou c'est pas assez. Faut essayer de trouver le. Ce qui ne va pas en soi, en fait. Il faut essayer de creuser, de se dire, bon, j'essaie une deuxième vidéo, une troisième, et si ça ne marche toujours pas, il faut passer à autre chose. Non, mais c'est vrai, il ne faut pas se rentrer dans le truc en disant YouTube, c'est naze, ça ne marche pas, les réseaux, ça ne marche pas, c'est de la MERDE. Non, ce n'est pas vrai. Ça fonctionne. C'est juste qu'il faut s'investir. Et tout à l'heure, je te disais, ça me prend... tu divises par 3 le temps de... Quand tu filmes, mais c'est de l'investissement. C'est énormément d'investissement, mais qui est gratifiant parce que les gens te remercient au final. Donc, tu le fais pas pour rien.
1: Tout à fait. Les partenariats avec les marques, c'est quelque chose qui intéresse beaucoup aussi les artisans.
0: Mais oui.
1: Avec qui tu bosses aujourd'hui, Comarc?
0: Alors, les marques coup de cœur.
1: Coup de cœur, voilà.
0: Number one, Execo, j'ai Berit Ilti. Obligé, parce que c'est des gens...
1: Sur un pied d'égalité, tu peux pas.
0: Oui, parce qu'on se comprend et que on n'a même pas besoin de se parler, on se comprend.
1: Oh, c'est beau.
0: Non, mais je te jure que c'est vrai, c'est hallucinant.
1: Tu veux leur faire un petit cœur?
0: Petit cœur, ouais. On se comprend dans le sens où on marche dans la même direction.
1: Top.
0: Alors qu'il y a des marques, et pourtant des très grosses marques avec lesquelles, je ne vais pas les citer parce que je ne suis pas là pour dénoncer quoi que ce soit, mais tu as des marques et c'est dommage, elles s'en foutent de toi en fait.
1: Ouais.
0: Et c'est vraiment dommage. Tu passes par une agence de presse.
1: Ouais.
0: Et au final, la marque, t'es jamais en relation avec elle.
1: Wow.
0: Mais je n'ai jamais vu la personne.
1: Incroyable.
0: Je me dis, mais c'est dommage.
1: Ouais.
0: C'est dommage.
1: Surtout dans le BTP, qui est un secteur qui est tellement sur l'humain, tellement.
0: Et ça me bloque. Ouais. J'ai même plus envie de bosser avec ces gens-là. Je me dis, je préfère bosser avec des gens. Moi, Pierrick Dilti, Rodolphe de Géberit, je pourrais t'en citer d'autres, mais on s'appelle, on parle de tout et de rien.
1: Ouais.
0: On ne parle pas que de...

0: business où tu m'as fait ma vidéo, ça va faire combien de vues, attention, ceci. Ouais. On n'est pas là-dedans. Ouais. Et moi, c'est ça qui m'intéresse.
1: C'est une belle relation.
0: C'est une relation humaine à la base.
1: Humaine, long terme.
0: C'est ça. Et c'est là où on se comprend. C'est que YouTube, effectivement, il y a de l'argent en jeu. Les partenariats, forcément, tu fais des vidéos. Il y a un enjeu derrière aussi bien pour toi que pour la marque.
1: Eux, ils arrivent à mesurer les retombées qu'il peut y avoir derrière.
0: Oui, ils y arrivent, je pense. Ils ont des outils, des tracking.
1: Des codes promo, des trucs.
0: Ouais, ils le voient et tu penses bien que s'ils le font, c'est que derrière, ça fonctionne. Ça fonctionne, c'est une évidence. Mais, mais moi, je suis content quand ils m'appellent et qu'ils me disent « Génial la vidéo parce qu'on a eu que des retours positifs. »
1: Ah, c'est top. Oui, il n'y a pas que les ventes, il y a aussi la notoriété, l'évangélisation, de nouveaux produits, de nouveaux procédés.
0: C'est ça, c'est faire découvrir des nouveautés, faire découvrir des nouvelles technologies, pas de se dire « On n'est que dans les chiffres, la statistique, la statistique, combien de vues, combien de ceci, est-ce que tu crois que la prochaine, ça va marcher ?» Non,
1: ce que j'aime beaucoup avec toi, c'est qu'il n'y en a pas beaucoup qui communiquent sur des produits qui ont des capacités isolantes, qui permettent de réduire la consommation énergétique.
0: Ouais.
1: Et moi, j'espère que tu vas faire.
0: J'ai travaillé avec Elio, ça s'est super bien passé. Et prochainement, de nouveau Elio, et ça se passe super bien. Ouais. Et Ursa, pareil, nickel.
1: Et j'espère que tu vas en faire beaucoup plus parce qu'on a des gros enjeux de rénovation énergétique.
0: Et tout le monde est concerné par ça.
1: Tout le monde est concerné. La planète a besoin que l'habitat soit mieux isolé, consomme moins d'énergie.
0: Aussi bien hiver qu'été. Et justement, le sujet là que je sors et je reparle des lieux, justement, c'est sur l'isolation, mais en été.
1: En été, bien évidemment.
0: C'est super important. Les gens ne se rendent pas compte. Ils se disent, la laine de verre, c'est oui, l'hiver, il fait froid. Mais l'été, c'est primordial, aussi bien que l'hiver.
1: Ça rapporte quoi? Je vais pas te poser cette question.
0: L'isolation, qu'est-ce que ça rapporte? Alors, les chiffres de l'isolation en France.
1: Des partenariats avec des marques, on est dans quel ordre de.
0: Les partenariats avec les marques, alors tu peux partir de la dotation de produits si tu juges que la marque, c'est une petite marque.
1: Donc, elle t'offre du matos que tu vas utiliser.
0: C'est ça, au début, tu commences sur YouTube, tu sais pas trop, et puis tu te dis, la marque, elle vient me voir, c'est une petite boîte, ils ont l'air super sympa, ils sont cool. T'aimes bien le produit ou tu le connais pas, t'as envie de le découvrir. Parce que ça, c'est important. J'accepte pas tout. Je vais pas accepter un produit juste pour dire, c'est bon, j'ai pris le produit, j'ai pris le billet. Les gars, regardez, vous avez vu, un gobelet, c'est magnifique, achetez-le. Non, ça m'intéresse pas. Ça m'intéresse absolument pas. Moi, ce que je veux, c'est travailler avec des gens avec lesquels on se comprend. C'est tout.
1: Ouais, déjà, à la base, c'est ça.
0: On partage les mêmes valeurs. Et c'est pour ça que tu vois toujours les mêmes marques. Et c'est souvent, j'ai le reproche. Ouais, mais tu me montres toujours les mêmes marques.
1: Mais je les kiffe, quoi.
0: C'est ça. Aux autres aussi de faire en sorte que ça se passe bien. Et le produit en lui-même, donc soit ils te l'offrent et ça se passe très bien. Ou après, tu peux partir sur des contrats de 6 mois, 1 an parce qu'ils veulent que tu t'engages à travailler avec eux. Contrats d'exclusivité, des choses comme ça.
1: Bien sûr.
0: Donc ça peut être des sommes à 4 chiffres, 5 chiffres. Sur une année.
1: Ok.
0: Mais ça, il y a beaucoup de gens ça qui comprennent pas en fait quand tu crées ta chaîne YouTube au début t'es dans l'innocence du truc.
1: Ouais.
0: T'es dans l'innocence, t'as créé ta chaîne YouTube, tu sais pas où tu vas, tu parles devant ta caméra ou tu parles pas, peu importe, tu fais ton petit job. Tu diffuses, puis ça progresse au fur et à mesure. T'es invité à un salon, t'es invité à une radio, t'es invité à un événement et puis les marques viennent te parler. Et ça monte, et au bout d'un moment, tu dis, j'aimerais bien professionnaliser le truc.
1: Ouais.
0: Parce que tu fais pas quelque chose pour l'arrêter et te dire, je continue en l'amateurisme.
1: Et c'est là où tu bosses avec une agence.
0: Et c'est là où rentre, alors l'agence est arrivée.
1: Ça, c'est une particularité, il y en a pas beaucoup aujourd'hui qui travaillent avec des agences.
0: C'est arrivé au bout de.
1: Ça fait quoi? Ça fait un an?
0: Ouais, peut-être quelque chose comme ça, ouais.
1: Ouais.
0: Un an et. Alors voilà, l'évolution de la chaîne YouTube, c'est. Ou même page Instagram, peu importe. Tu sais pas où tu vas, tu évolues, mais t'as pas envie de lâcher. Parce que t'as créé ton truc et tu y crois.
1: Ouais.
0: Tu y crois et tu te dis, moi j'aime ce que je fais, j'aime ce que je partage. Donc je vais aller jusqu'au bout des choses. Mais aller au bout des choses, ça veut dire que ça te prend de plus en plus de temps.
1: Ouais.
0: T'as plus le temps de t'occuper de ton chantier, donc tu sous-traites le travail pour te consacrer Instagram à YouTube. T'as plus le temps de dire à ta fille, on va aller ce week-end faire du vélo, machin, je peux pas, j'ai un tournage.
1: Ouais.
0: Donc tu dis ça monte, donc maintenant il me faut un monteur vidéo, il me faut un gars qui fasse mes petites vidéos que je poste sur Instagram, TikTok, choses comme ça.
1: Pour teaser l'autre vidéo qui ramène
0: après
1: YouTube,
0: tu veux un cadreur, après tu veux ceci, cela, et après vient se greffer à tout ça une agence qui gère effectivement les partenariats partenariats, parce que tu peux plus tout gérer toi-même. C'est plus
1: possible. Mais c'est bien, il faut déléguer.
0: Mais voilà,
1: regardez
0: c'est
1: l'épisode avec DJ Plomberie, il vous dira qu'un de ses secrets pour arriver à faire tout ce qu'il a fait, c'est de déléguer, de travailler en binôme parfait avec son épouse. Donc, c'est un peu la même logique aussi avec, avec l'agence. On peut la citer, l'agence avec
0: Bump.
1: Qui tu... Bump.
0: Ouais, Bump. Et en fait, c'est apprendre à déléguer, c'est très, très compliqué. Quand tu es méticuleux et que tu veux tout maîtriser de A à Z et que tu penses que tu vas tout maîtriser, au final, tu maîtrises plus rien du tout. Parce que les réseaux sociaux, quand ça fonctionne de dingue. C'est que tu maîtrises plus rien. Quoi. T'es là, t'ouvres ton Instagram, t'as 50 messages, t'ouvres YouTube, t'as des commentaires de partout. T'ouvres ta boîte mail, il y a des demandes de partout. Tu fais, mais qu'est-ce que... Je sais pas, j'ai une vidéo à faire, les gars. Foutez-moi la paix. Lâchez-moi. Mais non, donc t'es obligé d'apprendre à sous-traiter. Et sous-traiter, ça veut dire faire appel à des gens qui sont compétents dans leur domaine. Donc une agence comme Bump, ouais, m'enlève une bonne épine du pied.
1: Génial. Est-ce qu'il y a encore des influenceurs que tu suis, qui t'inspirent ou à qui tu voudrais partager, que tu voudrais partager ici?
0: Alors des influenceurs sur
1: YouTube. Ah, en France ou à l'étranger, hein, ça
0: en
1: peut
0: France,
1: être aussi.
0: À l'étranger.

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1: Bonjour à tous. Dans l'actualité, Donald Trump relance les discussions pour mettre fin à la guerre en Ukraine. Le président américain envoie ses émissaires Stevie Witkoff et Jared Kushner à Moscou puis à Kiev avec un plan présenté comme une proposition de paix. Ils doivent rencontrer Vladimir Poutine samedi puis Volodymyr Zelensky dimanche. Donald Trump affirme avoir une idée pour la paix et d'y croire encore à une issue positive. Près de 40 degrés en septembre, des températures inédites pour la saison selon Météo France et la chaleur va se poursuivre. Les Pyrénées-Orientales passent à leur tour en vigilance orange canicule depuis hier après-midi. 6 départements sont désormais concernés dans le sud, dont l'Ardèche, l'Aude, la Drôme, le Gard et l'Hérault. Le Vaucluse passera lui aussi en orange dès samedi midi et jusqu'à dimanche, le mercure pourra encore grimper jusqu'à 38 degrés. Rachida Dati, bientôt de retour dans la magistrature. L'ancienne ministre de la Justice a demandé sa réintégration comme magistrate. Elle doit désormais être affectée avec l'avis du Conseil supérieur de la magistrature. Une demande qui intervient quelques jours avant son procès pour corruption. Rachida Dati sera jugée à partir du 16 septembre à Paris. Mise en examen, Christian Nègre continue pourtant de travailler dans les ressources humaines. Cet ancien DRH du ministère de la Culture est soupçonné d'avoir drogué près de 250 femmes. Il exerce aujourd'hui comme coach sous le pseudonyme de Bernard. Son contrôle judiciaire ne lui interdit ni de travailler ni d'être en contact avec le public. Son activité a été signalée au juge. Une nouvelle stratégie nationale sur l'autisme sera lancée d'ici la fin de l'année. Emmanuel Macron l'a annoncé ce vendredi lors de la conférence nationale sur le handicap. Elle doit améliorer le repérage et l'accompagnement des troubles du neurodéveloppement dès le plus jeune âge. Mais les associations restent sur leur faim, jugeant les annonces insuffisamment concrètes et sans moyens chiffrés. Football, rien ne va plus au PSG, battu 2-1 par Monaco au Parc des Princes vendredi soir. Le club parisien enchaîne un quatrième match sans victoire, une première depuis 845 jours. Monaco, lui, réalise un carton plein avec 3 succès en 3 journées et prend seul les commandes de la Ligue 1. Dans l'autre rencontre du vendredi soir, Lyon a battu Auxerre 3-1. C'est la fin de cette édition.
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3: Bonjour, c'est le 3e épisode de Première Pierre sur Bâti Radio et nous recevons aujourd'hui Franck Faucheux, chargé de la stratégie bas carbone chez Eiffage Construction. Bonjour Franck Faucheux.
4: Bonjour.
3: Alors, est-ce que vous étiez déjà sensible au devenir de la planète lorsque vous étiez tout jeune, enfant, vous qui êtes aujourd'hui justement en charge de la stratégie bas carbone chez Eiffage?
4: J'étais pas vraiment sensible à la planète au sens de l'écologie et au sens aujourd'hui de toute la connaissance qu'on peut avoir. Il y a quand même des faits marquants quand même dans mon enfance, hein, qui était un peu stressant. Moi, je suis un enfant de Tchernobyl, hein, donc et c'est assez marrant de se dire que ma génération, on voit bien qu'on est rentré dans l'âge adolescent et adulte plutôt par des faits un peu anxiogènes. Donc, on nous parle pas de

0: progrès, mais on nous parle de Tchernobyl et donc de problèmes nucléaires, on ne parle pas d'amour, mais on nous parle de sida, on ne parle pas de carrière, mais on parle de chômage. Donc c'est vrai qu'on va dire qu'on n'est pas rentré, enfin moi je ne suis pas rentré dans l'adolescence en me disant « Ouh, c'est la fête, on va changer le monde ». Déjà on disait « Bon, faut quand même prendre du recul par rapport à ce qu'on nous montre en avant parce que c'est vrai que le nucléaire, et on pourrait presque en parler maintenant, à un moment a été une certaine fois dans le progrès, comme l'a été le TGV, le Concorde, etc. Donc c'est plutôt... j'avais pas de conscience écologique, mais par contre, des notions de pollution ou de respect de la nature qui vient plutôt de mon père, d'ailleurs.
1: Plutôt de votre père. Alors, est-ce que vous pouvez développer un petit peu? C'est-à-dire, enfant, vous étiez déjà... assez sensible à cela par le fait que votre père vous présentait un petit peu le monde d'une certaine manière, avec une certaine vision.
0: Oui, ben en fait, mes parents sont des gens qui ont beaucoup de respect pour les gens en général. Et puis mon père pour la nature, mon père est vraiment un amoureux de la nature. Hein, donc dès qu'on pique-niquait, fallait qu'on laisse rien derrière nous. Et donc, voire même, fallait vivre avec les animaux, fallait pas tuer les animaux parce que ça faisait partie d'un écosystème un petit peu global. Donc, même si finalement c'est pas vraiment ça qui m'a marqué quand j'étais enfant, ce qui m'a marqué avec mon père et ma mère. Mon père était agent de travaux au ministère de l'équipement, en gros cantonnier, hein, il faisait des routes. Hein, et ma mère, aide-ménagère, donc on peut dire classiquement femme de ménage, mais c'est pas du tout comme ça que l'un et l'autre présentaient leur métier. Mon père, quand à 3h du matin, il se levait pour aller saler les routes, il nous disait « si moi je me lève pas, je fais pas mon travail, personne n'ira travailler ». Donc en fait, je suis un maillon important d'une chaîne pour que finalement, notre territoire, pour que les enfants aillent à l'école, pour que les enfants aillent au travail, etc. Et ma mère, pareil, hein, elle disait toujours que finalement, elle était là aussi pour être près des personnes, accompagner, les sentir autant psychologiquement que simplement faire leur ménage et faire leurs courses, permettant aussi aux gens d'être le plus longtemps chez eux. Donc il y avait les deux, en fait, finalement, alors qu'on pourrait considérer que c'était au bas de la chaîne, en fait, valorisaient beaucoup l'apport social, sociétal de leurs fonctions. Et donc, j'ai jamais ressenti... je me suis jamais dit, ma mère est femme de ménage et mon père est cantonnier. En fait, au contraire, il y avait ils valorisaient vraiment leur travail. Mes parents sont des gens bien dans leur vie, bien dans leur pompe. Donc, au contraire, c'est plutôt le bénéfice social de ce qu'ils faisaient qui m'a beaucoup importé. Et c'est souvent des questions que je me pose en me disant, finalement, mon action, à quoi elle sert? Et c'est plutôt à qui elle sert. Est-ce que ça apporte plus du confort que de la performance écologique sur les bâtiments, par exemple? Et ça m'a beaucoup marqué tout petit.
1: Très bien. Et en fait, vous étiez quel type d'enfant quand vous regardiez le monde? Est-ce que vous aviez des centres d'intérêt en particulier, des petites passions déjà à l'époque? Racontez-nous un petit peu.
0: Ouh là, j'étais un petit garçon sensible. Et en fait, non, je dessinais tout le temps. En fait, j'étais pas du tout sportif, pas du tout à l'extérieur. Je dessinais tout le temps. Je dessinais beaucoup de maisons déjà. Donc en fait, finalement, c'est marrant. C'est assez tardivement que je me suis dit que j'aimerais bien être architecte. Alors que finalement, je dessinais tout le temps, et notamment des maisons. Ou quand avec mes frères, donc on est quatre garçons, et donc quand mes frères faisaient des vaisseaux spatiaux, je faisais des villes. Je faisais l'église, le village, la boulangerie, parce qu'il fallait la pièce. À la boulangerie, puis après mes frères détruisaient mon village, donc on s'engueulait. Mais globalement, ouais, c'était plutôt. J'étais plutôt un garçon d'intérieur, on va dire.
1: Une envie de construire, de bâtir déjà. Hein, vous dessiniez, mais plutôt de la bâtisse, quoi.
0: Exactement, exactement. Et d'ailleurs, ce qui est assez marrant, c'est que sans doute la notion du foyer était assez importante. Et c'est vrai que les repas de famille du dimanche, en général, c'était la balade du nouveau lotissement. Et tout le monde regardait le nouveau lotissement, ce qui d'ailleurs. Était finalement peut-être un rêve d'enfant. Et puis plus je grandissais, plus je me disais mais en fait pas du tout. En fait on est, alors moi j'étais dans un quartier en fait c'était 75 maisons pareilles, un programme social de la ville de Vitré, là d'où je viens. Et finalement c'était la guerre des boutons, donc c'est assez intéressant parce qu'on était il y avait des guerres de quartiers, parce qu'au milieu il y avait un grand terrain de foot avec trois arbres, on faisait des cabanes. Et donc c'était vraiment cette vie de village, cette vie individuelle. Mais par contre on faisait tout à pied et à vélo. Donc il y avait aussi cette proximité qui derrière me paraissait aussi importante. Donc finalement la qualité de la maison était surtout liée à la qualité urbaine un petit peu sur l'ensemble. Et ça me fascinait de les maisons, comment on y allait, comment, comment on se garait, le jardin, le rapport au jardin, le rapport aux arbres, l'intimité. Déjà petit, donc je dessinais beaucoup de maisons. Alors petit, c'était des mini châteaux, hein, puis avec une piscine. Et puis plus je grandis, plus je me dis que c'est pas mal de partager la piscine.
1: On peut dire que ça a foncièrement changé votre regard sur la ville. C'est-à-dire que à l'époque, quand on est enfant, on voit comment les bâtiments, la construction, l'organisation de la vie urbaine autour de nous.
0: Alors, étant enfant, moi j'ai été très heureux en maison individuelle, en lotissement quelque part. Donc c'est pour ça que c'est assez intéressant aujourd'hui quand on parle de densité. C'est pas le mode de vie de la maison individuelle qu'il faut rejeter. Parce qu'une maison individuelle ou un quartier, s'il est bien placé dans la ville, et si finalement on a un accès au bus, à pied, à vélo, on a accès à un certain nombre de commerces et de services et d'écoles, finalement c'est pas du tout le sujet. Le sujet c'est qu'on est très très loin de tout et que derrière on puisse pas finalement avoir un accès simple au travail, à l'école, à l'université. Je fais une micro-pub pour le film À plein temps qui est sorti dernièrement avec Laure Calamy qui en fait court toute la journée parce qu'elle habite très très loin en banlieue, elle travaille dans Paris. Ça c'est vrai qu'on se dit là il y a un petit sujet, il y a un petit problème. Donc en fait, moi j'étais très heureux enfant dans un lotissement. Et en même temps, on se rend compte qu'il faut croiser ça avec des notions de densité, des notions de service, des notions de commerce, qui fait que le logement collectif, sans être forcément des tours et des bars, en fait, apporte aujourd'hui beaucoup de services. Et finalement, quand on regarde rapporter à la personne une vraie optimisation dans l'écologie de la matière, ne serait-ce que du transport. Donc pour moi, c'est jamais tellement évident de me dire que le rejet de la maison individuelle, là où j'étais très heureux enfant, en fait, faut le rejeter aujourd'hui. En fait, non, c'est plus compliqué que ça. Et en même temps, le collectif pose des questions de vivre ensemble, d'avoir rapport à l'espace extérieur. Hein. Moi, j'étais confiné dans un 40 mètres carrés sans balcon. Bon, on se rend compte aussi qu'il faut qu'il y a certainement, c'est un peu entre les deux, qu'il y a certainement une efficacité écologique et puis un confort. Un confort de vie dedans. Donc moi, ce qui était le rêve d'enfance n'est plus forcément mon rêve d'homme de 45 ans, mais en même temps, j'ai pas forcément de bonnes solutions. La question, c'est, en fonction de son mode de vie, de son habitat, c'est quoi l'impact sur son territoire ?
1: C'est quoi l'impact sur son territoire ? À l'époque, quand vous étiez enfant, vous aviez pas peut-être ces notions-là, mais progressivement, collège, lycée, vous avez commencé à penser à votre orientation. Est-ce que c'était déjà là, l'architecture, ou pas encore ?
0: Alors, alors, je voulais être architecte. Voilà, c'est quelque chose qui commençait à me faire un petit peu rêver. Alors, plutôt architecte par rapport au patrimoine, ce qui d'ailleurs était un peu un choc quand j'ai commencé les études d'architecture. Donc moi, ce qui me passionnait, c'était un énorme livre à la bibliothèque qui était en fait... l'Opéra de Paris, l'Opéra Garnier, avec une double page où on voyait les sous-sols, toute l'infrastructure, un peu l'ensemble. Il y avait le même double livre avec le paquebot France, pareil, on voyait les machines et tout. Vraiment ça me fascinait. Et donc très vite, je me suis dit que l'architecture, c'était un petit peu scientifique, c'était concret, et puis c'était aussi artistique. Donc en fait, assez vite, je me suis dit que c'est ce que je voudrais faire. Et en même temps, mes parents m'ont dit « c'est quoi ce métier ?» t'as des bonnes notes en maths, fin ingénieur, ça fera plaisir à ta grand-mère. D'ailleurs, ce qui est assez rigolo, parce que ma grand-mère, quand j'ai été ingénieur architecte, d'ailleurs, tout le monde m'a dit « mais pourquoi tu finis ton diplôme d'architecture vu que tu as déjà ton diplôme d'ingénieur ?» Donc, j'expliquais que je voulais le faire aussi pour moi et que c'était au contraire, je pense, une formation géniale. Et d'ailleurs, beaucoup de pays européens, le premier cursus est le même pour ingénieur et architecte. Et après, on se spécialise. Ce qui fait qu'il y a un cursus commun. Et vraiment, cette double formation, pour moi, a été d'une cohérence assez géniale. Et vraiment, moi, m'a beaucoup aidé.
1: C'est un bagage plutôt scientifique, un bac...
0: Bac C, maintenant, les bacs scientifiques, voilà. Et puis après, je suis parti en classe prépa pour faire plaisir à ma grand-mère. Mais très vite, en classe prépa, je me suis dit que, oh mon Dieu, j'allais pas trop m'éclater. Et donc, j'ai découvert une école qui s'appelle l'ENTPE, l'École Nationale des Travaux Publics de l'État, qui avait pour moi deux grands bénéfices. Premier bénéfice, c'est que je pouvais faire un double cursus avec l'école d'architecture, c'était un peu nouveau. Donc aujourd'hui, vous avez l'ENTPE, vous avez le STP, vous avez l'INSA qui propose ces différents doubles cursus qui sont vraiment, à mon avis, vraiment importants, et d'autant plus aujourd'hui avec les compromis à faire entre la technique et le confort. Et le deuxième bénéfice, c'est que je pouvais rentrer en tant que fonctionnaire. Donc, elle est fonctionnaire, donc payée pendant mes études, donc étant l'aînée de quatre enfants, je me suis dit que ça serait peut-être pas mal. Donc, voilà pourquoi je me suis...
1: C'est le top, ça.
0: Ah ben, j'ai... Voilà, vraiment, je... Donc, j'ai bûché pour arriver dans cette école que j'ai eue avec grand plaisir. Et finalement aussi, ce qui est assez intéressant, c'est que je suis arrivé dans l'école de fonctionnaire parce que c'était ce double cursus, parce qu'il y avait aussi ce confort, et puis qui rajoutait cette question peut-être sociale, sociétale. Quel est l'intérêt général, comment on porte de l'intérêt général dans aujourd'hui une évolution qui est aujourd'hui très économique sur... pour faire construire sa propre maison, et très écologique, sur lequel il faut essayer de limiter les impacts, ce qui là rentre dans nos vies. Hein. C'est la question de la voiture, c'est la question du jardin.
1: Vous vous rappelez d'une rencontre en particulier lors de vos années d'études post-bac, un enseignant, une citation forte, quelque chose qui vous aurait marqué et qui vous a permis justement d'aller en transition vers ce que vous faites aujourd'hui, une rencontre peut-être ?
0: Alors les rencontres sont peut-être arrivées plus tard dans mon cursus professionnel. Pendant mes études, c'était très, c'était un peu linéaire. Alors il y a peut-être un professeur de physique en classe préparatoire qui m'avait fait rire en me disant « Monsieur Faucheux, ce n'est pas que vous n'êtes pas logique, mais vous n'avez pas la logique de tout le monde. » Et en fait, aujourd'hui, je me rends compte que c'est certainement une chance parce que j'ai peut-être, et certainement grâce à mon double cursus, une vision assez panoptique des choses. C'est-à-dire qu'en fait, il n'y a pas qu'une bonne solution. La question n'est pas performancielle uniquement, elle est aussi liée au confort. Une fenêtre, c'est certainement un point faible thermique, mais c'est surtout de la lumière, une vue, un paysage, etc. Donc en fait, avoir à prendre un peu les deux faces à un même sujet sont assez importants pour qu'on puisse finalement avancer dans la bonne solution. Et souvent, en physique, c'est ce qu'il me disait. Il me dit, en fait, vous avez une approche, vous avez des détours, vous retombez toujours sur vos pieds, mais avec des complications, ce qui était des complications scientifiques. Mais je pense qu'aujourd'hui, dans ma vie professionnelle, sont au contraire prendre en compte toutes les données d'un problème. La donnée n'est pas que économique, que scientifique, que physique. Elle est aussi comportementale. Elle est aussi quel imaginaire j'envoie avec telle ou telle solution. Donc, si je vous dis on va faire une pile hydrogène, les scientifiques, c'est formidable. Mais plein de gens vont dire ça va exploser, j'ai peur. Donc, finalement, cette vision un peu globale qui était presque un frein à l'époque pendant mes études, aujourd'hui, je pense que c'est une de mes forces.
1: Une de vos forces. Et vous étiez quel type d'étudiant ? Plutôt révolté, résigné, optimiste peut-être ?
0: Je pense que j'étais très optimiste et j'étais toujours délégué. Donc, toujours délégué. C'est-à-dire que j'étais du côté des profs quand des fois on faisait un peu n'importe quoi en cours, du côté des élèves quand certains profs vraiment exagéraient, etc. Et tout. Donc j'étais une sorte d'ambassadeur ou un peu entre les deux. Bon, après je parle vite, je parle fort, donc ça doit aider, quoi. Puis bon, comme je suis plutôt optimiste, finalement les gens, je pense des deux côtés, les gens se disaient bon, Franck il est pas... Enfin, peut-être qu'aussi, il y a peut-être une notion d'intérêt général que j'arrivais à porter au-delà, et donc qui faisait que j'apportais une certaine confiance.
1: Donc là, on arrive diplômé, on est sur quelle année là, à peu près
0: 99.
1: 99, ouais. Sans donner d'âge, hein. 99, donc parfait, vous avez dit de toute façon tout à l'heure votre âge. 1999, quelle vision en regardant le monde ? On est jeune diplômé, on est ingénieur architecte, qu'est-ce qu'on a envie de faire là, tout de suite ?
0: Alors, en fait, je vais peut-être remonter... Finalement, 18 mois avant, donc je suis dans mon école d'ingénieur, je dois faire un stage et j'apprends que le directeur des services techniques du Louvre est un ancien de mon école. Donc je l'appelle pour dire voilà, j'aimerais faire un stage au Louvre. Alors, le Louvre, là, c'est vraiment en termes patrimonial, en termes d'art, c'était vraiment le top. Et il me dit c'est super, c'est parfait parce qu'on a un problème de courant d'air sous la pyramide du Louvre. Donc en gros, il me dit voilà, donc ça pose un problème parce que les gens qui vendent les billets ou qui récupèrent les billets, qui sont eux en station, qui ne bougent pas, ont des problèmes de conjonctivite, de sécheresse des yeux, voilà. Donc si vous pourriez nous faire une petite étude, ce serait super. Donc moi, j'ai dit banco, je viens. Et donc j'ai fait de la thermodynamique des fluides, qui était une matière que je détestais. Mais donc on a modélisé la pyramide, on a modélisé finalement à grosse maille, notamment les cours Pouget et Marly. Là, vous avez les merveilleuses sculptures françaises. et une partie du carrousel pour se rendre compte que forcément sous la pyramide vous avez un apport de lumière hyper important, vous avez au minimum 35 000 personnes qui passent, donc qui dégagent de la chaleur, donc un apport de chaleur important, et forcément il y a des fuites, c'est normal dans un château qui a mis 10 siècles à se construire, des fuites au niveau de la toiture, donc forcément il y a un tirage d'air. Donc l'idée, donc ce travail se dit comment on essaye soit de limiter ce tirage d'air, et en fait le tirage d'air était à la limite de l'inconfort, sauf de temps en temps on avait des pics comme ça qu'on comprenait pas, et en fait un jour je l'ai compris tout simplement en arrivant au bureau, je me suis retrouvé avec un quart de touriste, et donc côté Rivoli, les deux portes, il y a deux portes, normalement il y a un sas pour permettre justement de limiter l'entrée d'air, et donc là les deux portes étaient ouvertes en même temps, et là il y a eu un grand courant d'air, et je me suis dit ah bah oui c'est juste des entrées parasites d'air, donc la proposition c'était juste de tester des rideaux d'air chaud comme on a dans les centres commerciaux pour limiter cet apport-là, et puis surtout de dire, techniquement c'était compliqué de rendre étanche, voire impossible de rendre étanche les toitures du Louvre. Donc la question c'était plutôt, c'est quoi le problème? C'est le bâtiment ou c'est l'inconfort des gens en fait? Le problème c'était comment on améliore le confort des gens. Donc c'était plutôt, est-ce qu'on n'essaye pas de décaler les gens? Donc à un moment, les ventes de billets qui à un moment se sont faites dans des petites boîtes en verre, aujourd'hui d'ailleurs se sont décalées sur le côté. Et donc c'était plutôt de décaler un petit peu les postes des contrôleurs de tickets qui n'existent plus d'ailleurs maintenant, je pense que tout est automatique, donc qui permettait en fait de travailler sur ce confort-là. Donc ce qui avait surpris mon maître de stage, c'est que j'avais fait tout un travail hyper technique, et en même temps je lui ai dit je voudrais faire un sondage, donc j'étais allé voir les gens pour dire c'est quoi votre inconfort, c'est quoi le problème visuel, c'est quoi, et donc pour prendre un peu une vision un peu panoptique un petit peu des choses.
1: Et dire ergo aussi un petit
0: voilà, un peu ergonomique, exactement. Et donc se dire, en fait, le soleil, c'est peut-être pas un problème s'il n'y a personne. En fait, le problème, c'est quand il y a une plante ou quelqu'un. Mais finalement, s'il n'y a personne, finalement, s'il y a une grande tache solaire et un gros inconfort solaire, c'est pas très grave. Donc je fais ce rapport de stage au Louvre, qui se finit très bien. Je reviens avec un tome énorme. Et là, en dernière année, mes professeurs me disent « Ah, mais en fait, tu as fait de la thermique. Es-tu au courant que la France a signé les accords de Kyoto ?» Ben, pas au courant. Es-tu au courant que le ministère, à l'époque de l'équipement, va changer la réglementation thermique? Et donc, en fait, on a besoin d'ingénieurs thermiciens, et finalement, tu as fait la thermique. Et donc, finalement, donc c'est comme ça que mon premier job, ça a été ingénieur thermique pour faire les premiers contrôles thermiques des bâtiments. Et c'est comme ça que je suis arrivé à Nantes pour faire ces premiers contrôles.
1: Donc c'était un premier boulot, c'était pas du stage en fait.
0: Non, alors voilà, stage et après premier boulot, donc je faisais partie des CT, des centres techniques de l'équipement qui aujourd'hui sont devenus les CEREMA, qui est en fait le bras armé technique du ministère du logement. Et donc c'est eux qui font les contrôles acoustiques, les contrôles accessibilité, et donc moi j'étais pour les premiers contrôles thermiques. Et donc je me retrouve 24 ans... à faire dans la première année des contrôles pédagogiques et donc faire de la formation. Et je me retrouve en face de salles entières de maçons, de chauffagistes, de plombiers, donc tous les corps d'État qui allaient vraiment être bouleversés par cette réglementation. Et ça se passe très mal. Je me fais huer et vraiment... vraiment, c'est bien l'État qui nous fait encore une réglementation, qui nous empêche de travailler. Il faut dire que ces réglementations changeaient beaucoup de choses. Avant, on isolait, et là, il fallait isoler et justifier de la qualité de vos équipements de chauffage. Et c'était l'articulation des deux qui disait si vous étiez réglementaire ou pas. Donc ça imposait, même pour des tout petits bâtiments, un bureau d'études thermique, donc une étude supplémentaire, donc un coût supplémentaire. Donc forcément, ça réintroduisait un partenaire et donc aussi des coûts. Et puis voir, ça changeait des... Avant, la chaudière, on mettait une chaudière. Alors que là, la chaudière, on l'a choisie en fonction de votre isolation. Donc bref, ça changeait beaucoup de choses. Et je me rendais compte que les gens vraiment n'adhéraient pas. Et c'est là que je me suis dit, il y a comme un bug quand même, parce que cette réglementation n'a pas été faite pour rien. Elle a été faite pour finalement réduire les émissions de gaz à effet de serre liées au bâtiment. Et donc c'est là que moi j'ai commencé à dire aux gens, je vais prendre 5 minutes pour vous parler du développement durable. En plus, on était en Bretagne, on avait une marée noire. Donc c'est des gens, quand on leur parlait de marée noire, pollution, trous dans la couche d'ozone.
1: Quelle année?
0: 99. 99-2000.
1: Vous étiez tout jeune encore.
0: Voilà. Et donc là, les gens, forcément, remis dans ce contexte-là, disaient, bah oui, il faut faire quelque chose, c'est pas possible. Moi-même, je me rends compte, depuis que quand j'étais gamin, tout est super. Maintenant, il y a plus de pollution, etc. Et donc, je leur disais, donc il faut qu'on lutte contre la pollution. Donc la France s'engage. Donc la France signe les accords de Kyoto. Les deux mauvais élèves, c'est le transport et le bâtiment. Donc il faut qu'on réduise l'impact du bâtiment sur la planète. Donc on a cette réglementation thermique 2000 qui arrive. Donc en fait, c'était la même chose, mais ces 5 minutes faisaient qu'on mettait dans un contexte et globalement fait qu'on comprenait plus le sens de ces réglementations. Et c'est comme ça que moi j'ai commencé à me dire, il faut que je m'intéresse au développement durable, il faut que je m'intéresse à une vision peut-être plus globale pour derrière ne pas voir des effets de choc, des effets de non-adhésion ou de défiance sur finalement... des réglementations qui ne sont pas faites pour nous embêter, mais qui sont faites pour nous sauver, ou plutôt nos enfants.
1: Très bien. Donc en fait, on va dire que c'est arrivé à la fois progressivement, mais très tôt, ce moment de bascule. Vous aviez déjà conscience, pleinement conscience, de ce qu'allait être votre démarche. Et comment vous en êtes arrivé, quelques temps après, quelques années après, à la fois en tapant à la porte de Eiffage, à affirmer votre légitimité dans le domaine et puis à en parler au quotidien, en fait, comme vous le faites aujourd'hui.
0: Alors, je ne sais pas si je me sens légitime. Je ne me sens toujours pas légitime aujourd'hui. Hein. Je pense que je suis totalement dans le complexe de l'imposteur. Mais en fait, ce qui est intéressant, c'est de cette première approche extrêmement, d'abord réglementaire, mais en disant finalement pourquoi on le fait, c'est quoi le sens qu'on donne à ces réglementations. Après, moi, quand je suis passé par le PUCA, le plan urbanisme, construction, architecture, c'était assez intéressant de dire qu'il fallait qu'on accélère la qualité environnementale. Donc, c'était un programme à l'époque... qui était porté par le ministère du Logement et qui disait comment on essaie de faire des bâtiments environnementaux et en même temps qui permettent de faire des bâtiments et privés et sociaux pour accélérer un peu l'ensemble. Et là, je m'étais rendu compte que la question n'était... Il y avait un vrai engagement des maîtres d'ouvrage, mais la question n'était plus technique, elle était purement financière. En gros, il fallait 30 000 euros d'écart entre un logement classique et un logement, on va dire, durable. Ce qui est logique, hein, parce qu'au lieu de mettre 8 cm d'isolant, vous en mettez 10, 12, 15, 20 par l'extérieur, plus un bardage, ben, y a plus de matière. Un chauffe-eau électrique, c'est entre 200 et 1000 euros en fonction de la taille de votre chauffe-eau. Un chauffe-eau solaire, c'est 3500 euros. Donc en fait, on comprenait ces 30 000 euros, mais sauf que ces 30 000 euros n'étaient pas finançables. Parce qu'on ne prend pas les charges dans votre prêt immobilier, on ne prend pas les charges. Donc même si ça diminue vos charges, on ne vous prête pas ces fameux 5 000 euros un petit peu supplémentaires. Et c'est là comme ça que sur un programme à Chalon-sur-Saône, qui s'appelait Saint-Jean-des-Jardins, en fait, on s'est rendu compte que là, ils faisaient ces villas urbaines durables au même prix que les logements d'à côté. Alors, je demandais comment, ils me disaient, en fait, on n'a pas raisonné bâtiment, on a raisonné aménagement, quartier. Au lieu que chacun sa chaudière, on fait une chaudière pour tout le monde. Au lieu que chacun son garage, on fait des garages pour tout le monde. Et donc, l'effet d'échelle, plus le fait qu'on optimise, fait qu'on effaçait ces fameux 30 000 euros. Donc c'est là que moi, j'ai commencé à beaucoup m'intéresser aux aspects économiques, aux modèles économiques et à notre monde se dire qu'il fallait beaucoup travailler avec les promoteurs, avec les aménageurs, en fait finalement la part très privée de la ville, parce que finalement l'engagement politique est là, on va dire que l'engagement aussi des citoyens est là, mais aujourd'hui ce modèle économique était compliqué à trouver, qui se retrouve justement dans comment j'ai mon foyer, ma maison, mais en même temps comment le fait de partager un ensemble d'éléments, un peu de jardin, un peu de voiture, un peu de transport, fait que globalement, économiquement, je peux avoir mon logement qui va diminuer de 30% mes émissions de gaz à effet de serre. Donc l'échelle quartier est devenue importante. Donc là, en 2007, j'ai commencé à beaucoup m'intéresser à cette échelle-là. On entend parler de Fribourg, quartier Vauban en Allemagne, de Kronberg à Berlin, de Hammarby à Stockholm, de Bedsted à Londres. Mais aussi, on commence à sentir qu'il se passe des choses du côté de Grenoble, du côté de Lyon, du côté de Nantes, du côté de Rennes, avec un ensemble de quartiers. Et donc là, je commence à travailler sur les quartiers du Rhum. Mais à l'époque, c'était vraiment, bon, on va dire, de la R&D du ministère. Et puis est arrivé le Grenelle Environnement, engagement 49 du Grenelle, développer les éco-quartiers. C'est comme ça que moi, j'ai eu la chance de pouvoir porter pendant 10 ans cette démarche-là. Et cette démarche, en fait, qui était... à la Grenelle. C'est-à-dire qu'en fait, au lieu de faire un grand groupe de travail parisien pour essayer après d'appliquer, en fait, on a fait un grand club qui était porté directement par les villes et par les équipes des villes, dont le privé, pour dire comment est-ce qu'on va essayer de partager sa chaudière, partager ses vélos, partager ses stationnements, faire plus de place à la nature, pour finalement permettre d'avoir des écoquartiers à la française.
1: Il y avait déjà une prise de conscience collective à l'époque de l'urgence que l'on vit aujourd'hui.
0: Oui. Et par les territoires, vraiment par les territoires. Enfin, je trouve que, en gros, moi, j'ai beaucoup appris. Moi, la chance que j'ai eue, c'est que j'ai pas apporté grand-chose. J'ai simplement permis que on rapproche des prises de position politique de la ville de Grenoble, de la ville de Lyon, de la ville de Rennes, de la ville de Nantes, de la ville de Paris, de la ville de Lille. Certains avec un apport extrêmement social. Lille avec beaucoup de questions sociales et de dépollution des sols. D'autres avec un vrai changement de comportement, comme à Grenoble, on fait tout à vélo, quoi. On fait de la vraie densité parce que si on a une cuvette. Donc, des engagements aussi portés par la culture, avec Nantes, où on fait d'abord, on s'appuie finalement sur la troupe de théâtre Troyes le Luxe, on fait le musée des machines. On demande à monsieur Chemetov, paysagiste, de faire d'abord le jardin, comme on a fait aussi à Batignolles, on fait d'abord le jardin Martin Luther King, pour créer une adhésion et après on fait les bâtiments autour. Donc vraiment, ça a été ce rapprochement de politique locale qui vraiment portait de l'écologie, mais peut-être plus l'écologie urbaine, voire industrielle, et qui finalement ont permis de faire des quartiers aujourd'hui qui vivent bien. Vous avez toujours un parc, vous avez toujours des commerces, vous avez toujours du logement privé, du logement social, des écoles, une vie de quartier dans une densité quand même assez, assez importante et souvent avec... avec un vrai confort de vie. Donc là, donc vraiment, il y avait une vraie compréhension. Et Bordeaux aussi, bien sûr. Enfin, en gros, les politiques locales. Alors souvent, on voit bien qu'il y a aussi une ville, une métropole, une prise de conscience sur les réseaux urbains partagés. Souvent, une agence d'urbanisme ou un CAUE qui va porter un peu d'architecture ou de vision un peu sur l'ensemble du territoire, qui fait que les territoires avaient déjà tout compris. Et en gros, c'est le fait que les écoquartiers soient portés autant par eux, avec à l'époque une direction générale de l'administration, dont à l'époque une certaine Stéphanie Duplion, qui est aujourd'hui la directrice générale, qui fait partie des gens qui m'ont beaucoup inspiré, qui m'inspirent encore. Globalement, on était tous autour de la table. Vraiment, et ça, vraiment, cette démarche écoquartier qui finalement n'est pas une loi, il n'y a pas de subvention, il n'y a pas de loi, c'est simplement comment tous ensemble. On essaye entre le code de l'urbanisme, le code de la construction, le code de l'environnement, le modèle économique local, les politiques locales des villes, ben on arrive à faire plus de voitures, enfin excuse-moi, plus de vélos, moins de voitures, moins de... Voilà, c'est ça. Oh mon Dieu, le lapsus révélateur. Voilà, donc, en tout cas, cette démarche écoquartier fait que tout le monde avait sa place, et notamment le privé. Et notamment, et dans le privé, ce qui est toujours assez intéressant, c'est que finalement, au regard des urgences écologiques que l'on a, en fait, faire une fois un super bâtiment complètement autonome, mais qui est en dehors des codes économiques, on ne va pas y arriver. Si par contre, avec un industriel, on arrive à systématiser l'isolant biosourcé, à systématiser moins de béton, à systématiser de garder la pleine terre, en fait, c'est peut-être moins démonstrateur. Par contre, en termes globalement... pas de tonnes de CO2 économisées, c'est plus important. Donc moi, c'est comme ça que finalement je travaillais beaucoup avec le privé et qu'à un moment j'ai eu l'opportunité que Valérie David, autre femme formidable, géniale, d'une énergie folle, qui m'appelle en me disant voilà, je travaillais avec un peu tout le monde, hein, donc et en fait elle me dit on lance un grand écoquartier et puis on va faire beaucoup d'innovation voilà, elle me dit voilà, si vous connaissez quelqu'un qui ça pourrait intéresser de faire autant de l'agriculture urbaine que du nouveau béton, on serait preneur pour un touche-à-tout, quoi. Et je me suis dit, tiens, ça pourrait m'intéresser. Donc, je suis actuellement en dis-mobilité du ministère du Logement. Et en me disant, en mettant de l'autre côté de la barrière, chez un industriel du BTP, du logement. Et en même temps, c'est intéressant.
1: Que l'on peut nommer.
0: Hein. EFAGE, voilà. Et donc la branche construction. Et en se disant que finalement, la stratégie bas carbone qui se met en place chez EFAGE aura une réponse industrielle. Alors, on n'est peut-être pas dans la rupture, on voit bien que la conduite du changement est compliquée, mais par contre, c'est vrai que derrière, en termes quantitatifs, il y a une vraie efficacité.
1: Alors, il y a une efficacité, mais est-ce que subsistent aujourd'hui chez vous des frustrations quand vous regardez à la fois votre mission, mais tout ce qui reste à faire. On a vu le rapport assez alarmant du GIEC. Comment vous sentez aujourd'hui, à la fois dans votre mission, mais par rapport à tout ce qui reste à faire aujourd'hui ?
0: Ben, on ne sent pas très bien. Hein. Donc, on ne sent pas très bien parce que... toutes les démarches que moi j'ai pu porter entre la réglementation thermique, entre la démarche éco-quartier et aujourd'hui la stratégie bas carbone d'un grand groupe du BTP français, fait globalement qu'on avance de plus en plus, on a de l'adhésion, mais globalement, on voit bien que les 30% de CO2 pour 2030, là, il va falloir aller chercher. Ce qui veut dire... globalement changer beaucoup de choses, voire même changer, donc là il faut aussi changer les clients, enfin il faut aussi changer la demande. On voit bien qu'aujourd'hui les gens nous disent j'ai cherché un appartement là, j'ai déménagé il y a un an, tous les agents immobiliers me prenaient le plein ouest, mais le plein ouest ça va être l'enfer avec par rapport aux canicules, donc on voit bien qu'il y a un mouvement un peu global, un peu d'ensemble. Je participe à une stratégie bas carbone qui est une stratégie comptable de comment je choisis mes matériaux pour qu'ils soient le plus bas carbone possible, mais c'est un des maillons qui globalement pose la question, et la nature. Donc il faut garder la pleine terre, il faut garder des zones humides, il faut mettre des places de vélo, mais c'est pas parce qu'on a une place de vélo que les gens font du vélo, donc il faut travailler sur le comportemental. Donc c'est vrai que des fois le maillon difficile d'aller sur, on va mettre moins de béton, un peu plus de bois, qui déjà est un petit parcours du combattant, en fait, on se rend compte que il faut aussi derrière avoir beaucoup d'autres choses qui vont du très comportemental malgré nos libertés de comportement de chacun, et en même temps d'autres politiques publiques, des réseaux de chaleur. C'est vrai que quand les villes ne mettent pas en place de réseaux de chaleur, c'est compliqué aujourd'hui de se dire en plus, là, aujourd'hui, on voit bien qu'on a une défiance du gaz, ce qui est très bien par d'autres biais. Donc, passons biogaz, mais qui dit biogaz dit méthaniseur. Qui dit méthaniseur, il faut qu'on se mette à trier nos poubelles. Enfin, on voit bien qu'à un moment, on a bien le chemin. Enfin, c'est ce que dit le GIEC, Jean Jouzel, que moi j'écoute à chaque rapport, qui se désole d'avoir raison depuis 30 ans. Globalement... nous a bien démontré le chemin, mais ce chemin il est très personnel dans nos quotidiens, très collectif dans nos choix d'investissement, et derrière tout est un petit peu lié, et on sent bien que chacun dans nos métiers c'est déjà tellement difficile de changer, que souvent tout ça mis bout à bout c'est un peu difficile. Et d'un point de vue très personnel, il y a 2 ans j'ai eu une sorte de révélation. Je suis bénévole dans une structure qui s'appelle Plateau Urbain, qui fait de l'occupation temporaire. Donc c'est une autre vision de l'écologie urbaine, mais que vraiment avec des gens qui m'inspirent. Alors Simon Lainé, Paul Citron, Laura Petitbon, Cécile Altaber, enfin des tas de gens qui sont Gauthier Lebaille, enfin bref, des tas de gens vraiment vraiment investis. Et donc dans ce cadre-là, en fait, on avait été appelé, donc Plateau Urbain, la structure, la coopérative Plateau Urbain avait été appelé pour participer à une conférence devant l'association des jeunes protestants de Paris. et en fait, finalement, leur demande était sur comment lutter contre les grands projets de Paris, enfin, les grands projets de Tours, etc. Bon, bref. Et donc, finalement, on s'est dit, mais c'est pas vraiment ce que fait Plateau Urbain sur résorber la vacance, soutenir la création, que vous voulez nous interroger, c'est plutôt sur un rapport d'urbaniste. Donc, finalement, c'est moi qui est un peu l'urbaniste du groupe. Du groupe Plateau Urbain, d'y aller. Et j'étais en face d'une centaine de jeunes, 20 ans, mais hyper militants, mais positifs, militants, grosse remise en cause de plein de choses. Et en préparant, je leur avais dit, écoutez, en vous voyant, comme j'avais plus de 40 ans, je dis, moi, je me rends compte que je suis un homme de l'atténuation. En fait, il y a 2 grandes politiques en termes techniques. Il y a l'atténuation et l'adaptation. L'atténuation, c'est faire moins de CO2. Moi, je suis totalement un homme de l'atténuation. Moins de voitures, plus de vélos, moins de béton, plus de bois, moins de routes, plus de nature, porté par l'ensemble des réglementations des différents ministères, le code de l'environnement, code de la construction, code de l'urbanisme, etc. Donc, et déjà... J'espère l'avoir fait avec beaucoup de conviction et avec grande foi, mais c'est jamais que de l'atténuation. Et aujourd'hui, cette génération, et moi-même dans mon quotidien, on n'est plus à l'heure de l'atténuation, on est à l'heure de l'adaptation. Et entre mes 0 et mes 24 ans, j'ai connu une canicule. La canicule de 2003, 15 000 morts, l'enfer. Depuis que j'ai 40 ans, je pense que j'ai 4 à 5 coups de chaud par an. Donc si je prends juste ce phénomène-là, je me rends bien compte que là, la question, ce n'est pas uniquement de comment on se met au frais de temps en temps, c'est comment on s'adapte, comment les logements doivent être tous traversants, permettant un courant d'air, ce qui veut dire que si vous donnez sur des rues hyper passantes, hyper bruyantes, ça va être compliqué de bien dormir en cas de chaleur. Enfin, comment on se protège? On sait faire, hein, faut mettre des claustras en bois, super, mais qui les paye, ça a encore un coût supplémentaire qu'on n'a peut-être pas. Donc aujourd'hui, je me rends compte qu'aujourd'hui, faut aller plus vite. Et je ne sais pas trop comment faire pour aller plus vite. Donc, et que la génération là qui arrive, vraiment, nous bouscule, hein, nous bouleverse. Et dernièrement, cette petite vidéo virale de jeunes diplômés de Paris Agro qui font un appel à la désertion, ça m'a beaucoup secoué sur le fait de dire c'est super d'avoir ces parcours un peu différents et qui décident de faire autre chose. Et ça montre qu'il faut aussi, enfin, faut aussi qu'on remette en cause beaucoup de choses. Et en même temps, ma place que j'ai eue au ministère, ma place que j'ai aujourd'hui dans un groupe privé, fait que j'espère que ça va faire basculer peut-être plus de monde. Alors peut-être moins vite, avec moins d'impact, mais peut-être plus en quantité. Donc il faut les deux, en fait, il faut les deux.
1: Et pour finir sur ce sujet, avant de parler de vos muses et de votre livre de chevet qui vous inspire, est-ce que vous avez justement un message à faire passer à ceux qui nous écoutent, qui ont envie de faire passer des idées, d'engagement, leur vision, leur perspective, parler ou témoigner de leur première pierre, mais qui n'osent pas? Vous avez évoqué tout à l'heure, avec un terme fort, hein, cette idée de syndrome de l'imposteur. Donc il y a des tas de gens peut-être qui nous écoutent et qui se disent « moi j'ose pas » ou « je sais pas » ou « je suis pas là pour ça » ou « je ne sais pas faire ». Qu'est-ce que vous pourriez leur dire ou leur donner comme conseil?
0: Qu'il faut essayer, quoi. Faut essayer, faut proposer. Là, dernièrement, on est sur un projet appel d'offres, c'est marqué en gros, en gras, aucune variante possible. Et la demande, c'est de déconstruire pour reconstruire. Et quand on voit le bâtiment à déconstruire, on dit, mais pourquoi on le déconstruit? Le bâtiment, au contraire, il faut l'épaissir, il faut mettre des nouveaux balcons en bois, il faut garder le bâtiment parce qu'on va générer un inconfort pour les voisins pendant 2 ans.
1: Donc, il faut oser dire, quitte à chuter sur le moment.
0: Alors, justement, en fait, c'est ça. En fait, parmi l'équipe, la moitié on dit, on prend un énorme risque si on fait ça. On va être éjecté du concours. En même temps, si on le fait, on envoie un autre message. Et en fait, on se rend compte que dans les questions-réponses, c'est une question qui a été très vite posée. Et en fait, finalement, le fait qu'on la pose aussi a montré notre posture collective à dire, et si on faisait un peu différemment, sachant qu'on répond au programme, mais par un autre biais. Et on garde la structure, donc je gagne 30% de CO2, donc je gagne, je sais pas, je pense 200 tonnes de CO2. Enfin bref, ce qui fait que là, c'est... Et le fait de juste poser la question, et donc en fait, on a été plusieurs à se la poser ensemble, dire posons la question au maître d'ouvrage. C'est quand même, il fait tout un paragraphe sur l'économie circulaire, il nous demande de le détruire, le bâtiment. Il y a un peu un paradoxe. Ça ne coûte rien de poser la question. Il faut juste avoir ce courage. Et finalement, on se rend compte que c'est en fait, je pense que tout le monde va proposer de garder le bâtiment, quoi. Donc
1: il faut oser.
0: Exactement.
1: Osons ensemble. Et qu'est-ce qui, justement, ou qui vous a mis sur cette démarche-là, sur cet élan d'inspiration?
0: Après, je vous disais, moi, j'ai toujours eu la chance d'avoir des collègues ou des supérieurs hiérarchiques ou des gens qui, en fait, ont écouté et ont permis de dire « vas-y, montre-nous, fais-nous ». Alors, quand j'ai l'administration, j'ai fait beaucoup de notes. Donc, je fais une petite note pour expliquer pourquoi est-ce que, plutôt que de faire une loi éco-quartier, on va plutôt faire un club éco-quartier et qu'au contraire, on va revisiter certains articles du Code de l'urbanisme.
1: Vous avez une muse en particulier?
0: Alors, Stéphanie Dupuy-Lyon, qui a été à l'époque, qui était adjointe au sous-directeur et qui est maintenant directrice générale. Valérie Lazec, aujourd'hui, qui est directrice générale de l'établissement public d'aménagement Atlantique, qui a été ma chef et avec qui et qui d'ailleurs parlait beaucoup d'écologie politique. Moi, donc j'ai beaucoup appris là-dessus sur une approche très très politique de l'écologie, avec comment derrière, tout ça, c'est des choix un petit peu politiques.
1: Donc des femmes.
0: Valérie David, alors elle, c'est plutôt de l'écologie industrielle, mais qui justement porte depuis presque 15 ans chez Eiffage d'abord un laboratoire phosphore, puis aujourd'hui la direction développement durable, et que j'avais rencontré par hasard à un colloque, et qui était venu me voir pour me dire on n'arrive pas à avoir une autorisation sur un échangeur de chaleur. Et en fait, moi j'avais juste... expliquer, ah oui, en fait, c'est une question entre telle ou telle loi. Donc, bref, moi, j'avais fait de la facilitation, mais comme je l'ai fait pour un peu tout le monde. Donc, vraiment, des femmes qui m'ont beaucoup inspiré. Et puis, des groupes, comme je vous disais, plateau urbain, vraiment, plateau urbain, histoire de la vie. Vous prenez un stagiaire.
1: En deux mots, plateau urbain fait, pour résumer, pour ceux qui n'ont pas...
0: De l'occupation temporaire. On repère des bâtiments vides, qui, globalement, vont être vides 6 mois, 18 mois, 2 ans, 3 ans, le temps qu'ils soient vendus ou détruits ou déconstruits. Et on se dit, c'est tellement dommage que ce bâtiment ne soit pas utilisé, et simplement qu'il y ait juste un gardien qui soit là pour qu'il ne soit pas squatté.
1: Ça va être des lieux intermédiaires, des tiers-lieux, etc.
0: Exactement. Donc l'idée, c'est... et à côté de ça, on se rend compte qu'il y a plein de gens qui n'ont pas leur place dans la ville. Les artistes, n'ont souvent pas la place, ils ont besoin pendant 2 ans d'une hauteur sous plafond important pour faire une sculpture, ils n'ont pas la place. La jeune entreprise, l'économie sociale et solidaire, l'associatif, et donc l'idée, c'est et donc ce que c'est intéressant, c'est encore une fois, moi, ce qui m'a plu, c'est le modèle économique, c'est de se dire c'est pas gratuit, c'est pas de l'aide, c'est pas de l'assistanat. Simplement, on dit au propriétaire, plutôt que de payer un gardiennage, on va vous le garder gratos vu qu'il y aura des gens dedans. Donc, simplement, pas de loyer, et on va payer les charges et les impôts.
1: Ce ne sera pas un squat.
0: Ce ne sera pas un squat. Et donc, tout est légal. C'est-à-dire, c'est un bail, soit un vrai bail, soit un bail dérogatoire, soit un bail temporaire. Enfin, tout est justement... Et d'ailleurs, à l'époque, le groupe Plateau Urbain était venu me voir pour qu'on voit comment ça pouvait être encadré dans le cadre du code urbanisme pour justement pas être dans de la dérogation et être dans du vrai droit. Donc, et donc, l'idée, c'est que pendant 6 mois, 18 mois, 2 ans, 3 ans, en fait, c'est les lieux vivent. Et donc, c'est tellement mieux aussi pour les voisins qu'on rencontre un lieu qui vit, souvent un lieu ouvert. Et souvent, on se rend compte que les bureaux qui nous paraissaient obsolètes par rapport à la demande des bureaux d'aujourd'hui, finalement, on se rend compte qu'ils peuvent être utilisés, réutilisés pour faire un atelier d'artiste au dernier étage, pour faire un lieu collectif au rez-de-chaussée. Et ça ouvre plein de possibilités d'usage auxquelles, finalement, souvent... le promoteur n'a pas idée parce qu'il est dans un marché particulier. Et souvent, le marché peut être aussi plein de gens qui ont un peu de moyens, et ensemble, c'est un marché, mais un peu disséminé. Donc, Plateau Urbain a fait cette jonction entre des propriétaires de locaux vides, temporaires, et des tas de gens qui cherchent des locaux temporaires parce qu'ils ne savent pas si leur boîte va marcher, parce qu'ils ont besoin, qu'ils n'ont pas beaucoup de moyens, etc. Ce qui permet en fait aussi de montrer qu'on peut faire la ville sur la ville. Et donc et souvent le côté temporaire est important parce qu'on dit aux gens, vous allez être ensemble peu de temps, profitez-en, rencontrez-vous, faites la fête, faites des projets ensemble. Et souvent c'est ce qu'on ne dit pas ça quand on fait un nouveau quartier, faites la fête, rencontrez-vous, faites des barbecues. Alors que c'est là où on se rend compte et c'est là qu'il se passe plein de choses. Donc vraiment Plateau Urbain, c'est de l'urbanisme, de l'économie et du vivre ensemble,
1: vivre formidable. Ensemble. Un livre pour terminer qui vous accompagne ou qui résume un petit peu votre démarche et votre vision.
0: Alors j'ai 2 livres, c'est Ravage de Barjavel, donc une société où tout le monde vit dans les tours et puis il y a un problème technique, plus d'électricité, et donc la vie dans les tours devient impossible. Et un jeune et beau jeune homme qui a fait une école agro, d'ailleurs peut-être un des déserteurs d'AgroParisTech, qui va sauver une belle jeune fille et refonde une société agraire. Donc ça m'a toujours marqué, hein, ce livre Barjavel, Ravage. Et un deuxième, Le Cantique de l'Apocalypse joyeuse de Arto Pasolina. C'est un homme qui a un héritage, on lui offre un terrain, il faut simplement qu'il fasse une église. Sinon, il n'y a pas ce fameux terrain. Et donc, il décide de le faire. Et puis, en fait, il arrive dans une sorte de village en Finlande. Et puis, au fur et à mesure, en fait, il y a une petit problème géopolitique et il se retrouve à être coincé là-bas et il recrée une société qui vit en autarcie. Ils apprennent à chasser, à faire des salaisons, à vivre l'hiver ensemble, faire leur propre bois et recréer une société complètement écologique, un petit peu d'ensemble. Et au fur et à mesure, donc le livre commence aujourd'hui et puis plus il avance, plus on est en 2030, 2050, 2100. Et en fait, on sent finalement ce que pourrait être une apocalypse joyeuse à la GIEC et montrant comment faut revivre plus dans une économie locale, circulaire, sociale et solidaire. Et vraiment, ça, deux livres vraiment intéressants. Et après, j'avais juste réfléchi à des documentaires. Si vous avez
1: rapidement.
0: Voilà. Le sel de la terre, Wim Wenders avec le photographe Salgado. C'est la seconde partie du documentaire qui est super quand il recrée. En fait, c'est plutôt sa femme, le personnage de sa femme, qui recrée des forêts primaires. Et en fait, Salgado, à un moment de dépression, de voir les hommes, retourne au Brésil où ses parents ont déforesté le territoire, mais pour que lui puisse faire des études d'ailleurs. Et en fait, sa femme dit : attends, t'es déprimé, on va refaire une forêt. Et depuis, il refond des forêts et depuis, il est devenu photographe de la nature. Vraiment. Voyez, c'est encore sa femme qui est vraiment, vraiment présente. Et puis, un tout petit documentaire qui s'appelle The Corporation, qui en fait, on fait l'analyse psychiatrique de l'entreprise, montrant que l'entreprise, elle est paranoïaque, schizophrène, enfin, c'est l'enfer. Et en disant, il faut aussi qu'on arrête de dire, c'est pas moi, c'est l'entreprise. Il y a des gens dans une entreprise, on peut prendre des décisions intelligentes aussi. Et donc, il y a toute cette première partie du documentaire, et à la fin, il y a plein de bonnes idées. C'est là qu'on voit le microcrédit des femmes indiennes qui ensemble refont. Alors, je ne sais plus ce qu'elles doivent faire, sans doute de la couture, je ne sais pas trop quoi. Mais en fait, la dernière partie du commentaire est super positive. Donc vraiment, ça m'intéresse aussi à un moment d'avoir... on s'en prend plein la tête sur une réalité vraiment angoissante de notre monde. Et en fait, d'avoir à la fin quand même des petites actions. C'est vraiment la théorie du colibri, hein, Pierre Rabhi. Qui en fait montre qu'on peut faire différemment. Donc vraiment...
1: On peut faire différemment. En tout cas, vous nous avez donné beaucoup d'optimisme et de tips pour aborder le présent et l'avenir positivement. Donc merci à vous. Merci à vous, Franck Faucheux, pour ce témoignage et d'avoir osé franchir le cap de ce récit Première Pierre sur Bâti Radio. Merci.
0: Merci beaucoup.
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1: Bonjour à tous. Dans l'actualité, le feu continue de progresser dans l'Aude. À Puy-Laurens, l'incendie a déjà brûlé 225 hectares et n'est toujours pas fixé. 330 pompiers et une centaine d'engins restent mobilisés ce samedi avec 7 canadaires. 32 personnes ont été évacuées ainsi que le château de Puy-Laurens. La situation est jugée défavorable avec chaleur et vent annoncé. 2 pompiers ont été légèrement blessés. Un nouveau rescapé au Népal, un 3e mineur de nationalité chinoise a été extrait vivant d'un tunnel enseveli sous la boue ce matin après les inondations meurtrières. Hier, 2 ouvriers népalais avait été déjà retrouvé vivant après 9 jours passés coincés dans le tunnel. La rentrée politique, toujours, Gabriel Attal s'est exprimé sur le Rassemblement National à la braderie de Lille. Le candidat de Renaissance à la présidentielle estime qu'il existe 2 mondes entre son projet et celui du RN. Il a notamment critiqué les positions du parti de Jordan Bardella sur l'Ukraine, la Russie et l'immigration après l'accord signé avec le Britannique Nigel Farage. La braderie de Lille attire aussi plusieurs candidats à la présidentielle. La régionale de l'étape, Marine Tondelier, doit prendre la parole ce midi après une déambulation. Jérôme Guedj est attendu aux côtés du maire de Lille. Jean-Luc Mélenchon, lui, doit s'exprimer vers 16h. Xavier Bertrand est attendu en cours de week-end. Près de 40 degrés en septembre, c'est du jamais vu. Météo France place 7 départements du sud-est en vigilance orange canicule et jusqu'à dimanche, le mercure pourra encore grimper jusqu'à 38 degrés. À l'international, Donald Trump relance les discussions pour mettre fin à la guerre en Ukraine. Le président américain envoie ses émissaires Stibitkov et Jared Kushner à Moscou puis à Kiev avec un plan présenté comme une proposition de paix. Ils doivent rencontrer Vladimir Poutine samedi puis Volodymyr Zelensky dimanche. Donald Trump affirme avoir une idée pour la paix et d'y croire encore à une issue positive. Et puis du rugby, le championnat de top 14 reprend ce samedi. À l'affiche, Bordeaux-Bègles reçoit le Racing 92 dans un duel des prétendants. Autre outsider, le Stade français reçoit Perpignan. Affiche à 19h. Grand favori de cette saison 2026-2027, le Stade toulousain quadruple tenant du titre affrontera dimanche soir le Stade Rochelet au Stade Marcel de Flandre. C'est la fin de cette édition. Bonne

Bonjour à tous, dans l'actualité, le feu continue de progresser dans l'Aude. À Puylaurance, l'incendie a déjà brûlé 225 hectares et n'est toujours pas fixé. 330 pompiers, une centaine d'engins restent mobilisés ce samedi avec 7 canadaires. 32 personnes ont été évacuées ainsi que le château de Puylaurance. La situation est jugée défavorable avec chaleur et vent annoncé. 2 pompiers ont été légèrement blessés. Un nouveau rescapé au Népal, un troisième mineur de nationalité chinoise a été extrait vivant d'un tunnel enseveli sous la boue ce matin après les inondations meurtrières. Hier, 2 ouvriers népalais avaient été déjà retrouvés vivants après 9 jours passés coincés dans le tunnel. La rentrée politique, toujours, Gabriel Attal s'est exprimé sur le Rassemblement National à la Braderie de Lille. Le candidat de Renaissance à la présidentielle estime qu'il existe 2 mondes entre son projet et celui du RN. Il a notamment critiqué les positions du parti de Jordan Bardella sur l'Ukraine, la Russie et l'immigration après l'accord signé avec le Britannique Nigel Farage. La Braderie de Lille attire aussi plusieurs candidats à la présidentielle. La régionale de l'étape, Marine Tondelier, doit prendre la parole le ce midi après une déambulation. Jérôme Gage est attendu aux côtés du maire de Lille. Jean-Luc Mélenchon, lui, doit s'exprimer vers 16h. Xavier Bertrand est attendu en cours de week-end. Près de 40 degrés en septembre, c'est du jamais vu. Météo France place 7 départements du sud-est en vigilance orange canicule et jusqu'à dimanche, le mercure pourra encore grimper jusqu'à 38 degrés. À l'international, Donald Trump relance les discussions pour mettre fin à la guerre en Ukraine. Le président américain envoie ses émissaires Stibitkov et Jared Kushner à Moscou puis à Kiev avec un plan présent comme une proposition de paix. Ils doivent rencontrer Vladimir Poutine samedi puis Volodymyr Zelensky dimanche. Donald Trump affirme avoir une idée pour la paix et d'y croire encore à une issue positive. Et puis du rugby, le championnat de Top 14 reprend ce samedi. À l'affiche, Bordeaux-Bègles reçoit le Racing 92 dans un duel des prétendants. Autre outsider, le Stade français reçoit Perpignan. Affiche à 19h. Grand favori de cette saison 2026-2027, le Stade toulousain quadruple tenant du titre affrontera dimanche soir le Stade Rochelais au Stade Marcel de Flandre. C'est la fin de cette édition. Bonne année.

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1: Bonjour à tous. Dans l'actualité, une pause dans les frappes russes sur Kiev. Vladimir Poutine ordonne une cessation des frappes pendant 3 jours à partir de cette nuit. Une décision prise alors que les émissaires américains Jared Kushner et Steve Witkoff sont attendus dans la capitale ukrainienne pour tenter de relancer les discussions de paix. Une trêve temporaire destinée à faciliter leurs échanges avec les autorités ukrainiennes. Le suspect du piratage du fisc était déjà dans le viseur de la justice. Ce hacker de 18 ans placé en détention provisoire est déjà mis en examen dans 2 autres affaires de cyberattaque, dont le vol massif de données chez Free. Il est également impliqué dans un dossier visant les comptes de BFM TV et RMC. Le second suspect, âgé de 15 ans, a lui aussi été mis en examen hier dans l'affaire du collectif Epsilon. Pendant ce temps-là, au présidentiel 2027, la gauche affirme ses divisions, mais appelle aussi à l'unité face au RN. À Lille, Marine Tondelier estime que personne ne gagnera seul et dénonce la multiplication des candidatures à gauche. À Châlons-en-Champagne, Raphaël Glucksmann lui s'en prend au RN, qu'il accuse de défendre les intérêts de la Russie, de Vladimir Poutine. De prise de parole, un même objectif pesé dans la course à l'Elysée. Le feu continue de progresser dans l'Aude. À Puylaurens, l'incendie a déjà brûlé 225 hectares et n'est toujours pas fixé. 330 pompiers et une centaine d'engins restent mobilisés ce samedi avec 7 canadaires. 32 personnes ont déjà été évacuées ainsi que le château de Puylaurens. La situation est jugée défavorable avec une chaleur et des vents annoncés. 2 pompiers ont déjà été légèrement blessés. Rugby, le championnat de top 14 reprend ce samedi. À l'affiche, Bordeaux-Bègles reçoit le Racing 92 à 21h15 dans le duel des prétendants. Autre outsider, le Stade français reçoit Perpignan à 19h, grand favori de cette saison 2026-2027. Le Stade toulousain, quadruple tenant du titre, affrontera dimanche le Stade rochelais au Stade Marcel de Flandre. Et puis cyclisme, le coureur slovène Tadej Pogacar ne remontera pas en selle avant la fin de la saison après sa grave chute lors du Tour d'Espagne samedi dernier. Annonce de la formation UAE XRG. C'est la fin de cette édition, merci de l'avoir suivi.
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0: co-auteur de ce référentiel, Marie-Catherine Chazot, directrice du pôle architecture chez Cogedim. Bienvenue dans Prism. Au sommaire de cette émission, nous écouterons la chronique de l'architecte David Trottin. Bonjour.
1: Bonjour.
0: Vous allez nous parler de cinéma.
2: Oui, là sera la nuit du chasseur.
0: Et notre carte blanche sera accordée à Isabelle Régnier. Bonjour.
3: Bonjour.
0: Journaliste d'architecture au journal Le Monde, vous allez nous emmener vers d'autres perspectives.
3: Oui, en vous parlant particulièrement de l'architecture de Sophie Delay.
0: Et enfin, les grands événements du mois nous seront présentés par Dominique Boré. Bonjour.
4: Bonjour. Dans un agenda, je suis sans voix, excusez-moi, dans un agenda totalement subjectif.
0: Alors François Leclerc, vous êtes architecte, lauréat de plusieurs prix d'architecture et urbaniste sur des projets de beaucoup de projets de nouveaux quartiers partout en France. Vous êtes à ce titre co-auteur du rapport que vous avez rédigé avec Laurent Girometti, directeur général d'EPA Marne et EPA France.
5: Oui, bonjour.
0: Bonjour. Marie-Catherine Chazot, vous avez une formation d'architecte, vous travaillez depuis 20 ans chez Cogedim, où vous dirigez le pôle produits et architecture. Récemment, vous avez réagi à ce rapport par une analyse assez critique. Nous en reviendrons.
3: Bonjour, oui. Critique, je ne sais pas, mais positive, j'espère.
0: Positive. Alors, avant de laisser débattre les experts, laissons la parole aux habitants dans un micro-couloir, pour pas dire micro-trottoir. Et je suis allé le réaliser chez eux. Dans un premier temps, nous allons écouter Yanis, fonctionnaire, marié, 3 enfants. Il habite dans un 4 pièces d'une résidence en banlieue parisienne. Son interview est volontairement anonyme, hein. Ses remarques sont assez révélatrices de la qualité du logement actuel.
6: Alors, il s'agit d'un appartement qui fait 83 mètres carrés. C'est un 4 pièces, donc il est composé de 3 chambres et un salon cuisine. On n'est pas dans un logement qui est traversant, donc on n'a qu'une seule issue plein sud. Et ça pose de gros soucis par rapport notamment à la circulation de l'air. On parle souvent de bioclimatique. Là, du coup, comme c'est pas un traversant, on n'a pas cette possibilité de faire aérer l'appartement. C'est une grosse fournaise en été. Et en plus, ils nous ont rajouté au niveau des balcons des espèces de grandes vitres qui font réverbération et qui accentuent encore plus la chaleur. Donc c'est vraiment invivable et irrespirable. Le souci, c'est qu'on n'a pas non plus de répit puisque toutes les fenêtres sont sur le même axe. Et en été, c'est infernal, quoi. Il y a beaucoup de circulation. Vous pouvez l'entendre, hein. Il y a les 2 roues, il y a les 4 roues. Tout le monde circule parce que c'est l'artère qui relie à Paris. Et c'est extrêmement gênant au quotidien. Il est orienté uniquement sur cette partie-là. On peut même pas se réfugier dans d'autres chambres ou qui auraient accès de l'autre côté, dans la partie nord. Là, on est sur la partie sud et toute la famille est confrontée à ce bruit-là incessant du matin au soir et même la nuit. Alors étant donné qu'on est au premier étage, il y a beaucoup de densité sur cet axe-là. On a des baies vitrées, même s'il y en a une qui est très large, c'est la seule qu'il y a entre la cuisine et le salon. Donc en termes de luminosité, on n'est pas dans des conditions les plus favorables. Comme on a des longs couloirs, sur 83 mètres carrés, on doit perdre au moins 7 mètres carrés qui ne sont pas optimisés. On a une belle entrée et tout, et c'est plutôt sympa, mais on aurait préféré peut-être avoir des plus grandes chambres et moins favoriser les longs couloirs qui distribuent toutes les pièces. Et c'est le problème des logements qui sont non traversants.
0: Alors ce sont des remarques qu'on peut trouver un peu partout en France, je pense. François Leclerc, quelles sont vos réactions par rapport à ce témoignage ?
5: Non, mais c'est vrai que j'ai commencé à construire et à regarder ce qui se faisait depuis les années 80. Et finalement, depuis le début de ce siècle, je perçois une certaine régression. C'est-à-dire, quand j'ai commencé, la notion de mode orienté qu'évoque monsieur n'existait pas pour des grands appartements. Donc on est arrivé par une marche en avant un peu folle pour une sorte de réduction des coûts et puis une sorte d'optimisation, comme on dit, des produits, de dire on va faire des logements plus petits, on va les moins orienter, on va limiter les cages d'escalier, etc. Donc ce que dit ce monsieur correspond tout à fait à l'analyse qu'on peut faire. J'aurais bien aimé savoir de quand date son appartement.
0: Son appartement date d'il y a moins de 5 ans.
5: Voilà.
0: Marie-Catherine Chazot, qu'est-ce que vous pensez de ces témoignages ?
3: Oui, c'est, si monsieur exprime tout ça, c'est qu'il a raison. De toute façon, le client a raison. Et c'est vrai qu'il existe des appartements mono-orientés 4 pièces. Mais je suis pas d'accord exactement avec ce que dit François Leclerc. Je pense que la qualité du logement ne cesse d'augmenter. Alors, et certes, il y a quelques cas qui ne fonctionnent pas. Mais depuis ces dernières années, si on regarde toutes les réglementations qui ont été mises en place, les RT successives qui se sont succédées,

0: Les différents labels, le NF Habitat, le NF Logement, le HQE, la qualité du logement n'a pas cessé d'augmenter.
1: Mais c'est surtout réglementaire à ce moment-là.
0: Réglementaire, oui, mais l'ENF, par exemple, l'ENF s'attache à des avantages qualitatifs à l'intérieur des logements et pousse à la qualité à l'intérieur des logements.
2: Non, mais si je peux faire juste un correctif par rapport à l'évolution qui s'est faite, jusque dans les années 80, on va dire, il y a eu une sorte de progrès permanent depuis le début du siècle dernier, pour des questions d'hygiène, des questions sanitaires, des questions de confort évidentes, on a augmenté la qualité perçue, la qualité physique des situations. Et à partir des années 70-80, il y a eu un basculement vers d'autres préoccupations qui étaient bien sûr au niveau de la thermique pour éviter les passoires, comme on dit, et puis ensuite environnemental aujourd'hui pour dire comment faire des choses qui soient plus vertueuses du point de vue de la consommation globale. Mais si vous voulez, il y a eu un basculement de l'intérêt. Donc vous avez absolument raison. Le logement a fait d'énormes qualités du point de vue de ses prescriptions techniques et de ses qualités, je répète, techniques autour de la thermique, etc. Pour le reste, c'est une forte diminution. Il ne faut pas mélanger les deux. C'est-à-dire, à un moment, quand on met les cuisines en fond de séjour actuellement, y compris dans les 3 pièces et les 4 pièces, on ne peut pas dire que c'est une progression. Alors, on va dire que les gens adorent les cuisines à l'américaine, etc., etc., mais ils n'ont pas le choix. C'est-à-dire qu'à un moment, à une certaine époque, on mettait les cuisines séparées, on mettait le séjour à côté, on pouvait les rassembler ou pas. Tout le travail de Sophie Delay dont vous avez parle un peu de ça, c'est-à-dire la liberté possible pour un occupant de transformer son logement comme il entend.
0: Et ça, je suis d'accord avec vous. La chose principale, c'est la personnalisation. Chacun doit pouvoir aménager son appartement comme il le souhaite. Pour les cuisines, je ne suis pas tout à fait d'accord avec vous. Quand j'ai commencé ma carrière chez Cogedim, je m'occupais justement de la personnalisation et je recevais les acquéreurs pour faire en sorte de créer l'appartement qui leur ressemble. Et 9 personnes sur 10 demandaient à ouvrir cette cuisine, à la changer, à l'intégrer au séjour pour créer cet espace à vivre. C'était l'image de la cuisine à l'américaine qui était très plébiscitée. Et on est resté sur cette tendance. Aujourd'hui, de toute façon, plus personne ne veut d'une cuisine fermée. Alors, effectivement, ils souhaitent une cuisine à côté de la fenêtre pour une ventilation optimisée. Mais une cuisine fermée n'est plus du tout l'image aujourd'hui du couple traditionnel d'avant. La femme n'a plus envie d'être enfermée dans sa cuisine à cuisiner toute seule.
2: Je suis pas pour enfermer les femmes dans la cuisine. Mais quand même, juste pour vous dire que ça correspond à des sessions de génération, à des secteurs. C'est-à-dire, quand on est jeune et quand on est assez âgé, on aime les cuisines ouvertes. Les familles, éventuellement avec des enfants, aiment bien les cuisines fermées. Mais c'est des choses qui doivent pouvoir se décréter de la part de l'occupant, de manière très simple.
0: Ça, je suis tout à fait d'accord
2: et de dire que la cuisine à une fenêtre, éventuellement est fermable ou ouvrable, c'est vraiment un espace de liberté. Le logement doit devenir un espace de liberté d'investissement personnel.
0: Mais je pense même que l'essence même des pièces a changé. Ce qu'on verra peut-être avec le travail de Sophie Delay par la suite. Est-ce qu'un séjour est toujours un séjour aujourd'hui? Le séjour de mon enfance, c'était le lieu où on restait toute la famille sur notre canapé à regarder la télévision. Aujourd'hui, plus personne ne regarde la télévision dans son salon mes enfants regardent leur tablette dans leur chambre. Et le seul endroit où on se réunit en famille, c'est la cuisine. C'est l'espace de vie lequel...
2: Attendez, si la notion de progrès est juste là pour justifier de la réduction globale des surfaces, c'est formidable. Mais à un moment, d'avoir une pièce unique qui sert
0: et d'entrée... On ne parle pas de réduction de surface.
2: Si, parce que c'est le problème. C'est-à-dire qu'à un moment, une pièce unique qui va faire 23 mètres carrés, qui correspond à la surface d'une entrée ou la fonction d'une entrée, d'un couloir, d'une cuisine et d'un séjour, c'est ce qu'on trouve souvent et ce qu'on ne trouvait pas avant.
1: Alors, je vous propose
0: votre analyse est purement comptable.
1: Je vous propose d'écouter le second témoignage de Pascal. Donc, c'est enseignante à la retraite, mariée, 2 enfants. Elle vient d'emménager dans une toute nouvelle ZAC de banlieue. Écoutons.
3: Alors, mon appartement, c'est un appartement qui est en duplex en ce qui concerne les pièces à vivre, mais j'ai 67 mètres carrés habitables et nous avons ensuite donc l'accès à une loggia et au toit qui fait 24 mètres carrés. Et je crois que les points forts de cet appartement sont des points qu'on va voir ressortir après la crise sanitaire, c'est-à-dire la possibilité d'avoir un endroit personnel dans lequel on a un petit coin de ciel bleu, un petit coin de soleil et dans lequel on vit. Vous voyez, quand vous sortez ici, je donne directement sur une coursive qui est au-dessus de la rue où j'habite et qui fait qu'en fait l'essentiel de mes voisins, on est 5, dessert sur cette coursive et nous nous croisons de manière intime, non pas devant l'ascenseur où tout le monde a appuyé sur le bouton, mais tout simplement sur un lieu de passage où finalement on s'arrête parce que le soleil brille encore un peu ou voilà, il fait pas mauvais et on papote sur la vie des gamins. Lorsqu'on a vu le plan de cet appartement, ce qui nous a fait tilt tout de suite, c'est que nous avions accès au toit. Effectivement, on vient partager un... Je vais vous ouvrir parce que... On vient partager un coup à boire avec les copains, on plante nos salades, on a quelques tomates, etc., etc. Mais surtout, on a un espace extérieur. Les points positifs de l'agencement de mon appartement, c'est que finalement, je suis sur rue par le point rentrant dans l'appartement, par la coursive, mais je suis sur jardin. C'est cette notion de volonté de faire en sorte que chaque appartement est un point de perspective. Et je trouve que de dire aux gens, on vous fait vivre dans un endroit où vous avez devant vous des choses qui bougent, des perspectives sur le demain et sur le quotidien, moi, est essentiel pour la construction humaine.
1: C'est plutôt positif cette fois-ci.
0: C'est très positif. Et c'est l'un des avantages du neuf, d'ailleurs, d'avoir des espaces extérieurs.
1: Tout à fait. Alors, ce qui lui semble lui plaire, c'est que ce sont surtout les coursives, les espaces extérieurs, voire le ciel. Mm-hmm. Pourtant, les promoteurs renoncent souvent à développer ces genres d'espaces.
0: Je vous arrête. Mm-hmm. Aujourd'hui, dans la production de Cogedim, plus de 96% des appartements ont un espace extérieur de piles de pièces. Et nous sommes d'ailleurs engagés récemment à faire en sorte que tous nos appartements à partir du deux pièces aient un espace extérieur. Et j'irai même plus loin. C'est pas l'espace extérieur qui est important, c'est la qualité de cet espace. D'ailleurs, tous nos espaces font plus d'1,40 m de profondeur. Et en plus, pour chaque appartement, l'espace extérieur doit avoir plus de 10% de la surface de la... Sa surface doit avoir 10% de la surface de l'appartement.
1: Et donc,
0: les coursives. Alors, moi, ce qui m'intéresse, c'est l'usage des choses. Une coursive est un intérêt. Encore faut-il lui donner un lieu d'échange, un lieu de partage avec ses voisins. Bien évidemment, elle a beaucoup d'intérêt.
1: François Leclerc, une réaction par rapport à ce témoignage plutôt positif?
2: Mais je vais dire d'abord, pour qu'il n'y ait pas de confusion, c'est que beaucoup de la production est plutôt très bonne.
0: C'est-à-dire, merci.
2: Mais franchement, là, ce rapport, c'est vis-à-vis des excès qui sont faits. Et les excès sont comme aussi assez nombreux. Mais sinon, il y a, entre ces deux témoignages successifs, il y a une grosse différence, c'est que dans l'un, il y avait beaucoup de bruit. C'est-à-dire, ça pose la question, où est-ce qu'on construit? Parce que construire sur un truc très bruyant, etc., avec une seule ouverture là, c'est un vrai problème. Donc effectivement, dans notre rapport, on a beaucoup mis en avant la relation à l'extérieur, autant du point de vue de la qualité, des apports de lumière, etc., que par rapport à la prolongation, avec au-delà d'1,60 m, pour avoir des vrais loggias sur lesquels on puisse meubler, etc., et surtout qu'ils fassent de l'ombre. Et je voudrais revenir sur ce qu'a dit ce monsieur tout à l'heure, c'est-à-dire qu'à un moment, quand on propose d'avoir plus de hauteur sous plafond et d'avoir de la traversabilité, c'est en fonction du confort d'été qui est un problème de plus en plus grave, on va dire. Et là c'est un vrai sujet. C'est-à-dire, on est très content, c'est toujours très vendeur d'être plein sud, mais à un moment, ça va faire des choses intenables quand c'est surchauffé toute la journée, comme l'expliquait ce monsieur, et qu'on ne peut pas faire de courant d'air la nuit, de profiter un peu d'une ventilation nocturne. Donc tout ça est assez cohérent entre cette technique que vous mettez en avant, de dire il faut chauffer, il faut rafraîchir, etc., et la forme qu'on a plus de hauteur quand on est traversant ou doublement orienté, c'est beaucoup plus facile de rafraîchir un appartement.
0: En ne stigmatisant pas l'orientation plein sud, parce que pour moi, c'est l'orientation plein ouest qui a plus de sujets, parce que le soleil au sud est au zénith pendant toute la journée, et une casquette devant les fenêtres permet de régler aussi une bonne partie. Vous avez raison, le confort d'été est super important, mais ce n'est pas que la ventilation de l'appartement est primordiale, mais il n'y a pas que ça. Il y a aussi les matériaux de façade, les matériaux à forte ou faible inertie, la couleur des façades, les éléments occultants, les panneaux verticaux. Alors, monsieur avait des panneaux verticaux en verre, donc c'est une autre chose. C'est des panneaux qui étaient plus là, à mon avis, pour des questions acoustiques, justement, puisqu'il était en premier étage sur une rue passante. Mais les panneaux verticaux occultants peuvent avoir aussi un grand intérêt en matière de confort d'été. Et par contre, à l'ouest, vous avez le soleil qui descend toute la journée et qui chauffe l'appartement beaucoup plus.
2: La personne tout à l'heure disait qu'il était plein sud. Mais c'est juste pour dire que ce que j'aime bien dans ce deuxième témoignage, c'est aussi l'idée que la coursive est une possibilité, ce qui a souvent été banni. C'est-à-dire l'idée de trouver des typologies différentes, de trouver des grandes terrasses, revenir à ces architectes héros des années
0: 70. Vous mélangez grandes terrasses et coursives.
2: Non, mais il parlait des grandes terrasses et des coursives.
0: Oui, c'est deux choses.
2: Voilà, de dire qu'on peut en même temps avoir des espaces extérieurs qui soient des lieux collectifs et en même temps des lieux privés, réinventer des immeubles étonnants par rapport à ça, je souhaite
0: fortement. Et vous ne pensez pas qu'en multipliant les cages d'ascenseurs, on va pas contre ça? Parce que le fait d'avoir des cages plus petites font que les gens se rencontreront moins, peut-être.
2: Attendez, le temps qu'on passe dans une cage d'ascenseur ou dans un palier est comme très limité. À part ça, moi, je suis ravi qu'on se rencontre sur les coursives, je trouve ça très bien. La coursive permet d'être en même temps traversant et en même temps de... La diminution des cages d'escalier, ça marche bien avec les coursives. Pour le reste, d'avoir une petite circulation intérieure comme un couloir d'hôtel avec des logements qui placent dessus, c'est pas très passionnant.
1: Alors, voilà. Il y a aussi une question sur l'épaisseur du bâtiment, puisque là, il parlait d'appartements traversants. Visiblement, ça permet de réduire la circulation à l'intérieur et surtout, ça permet d'avoir plus d'échanges entre une façade sud, une façade nord, où il y a est et ouest, donc de varier un peu les expositions. On est dans votre rapport, François Leclerc, vous dites que vous préconisez des immeubles plutôt fins, 12 mètres d'épaisseur, qui permettraient de faire des appartements traversants et d'éclairer toutes les pièces. Est-ce que c'est la condition sine qua non pour avoir une bonne qualité de logement ?
2: Non, je n'impose pas l'épaisseur de 12 mètres. J'ai montré dans ce rapport qu'on est passé dans la fabrication de la ville, dans le dimensionnement de la ville, d'une épaisseur de 12 à 15 pour calculer les mètres carrés d'un quartier. 15, on a du mal à faire du traversant. 12, c'était la norme des années 70 pour faire ça. Mais à part ça, la traversabilité, elle peut se faire de tas de manières. L'augmentation avec des plots, des tours, des systèmes complexes, des formes un peu plus riches qu'une barre de 12 ou une barre de 15. La barre n'est pas l'avenir de l'architecture obligatoirement.
0: Certes, mais quand vous parlez de trois pièces de 62 mètres carrés, on ne peut pas avoir un trois pièces de 62 mètres carrés traversant si on a une trame qui n'est pas de 12. Donc on tourne un peu autour du pot. Tandis qu'un 4 pièces traversant, bien évidemment, avec même une trame plus épaisse, nous arrivons à avoir des 4 pièces.
2: Je vous le dessinerai avec plaisir.
1: Alors vous avez justement, Marie-Catherine Chazot, vous avez, avec votre équipe d'architectes, dessiné un peu des appartements qui viennent à contre-pied des préconisations du référentiel.
0: C'est pas du tout à contre-pied. Je respecte énormément le travail de François Leclerc, qui est un architecte que je respecte énormément et qui travaille pour nous d'ailleurs. Donc c'est pour ça que je suis allée lire ce rapport qui m'intéressait énormément. Et je me suis dit, il y a toutes ces valeurs. Essayons de créer un appartement où on impose une surface d'appartement global, une surface de séjour cuisine, une surface de chambre, pour voir où on en arrive. Et je me dis que quelque part, en mettant autant de contraintes, on va peut-être stigmatiser l'appartement, on va peut-être le rentrer dans un carcan. Et je pense même qu'on va contre le travail de l'architecte en lui mettant trop de contraintes. Là, le séjour doit faire telle taille, la chambre doit faire telle taille. On arrive à avoir des appartements standardisés qui ressembleront tous les uns les autres. Et c'est pas du tout l'essence même du travail de l'architecte. Nous choisissons des architectes aujourd'hui pour justement avoir des formes plurielles et des formes diverses d'appartements. Et c'est ça qui nous intéresse aujourd'hui.
2: Non, mais franchement, il faut revenir à certains fondamentaux. C'est-à-dire, quand on parle de la chambre, je ne sais pas si la chambre est un produit à la mode ou pas selon vos critères, mais la chambre, elle fait habituellement 9 mètres carrés, sauf la chambre parentale des parents, dites des parents, qui en fait 12. Les 9 mètres carrés, souvent, sont amputés d'un placard et il reste 7,5 mètres carrés utilisables. C'est très très petit, et vu la position de la fenêtre, des prises de courant, du radiateur, il y a une seule manière de se meubler, avec un petit lit, avec un petit bureau, et il n'y a aucun espace de liberté, là encore. C'est-à-dire, cette notion de confinement, finalement, ça nous a aussi appris que le vivre seul est important. C'est-à-dire, on peut être un môme de 15 ans ou de 16 ans, d'être petit chez ses parents, et de ne pas être confronté forcément à ce fameux séjour de pièces à vivre, à des parents qu'on n'est pas obligé d'aimer en permanence. Donc se réfugier dans sa chambre, il faut que cette chambre, ça correspond à un abri vivable, quoi, dans lequel on peut installer un lien un peu plus grand, dans lequel on peut travailler, on peut recevoir un copain, je sais pas quoi. Donc nous, c'est pas énorme. On dit qu'il faut passer à 10,5 mètres carrés. C'est pas ça qui va mettre par terre.
0: Vous dites qu'il faut 12 mètres carrés moyens.
2: Non. Vous relisez le rapport. C'est-à-dire de dire que une fois qu'on extrait le placard, il reste réellement 2 mètres carrés dans lequel on arrive à faire des choses. On n'est pas des extrémistes là-dedans. On dit juste, on élève un peu le niveau. De la même manière, c'est ce qui m'intéresse plus que les surfaces globales, sont les pièces à vivre. Donc, bien sûr, la chambre et aussi le couple, c'est séjour cuisine.
0: Moi,
2: le
0: ce reste, que j'essaie de vous expliquer, c'est que c'est pas que la taille qui fait la qualité d'un appartement. Vous prenez une chambre, qu'elle fasse 12, qu'elle fasse 11, que ce que vous voulez, vous mettez des portes, des fenêtres de tous les côtés, vous n'arrivez pas à mettre un lit. Peut-être qu'une chambre de 9 mètres carrés, bien proportionnée, avec les fenêtres et les portes du bon côté, permettront d'avoir un espace à vivre plus agréable, une plus grande, qui sera moins bien
2: agencée. Non, c'est beaucoup plus facile quand c'est à peine un peu plus grand.
1: Par rapport à la taille, justement, François Leclerc, par rapport à la taille des appartements, est-ce que un appartement grand, c'est forcément la solution à tout? Par exemple, je prends un couple avec bébé qui veulent un appartement près de leur emploi, qui peuvent pas forcément se le payer. Un appartement de moins de 55 mètres carrés, ça leur conviendrait bien. S'il est bien agencé, au moins ils pourraient se le payer ou ils pourraient le louer. Est-ce qu'il y aurait pas aussi un intérêt à avoir des petits appartements bien conçus, compacts?
2: Ils existent sur le marché. Finalement, on en a produit énormément, donc ils existent. Voilà, c'est-à-dire que il ne s'agit pas de tout casser, de tout remplacer par de nouvelles normes. C'est-à-dire il y a un stock considérable qui existe avec ces petits appartements. Et je comprends, de toute façon, le petit appartement, c'est une sorte de fantasme que je comprends tout à fait, parce que c'est l'idée de la ville idéale.
0: Mais il n'y a pas de fantasme.
2: Non, c'est l'idée de la ville idéale, c'est-à-dire que on est tous venus plus ou moins de province. On a atterri à Paris, on était prêt à tout de vivre dans un petit appartement parce que la terrasse qu'on n'avait pas, c'était la terrasse du café, parce que le jardin, c'était le square, etc. Donc le petit appartement était un lieu de passage, un lieu merveilleux, une sorte de d'abri temporaire dans lequel on faisait que passer. Mais la ville idéale, elle a un peu disparu. Elle a fréquemment disparu.
1: Alors, avant de continuer, je vous propose d'écouter la chronique de David Trottin, qui va nous emmener sur un débat.
4: Bon, eh bien, moi, je vais relancer le débat, puisque la chronique, c'est un autre prisme pour relancer les choses. Donc, moi, quand je pense à l'habitat et au logement collectif, bon, collectif, on va parler aujourd'hui. Il y aura une autre émission, je pense, sur le logement individuel, parce que ça, c'est super important à ne pas oublier. Je dis donc, quand je pense au logement collectif, moi, je revois la scène d'un vieux film de Charles Laughton qui s'appelle La Nuit du Chasseur. Alors, je ne sais pas si vous connaissez La Nuit du Chasseur, Robert Mitchum, voilà, je vois que tu connais. Vous connaissez. Le personnage principal, c'est le héros maléfique dans ce film. Il évoque la lutte entre le bien et le mal. En faisant lutter ses mains, sur ses phalanges, sont tatoués sur une de ses mains Love et sur l'autre de ses mains, de l'autre main, Hate. Et donc on voit comme ça une mise en scène où les doigts doivent être tatoués et vont s'enlacer et on se demande qui, au final, va gagner entre l'amour ou la haine. Il me semble que le logement est pris dans une lutte semblable, celle entre le bien et le mal, une lutte entre la réalité du marché et l'utopie. Dans la première main, il y aurait le logement comme produit qui fait la ville en répondant à l'impérieux besoin de toujours plus de logements, c'est ce qu'on a dit, et donc il y a un marché très concurrentiel. L'investissement immobilier, c'est plus ou moins 20% du PIB, et le logement, c'est de la construction, donc c'est des enjeux environnementaux touchy en cette période. Donc la production de logements doit être régulée, contrôlée par toujours plus de lois, normes, règles de financement. Ça, les gouvernements n'en sont pas avares. Hein. À croire que si pour les architectes, avoir le Pritzker est un Graal, pour un ministre du Logement, le Graal, c'est une gentille loi qui porte son nom et rajoute une couche de contrainte sur un tas de règles. Du coup, chacun pense qu'une règle de plus va tuer la marge de création ou de recette. Il faut dire que beaucoup de monde vit sur la bête dans le monde et que tout le monde veut sa part du marché. Alors c'est le produit que l'on optimise ou que l'on sert pour essayer d'avoir des prestations et avec ces prestations. Et les surfaces qui, de la même manière, suivent les minima des normes. Donc, quand on voit le résultat, c'est ce dont vous parliez, le basique est basique et le luxe, lui, ne parie pas tant sur les qualités spatiales pour concurrencer le bon vieux haussmannien, mais plutôt sur une sorte de combo, parking, ascenseur, loggia, cuisine à l'américaine, climatisation aujourd'hui, même si on se pose des questions, et quand même une structure bois, parce qu'on veut quand même avoir une vertu quand on peut le faire. Les logements actuels sont-ils mieux que ceux produits il y a 10 ans, 50 ans, 100 ans? Je vous vois réfléchir, pas sûr. En tout cas, tout se ressemble, au centimètre carrés près. Et ça, de Roubaix à Montpellier, si on peut dire. Donc, comme c'est un produit de première nécessité, le logement est devenu générique. T3, T2, T4, T5, chacun s'y conforme, les maîtres d'ouvrage, les architectes et les habitants. Et là-dedans, moi, je me pose une question que vous vous posez aussi, c'est, il est où le plaisir d'habiter? Alors on peut se demander si c'est un luxe, si c'est quelque chose qui est à part, si c'est trop personnel pour être proposé, si c'est à IKEA de se charger de cette part de la réalité du logement, ou si c'est seulement le quartier qu'il procure, comme vous disiez sur la question de la surface et du rapport et du rapport à la, aux fonctions qu'on trouve à la ville. Bon, pas sûr qu'avec les, le confinement et on a vu ce qu'on a vu dernièrement, on ne soit pas à la limite de l'exercice et qu'il faille pas peut-être tirer parti de cette situation pour repenser les choses. Donc je reviens à mon film avec ma lutte entre le bien et le mal et donc de l'autre côté, dans l'autre main, et qu'est-ce qu'il y aurait ? Il y aurait le logement comme matière théorique, au cœur de l'architecture et de son enseignement. Habiter est une philosophie, les typologies spatiales, les modes constructifs ou opératoires induisent des usages et des modes de vie. C'est un vrai laboratoire à idées, avec du bon comme du bizarre, un corpus de recherche qui ressemble un peu à un Kama Sutra mais qui invite à repenser la question. Sans hiérarchie. On revient au basique, le grand logement égale un beau logement. Mais aussi, on peut parler du logement vertical, du logement co-living, du logement sans porte, du logement traversant, bien sûr, le logement villa, et ces immeubles villa, la spatialisation des fonctions dans le logement, le room plan, qui est pourtant un concept ancien cher à Adolf Loos, est toujours vaillant dans l'enseignement. Il est même pas trop facile à rendre handicapable, mais il est toujours présent. Le logement à double entrée, qui permet d'être partageable. Le plan neutre, on va en reparler plein de fois, je pense aujourd'hui. Le logement et sa pièce en plus, le logement sans couloir, le logement avec une seule fenêtre, mais peut-être une grande fenêtre, le logement mur habité, avec cette histoire de logement et d'espace servi, d'espace servant. Le logement évolutif, c'est quelque chose dont on a déjà parlé. Le logement à finir, c'est aussi une vraie question. Est-ce qu'on livre quelque chose de complètement abouti ou c'est l'acquéreur qui va pouvoir le transformer ? Le fameux logement compact, le logement avec fonction mutualisée. Pour mémoire, avoir une machine à laver perso quand le mètre carré coûte 10 000 euros, ça fait à peu près 3 600 euros de plus qu'on rajoute au prix de la machine. Donc au prix d'Arty, il y a une incidence pas neutre. Le logement post-Covid, qui pose toutes ces questions d'alcôve, d'endroit, pour télé, plein de trucs à l'intérieur. Voilà. On ne va pas oublier les prolongements extérieurs, mais là, c'est une autre histoire. Tellement de possibles sont possibles. Et la ventilation naturelle, le logement bioclimatique, le mur trombe, les logements qui aussi parlent de matière, parce que habiter dans un logement en terre, en pierre, en brique, en béton, c'est pas pareil. Et on peut même reconvoquer la figure tutélaire de Hans Walter Müller et le gonflable. Voilà. Donc, à cette liste ouverte que le temps réduit cette chronique me limite, on peut imaginer des mix et différents thèmes à adjoindre. Et en plus, il y a tout ce qui est ingénierie foncière et financière qui, pour réduire le coût d'investissement, peut proposer des démembrements entre foncier et bâti pour sortir de cette spirale que vous évoquiez du T3 pour parent 1 plus parent 2 plus bébé égale 57 mètres carrés et en gros 300 mois de crédit à rembourser. Voilà. Pourtant, ces recherches sont très peu valorisées. Le logement serait-il un domaine où la recherche n'est pas utilisée pour améliorer la production ? Ça, je trouve que c'est une question qu'on peut se poser. Et si on revient à nos deux mains qui luttent, et où est le bien et où est le mal, dans tous les cas, toutes ces expériences, quand elles sortent du carton pour être réalisées, bah, elles font des cartons. C'est-à-dire qu'on parle souvent d'exemples, enfin, on peut parler d'exemples récents. Alors, Sophie Delay, on ne s'est pas tous connectés pour parler de Sophie Delay, mais on va en parler. Mais l'opération de Sophie Delay et de Grand Dijon Habitat, avec son plan neutre où chaque pièce est polyvalente, c'est quelque chose qui rebat les cartes. Je vais citer, sans l'avoir prémédité, Édouard François pour Cogedim et son immeuble Panache à Grenoble, qui donne sur les toits avec des grandes terrasses séparées des logements, qui sont aussi une alternative à au petit balcon qu'on vient coller sur la façade. Alors pourquoi hésiter, chers maîtres d'ouvrage, chers architectes ? Osez vous donner la main pour faire une conclusion à cette chronique. Travaillons sur des problématiques et des thèmes nouveaux, des typologies, et réinventons le plaisir d'habiter. Voilà. J'aime bien conclure sur une citation de Ripid, ça marche toujours. Donc il y en a une très belle, c'est « Mets ta main dans la mienne et que ce soit le gage d'un heureux hymen ».
1: François Leclerc, une petite réaction par rapport à cette chronique ?
2: Je me considère pas comme le love et vous comme le hate.
5: C'est pas le merci.
2: Mais simplement pour dire où je rejoins complètement David, c'est sur l'idée que certaines métropoles, en tout cas la région parisienne, certaines parties de la zone dense de la région parisienne, sont peut-être des territoires en fragilité. C'est-à-dire le désir de fuite, il existe. Alors on est dans cet épisode où on ne sait pas très bien où on va post-Covid, on ne sait pas ce qui se passera réellement dans ce désir de fuite, si ça va se pérenniser, si tout le monde va aller dans le Perche ou je ne sais pas où. Il y a une polémique actuellement sur les pavillons, mais c'est une réalité de dire que effectivement ça peut être une sorte de renaissance par rapport à des territoires oubliés qu'on avait dans une crise encore précédente, mais c'est aussi la possibilité d'aller dans les fins fonds des confins des régions de l'Île-de-France entre autres, et que cette demande, elle va faire du pavillon, elle va grignoter le sol, c'est une réalité. Donc donner plus de sens, de plaisir d'habiter autant son appartement que sa ville, que son quartier, etc., c'est un vrai sujet, et c'est pas uniquement le logement. Bien sûr, c'est une question de prix, vous l'avez dit, c'est une question aussi d'activité du sol, de la ville que l'on aime, etc., c'est une question de jardin, de température, etc. C'est un sujet urbain extrêmement complexe, mais je voudrais juste dire que le logement, c'est la brique essentielle de l'édifice.
1: C'est ce qui a été dit dans notre
2: rapport. Si la brique elle est un peu friable, l'édifice se fissure. Donc là où je lutte et où on pourrait lutter ensemble, c'est retrouver beaucoup de désir d'habiter dans la ville dense.
1: Alors je voudrais mettre un peu du poil à gratter quelque part, c'est que page 56 de votre rapport, vous parlez d'optimisation, surtout sur les prix du foncier. Et c'est un peu, il me semble, le nerf de la guerre. On a des prix de sortie qui stagnent, donc on veut même réduire, et un prix du foncier qui ne fait qu'augmenter, qui réduit en fait du coup l'espace entre les deux pour pouvoir concevoir et construire. Est-ce que on n'est pas là dans une espèce d'équation impossible,
0: Catherine Chasson? Déjà, laissez-moi réagir aussi, ouais. Puisque vous avez demandé à François Leclerc de réagir sur la chronique. J'aimerais bien qu'on arrête de stigmatiser aussi le métier de la promotion immobilière. Moi, ça fait 20 ans que je suis architecte, ça fait plus longtemps que je suis architecte, mais 20 ans que je travaille chez Cogedim. Cogedim a intégré des architectes dans ses équipes depuis même avant, puisque je n'étais pas la première. Mais j'ai une équipe aujourd'hui qui est constituée de 20 architectes qui travaillent au quotidien pour améliorer la qualité de vie de nos acquéreurs, pour travailler sur leur bien-être, et plus récemment nous travaillons sur la santé. Donc oui, nous sommes là pour réfléchir à la nouvelle façon d'habiter de demain, et bien évidemment les architectes sont pour nous nos aides, et nous travaillons main dans la main pour y arriver. Et si notre production augmente de telle façon, c'est que aussi nos acquéreurs au bout du compte sont satisfaits. On travaille pour ce but-là, pour satisfaire nos acquéreurs, pour rendre leur vie meilleure, pour faire en sorte que leur sociabilité, leur santé, leur bien-être soit optimisé. Donc oui, nous sommes là pour travailler pour le bien-vivre de demain, et nous devons le faire ensemble, oui, bien évidemment. Alors pour revenir à votre question de foncier, excusez-moi, je vous ai interrompu.
1: Non, tout à fait. Le problème, c'est un peu aussi le foncier, puisque le prix du foncier, il y a une espèce de compétition des promoteurs pour avoir des terrains, qui fait augmenter la charge foncière, et avec un prix de sortie qui, lui, est toujours au même niveau, voire même qu'on essaie de faire baisser. Et on a une espèce de compression de cet espace pour construire, pour créer, pour...
0: C'est pas qu'il y a une compétition. D'abord, le terrain est de plus en plus difficile à trouver. Donc, est-ce qu'il faudrait pas peut-être caper le prix de sortie, alors? Parce que le prix d'entrée, malheureusement, nous sommes dans un état de droit où chacun peut vendre son terrain au prix qu'il le souhaite. Mais oui, les terrains sont de plus en plus rares, et ça va être difficile de construire. Mais c'est là que nous devons travailler ensemble aussi pour trouver plus de terrain, et pour travailler différemment avec de plus d'immeubles à réhabiliter, plus d'autres façons de construire peut-être. Oui.
1: François Leclerc, vous parlez dans votre référentiel d'une optimisation, en tout cas de faire participer à cette recherche de terrain les sociétés publiques, les établissements publics fonciers ou les communes. Est-ce que c'est une piste pour éviter justement cette spéculation foncière?
2: Mais c'est vrai qu'il y a un énorme problème foncier, et il y a une sorte de malthusianisme municipal actuellement qui fait que la volonté de construire est pas très forte actuellement. Le maire qui bâtit, le maire qui est battu, enfin, c'est une chose qui est assez marquée dans les esprits. En tout état de cause, on parle de construction neuve, mais il n'y a pas que ça, quoi. C'est-à-dire, le vrai sujet, c'est de savoir comment la transformation va se faire, la transformation des bâtiments existants. L'idée, c'est de, dans notre rapport, c'est d'imaginer qu'il faut le plus possible construire dans la transformabilité, et donc la transformabilité elle s'opère aussi par rapport à ce qui s'est construit préalablement, pas toujours très facilement, mais le bureau, qui est une valeur un peu en baisse actuellement, est un foncier disponible de transformabilité pour fabriquer du logement. C'est vrai qu'il faut explorer plein de pistes pour dire, puisqu'il y a le foncier de moins en moins disponible, allons explorer ailleurs. Mais c'est pas parce qu'il y a ces difficultés de terrain qu'il faut faire une régression permanente dont je parlais tout à l'heure.
1: Emmanuel Wargon parlait quand même de construire 250 000 logements sociaux et quasiment le double logements privés. On n'en est qu'à 90 000 sur l'année.
2: Oui, mais vous avez raison. Moi, j'ai l'impression que
1: presque on parle dans le vide, puisqu'on n'arrive pas à construire du logement.
2: Non, mais que la grande recherche actuellement, c'est la conviction des maires, c'est le fait de trouver du foncier sur les centres commerciaux qui servent de moins en moins, d'inventer une nouvelle manière de construire et de réhabiliter. Et de considérer que on brise ce système toujours du terrain dans lequel on va piquer sur l'extension de la ville, on n'en peut plus finir, quoi. Donc c'est un vrai gros sujet. Le vrai gros sujet, il est là, si vous voulez.
0: Emmanuel Wargon parle aussi d'intensité urbaine, et j'aime beaucoup cette façon de voir les choses. On ne parle pas de densité, mais d'intensité. Dans le terme intensité, il y a une dynamique, et la ville est dans cette dynamique. Nous allons encore toujours plus loin, et pour mieux vivre, il y aura peut-être plus de choses dans les villes, mais il y aura cette volonté de faire vivre ensemble les gens dans cette ville qui sera de plus en plus ouverte les uns sur les autres. Donc cette intensité, pour moi, est un vrai plus, une vraie dynamique qui nous pousse à aller de l'avant.
1: Alors, pour rester sur Emmanuel Wargon, puisqu'on en parle, ce qu'elle propose de faire, c'est de s'appuyer sur votre rapport pour créer une espèce de nouveau Pinel qui permettrait de défiscaliser pour appliquer ce que vous avez élaboré pour améliorer la qualité des logements. Est-ce que vous pensez, en tant que promoteur, que c'est intéressant d'avoir cet encouragement fiscal, ou est-ce que c'est une autre recette ?
0: D'abord, vous savez, quand on crée un logement, on ne le crée pas pour du Pinel ou autre chose. Nous, on crée des logements pour des habitants, et on ne sait pas, au moment où on va créer notre immeuble, si ça sera vendu à des investisseurs, ça sera vendu en accession, ou ça sera peut-être un immeuble social au bout du compte, ou on le vendra en bloc. On crée des logements parce qu'on crée des logements pour des gens. Donc, le sujet de la finalité de la chose est pour moi secondaire quand on parle de qualité du logement.
1: Donc pour vous, ce nouveau Pinel vertueux n'a pas beaucoup d'influence sur la qualité des logements ?
0: D'abord, on a le fait d'avoir des surfaces. Est-ce que ça rend un appartement plus vertueux, le fait de lui caper sa surface ? Ça, c'est le débat reste ouvert.
2: Non, mais en tout état de cause, le Pinel, c'est un levier important, puisque ça correspond en projection à une part très importante de vente. On ne sait pas effectivement a priori si c'est Pinel ou pas Pinel. Mais enfin, pour l'instant, on joue sur le thème du pinélisable, pour utiliser des termes un peu idiots. Oui. Mais de dire effectivement, ça correspond à plus de 50% de la production des logements libres. Donc c'est ce levier-là qui nous semble important, et l'État fait un effort en donnant de l'argent par une défiscalisation finalement. Mmh. Donc de dire que c'est donnant, c'est pas complètement idiot, surtout que les demandes que l'on fait ne sont pas extravagantes. Je sais qu'on considère qu'il y a souvent une espèce de millefeuille administratif ou un millefeuille de demande qui est très importante, mais voilà, donc de dire que le Pinel, il y a l'État qui s'y mêle, parce que en plus de ça, souvent c'est un système de vente. Je dis pas partout, hein, faut bien tempérer ce que je dis. C'est pas partout, mais souvent il y a des ventes Pinel à des investisseurs privés qui sont un peu limites. C'est-à-dire il y a cette phrase que j'ai déjà entendue, c'est pas pour habiter, c'est pour louer. C'est-à-dire, à un moment, c'est un investisseur privé qui va acheter quelque chose de très lointain, où il voit même pas où c'est, il achète ça sur un bout de papier, comme ça. Donc, à ce moment-là, c'est juste pour dire qu'il y a des excès qui sont faits. Il y a des excès, il y a un mode de défiscalisation qui doit être un peu contrôlé. C'est ça qui me semble intéressant.
0: Le locataire est un habitant comme un autre.
2: Le locataire, il loue après coup. Il est obligé d'habiter là, il n'a pas tellement le choix. Mais le Pinel, il a ça d'intéressant, c'est qu'il propose des produits locatifs.
0: Mais vous savez
2: finalement.
0: Que Pinel, c'est plutôt les petits appartements qui vont
2: oui, sur
0: Pinel
2: les,
0: et pas les petits... trois pièces traversantes. Voilà.
2: Il y a des deux pièces et des trois pièces. Mais ça veut dire qu'il y a, une augmentation de cette offre par rapport à des locataires finaux qui ne sont pas du tout prescripteurs.
1: Alors chaque mois, nous invitons un ou une journaliste à participer à notre sujet. Aujourd'hui, carte blanche à Isabelle Régnier, journaliste à la rubrique Architecture au journal Le Monde.
6: Le logement, c'est ce qu'il y a le plus contraint. Cette phrase, c'est le mantra qu'on ressort généralement, sinon immanquablement, aux critiques d'architecture au moment de lui faire visiter un logement. C'est imparable pour se dédouaner de la pauvreté de ce qu'on est sur le point de vous faire découvrir, pour justifier ces injustifiables boîtes à chaussures qui font office de chambre, cet évier collé dans un coin du salon qui fait office de cuisine, ces fenêtres format timbre-poste, ce lino triste comme un lendemain de fête. Le lieu commun a son fondement, toujours, et son utilité. S'il explique la médiocrité du tout venant de la production, il permet aussi d'identifier les bons architectes. Le bon architecte n'est pas celui qui s'affranchit de la contrainte, c'est celui qui arrive à en faire quelque chose d'intéressant, voire de nouveau. Celui qui trouve la brèche dans le millefeuille de normes et de ratios économiques qui corsettent le logement, et qui la creuse, qui la triture, jusqu'à ce que les taux soient suffisamment desserrés et qu'on puisse commencer à réfléchir, au-delà du mur et des toits, à l'idée d'habiter. Qu'est-ce que ça donne alors, quand on desserre les taux? Le travail de Sophie Delay, en l'espèce, est riche d'enseignements. Avec sa toute petite agence, cet architecte n'a jusqu'à présent fait que du logement. Mais ses logements sont formidables. Ce qu'elle a fait pour l'écocité des maraîchers à Dijon sont même spectaculaires. Ce sont des logements sociaux. Et pourtant, ils sont tous dotés de ce qu'elle appelle des salons cathédrales. Des salons à double hauteur, parés de grandes baies vitrées, qui donnent aux habitats une luxueuse sensation de lumière et d'espace. Comment a-t-elle imposé cette folie? En s'appuyant sur une contrainte spécifique à cette écocité et en faisant preuve d'un peu de malice. Dans cette ZAC, les architectes étaient tenus de sanctuariser une partie de la parcelle au motif qu'on pourrait un jour vouloir la densifier. Dans la plupart des lots, l'injonction s'est traduite par des jardins privatifs rikiki qui donnent au quartier des airs de cauchemars suburbains à la Truman Show. Sophie Delay, elle, a pris une autre option. Elle a dispersé l'espace transformable à l'intérieur des appartements. Son idée, c'était de dire que la double hauteur des salons contient virtuellement une pièce supplémentaire, installée en plancher au milieu et hop, le tour est joué, la cellule est dédoublée. Et elle a misé sur les qualités de son architecture pour tuer dans l'œuf les velléités de transformation de ses logements. Sophie Delay est une militante. Elle se bat contre ces préjugés tenaces qui voudraient que le logement social soit nécessairement laid. Elle se bat contre la dynamique de cloisonnement qui est à l'œuvre partout aujourd'hui. Chez elle, l'intime et le collectif se fondent dans une douce continuité par gradations successives. Quand elle pense logement, elle pense habiter. Dès lors que les familles ont changé, que les modes de vie ont changé, que le travail a changé, elle considère que le logement aussi doit changer et elle y travaille. Elle a même fabriqué un prototype. La résidence pour Grand Dijon Habitat, qui lui a valu en 2019 l'écart d'argent dans la catégorie Habitat, celle-là même dont David Trottin nous a parlé tout à l'heure dans sa chronique. Plutôt que de prendre le logement comme unité, comment on case tant de T2, de T3, de T4 dans un volume ou une surface donnée, elle a imaginé pour ce projet une méthode de travail alternative qui soit centrée sur la pièce. Une pièce standard de 13 mètres carrés, sans fonction assignée, qu'on peut démultiplier, agencer et réagencer de mille manières. Ça donne beaucoup de liberté pour construire et beaucoup d'options pour habiter. Les 40 logements se déclinent en 18 compositions différentes. Les appartements sont comme des petites marguerites, des corolles de pièces avec toujours une pièce extérieure articulée autour d'un module central. Il y a quelque chose d'un peu bizarre, c'est vrai, dans cette pièce centrale qui ne reçoit de la lumière qu'en second jour. Mais ces grandes loggias, ces pièces réassignables au gré des évolutions de la vie, ultra bien conçues qui plus est, avec des murs épais qui abritent de formidables espaces de rangement, des grandes fenêtres qui laissent la lumière s'engouffrer généreusement, tout cela crée du possible et donc de la joie. N'est-ce pas là ce qu'on demande à un prototype, d'ouvrir des horizons et de montrer la voie?
1: Merci Isabelle Régnier. Très belle perspective sur d'autres manières de concevoir des logements. François Leclerc, une réaction par rapport à ça?
2: Oui, je vous félicite parce que décrire un appartement comme ça à la radio, c'est un exploit pour moi. Mais pour vous dire que je connais ce travail de Sophie et qui est absolument admirable. Je me pose juste la question, c'est la preuve par l'exemple, qui est un vrai sujet dans l'histoire de l'architecture. C'est-à-dire, on connaît ce qu'a pu faire Renaudy, quels sont les enfants de Renaudy. peut dire un peu Andro et Para, un petit peu comme ça. On connaît le travail de Nouvelle à Nemosus, celui de la Coton Vassal, ensuite à Bâle avec Nouvelle aussi. Mais en quoi ces volontés originales et originelles de dire faisons mieux, faisons plus grand, faisons plus beau, ont donné de la suite. Donc je suis très admiratif du travail de Sophie, très admiratif d'autres travaux, mais je me pose toujours la question de la possibilité de démultiplier ce travail qui soit c'est l'histoire la preuve par l'exemple dont parle beaucoup Patrick Bouchain, mais quelles sont les suites réelles? C'est pour ça que je pose un peu la question entre ces travaux admirables qui peuvent donner des enfants ou pas, et une légère contrainte que l'on propose pour élever le niveau de jeu global.
1: Marie-Catherine Chazou.
0: Alors moi aussi je trouve ce travail très, très intéressant, mais c'est pas la démultiplication qui est pour moi importante, c'est la multiplication des essais qui est importante. C'est que chaque architecte doit lui-même trouver une solution différente, et c'est ce qui fera la richesse de notre production. Et trop rentrer les choses dans des cases, pour moi ça ne permet pas d'enrichir cette production.
2: Juste une remarque par rapport à ça, quand on vous demande de faire des appartements de 57 mètres carrés, je prends toujours le 3 pièces parce que c'est le plus facile à évoquer, il n'y a pas tant de solutions.
0: Alors vous savez que nous, on ne parle plus de typologie, on parle de surface. Et j'aime bien parler de surface parce que créer...
2: À un moment, je suis désolé, une chambre, c'est une chambre.
0: Quand on parle de deux pièces, on parle de ce que vous dites 45 mètres carrés. Mais après, on parle de trois pièces, de 62 mètres carrés. Qu'est-ce qui se passe entre votre 45 et votre 62 mètres carrés? Pas grand-chose en général. Donc c'est pour ça que, pour moi, ce qui est important, c'est de parler de surface. Ben, on va créer des 55 mètres carrés, on va créer des 56, on va créer des 70, qui sont aussi des appartements très intéressants pour d'autres raisons, parce qu'ils sont peut-être évolutifs, ils sont différenciants.
2: Non, mais je vous l'ai dit tout à l'heure, revenons aux fondamentaux. Une chambre. Voilà, on réfléchit à une chambre. On réfléchit éventuellement où est-ce qu'on fait à manger avec
0: vous
2: des enfants.
0: Vous restez dans une structure
2: On n'est pas dans des concepts flous de surface,
0: quand
2: etc. Au moment où on revient, où est-ce que je dors? Où est-ce que je travaille? Où est-ce que je télétravaille? Dans ma chambre.
0: Quand on lit le rapport de l'INSEE, le nombre d'habitants par logement baisse considérablement. Alors effectivement, si vous parlez d'une structure familiale avec enfants, mais il n'y a pas que ça. Il y a beaucoup de familles monoparentales aujourd'hui. Il y a beaucoup de gens qui s'habitent seuls dans leur logement. Donc oui, la chambre est importante dans une structure avec enfants, mais la chambre peut être aussi un bureau, peut être aussi un dressing, peut-être aussi utilisé comme une salle de jeu, une chambre peut avoir multi-usages. Donc je pense que c'est là ce qui est important, c'est que chacun puisse adapter ses espaces à son mode de vie, à sa façon de vivre, à sa façon de voir les choses. Oui, une chambre est une pièce importante.
2: Dans laquelle on peut aussi travailler.
0: On peut dormir, on peut jouer.
2: Absolument, et ce n'est pas dans 9 mètres carrés ou dans 7 mètres carrés et demi, etc. Moi j'ai vu tellement de zoom avec des casseroles en fond d'écran, etc. C'est-à-dire il y a la recherche de l'endroit dans lequel on peut faire... Effectivement, on dit que les couples qui se séparent, ça va transformer le logement, mais aussi les gens qui travaillent chez eux aussi, quoi.
0: À un moment, il y a... Moi, j'ai des amis qui ont une famille recomposée. Ils ont préféré découper leurs pièces en même pas 9 mètres carrés. Ils ont des petites cellules de 6 mètres carrés qui sont faites comme des cabines, parce que chaque enfant veut avoir son espace personnel, et ils sont très contents d'avoir cette petite espace. Quand les enfants ne sont pas là, les parents s'en servent comme des bureaux. Ils ont décidé de le faire, c'est pas nous qui avons fait pour eux. Ils ont décidé de créer ces petits espaces cabines parce que chacun de leurs enfants préférait avoir son espace personnel plutôt que d'avoir des chambres à se partager à deux ou trois. Donc il n'y a pas de règles, je pense qu'il n'y a pas de règles.
1: Je pose une question
0: à
1: tous les deux. Je vous pose une question, enfin, c'est plus une remarque qu'une question. C'est, vous savez, il y a le nouveau concours du nouveau Bauhaus européen qui est sorti et il n'y a aucun lauréat français. Est-ce que en France, les architectes ou les maîtres d'ouvrage sont un peu en panne de créativité?
0: C'est à François Leclerc qu'il faut poser la question.
2: La démonstration autour de Sophie Dehaye montre qu'il y a beaucoup de créativité parfois, mais c'est vrai, ça je le répète, c'est-à-dire quand il y a cette culture du minimum ou du produit un peu standardisé parce que les tailles sont réduites, c'est vrai que la création est peut-être un peu moins facile. On a fait un comparatif toujours dans ce référentiel avec les 6 pays voisins, et c'est vrai qu'en France on est plus petit que tous nos voisins. On est plus petit, plus bas, etc. C'est-à-dire, vous voyez, en Belgique, par exemple, dans la région de Bruxelles, Séjour Cuisine, ça fait toujours 28 mètres carrés minimum, quoi. Vous voyez, on est dans des qualités de dimension dans les pays à côté qui permettent plus de créativité. Je suis désolé, mais la dimension permet des choses. permet éventuellement d'inventer.
0: Parlez de 28 mètres carrés pour quel type de surface, pour quel type d'appartement? Vous parlez d'un studio, d'un 5 pièces?
2: Non, je parlais des 28 mètres carrés, couple séjour cuisine, par rapport aux 3 pièces, quelles sont de gravité? Mais ça, c'est des demandes, et c'est pareil en Suisse, c'est pareil en Italie, etc. Les chambres sont plus grandes. Pourquoi la France est spécifique là-dessus? Pourquoi le côté minimum? On ne répond pas tellement à votre question. Mais c'est vrai que ce côté réduction, un peu cette culture du logement minimum, je ne dis pas qu'il n'est pas partout, hein, mais qui est fréquente, ça ne pousse pas la créativité. Notion de demande, cette circulation, de diminution drastique du nombre de montées, ascenseurs, escaliers, avec ces longs couloirs, ça fabrique des choses uniques. Quel que soit, on voit les projets. Moi, je vois beaucoup, en tant qu'urbaniste, des plans qui passent sur mon bureau, et je vois une standardisation très forte, quoi, finalement.
0: Je pense aussi que chaque pays s'adapte à la culture, à sa culture, à ses habitants. Quand vous parliez tout à l'heure de buanderie, de machines à laver, effectivement, moi, j'aimerais bien avoir des immeubles où on ait des buanderies collectives, comme on trouve dans les pays, aux États-Unis ou dans d'autres pays. Mais le français, aujourd'hui, est-ce qu'il est prêt à avoir une buanderie collective au rez-de-chaussée ou au sous-sol? Sol, ou même dans les étages d'ailleurs, je serais prête à lui faire une buanderie collective en étage avec lumière. Non, je ne suis pas sûre que nos concitoyens soient prêts aujourd'hui à partager leur machine à laver avec leurs voisins.
2: Je ne sais pas s'il y a une culture française spécifique qui serait qu'on aimerait plus le petit logement que le voisin, franchement. C'est une espèce de dégradation qui s'est passée en quelques décennies et il n'y a pas de...
0: Quand vous avez une famille qui se sépare, quand ils avaient un 4 pièces et qu'ils rachètent 2 appartements à la place d'un, je ne suis pas sûre qu'ils puissent racheter 2 4 pièces non plus.
2: Et j'ai remarqué effectivement que le divorce était très mis en avant par les tenants de ces réductions.
0: Le divorce...
1: Alors, on n'est pas au premier référentiel logement, hein. François Leclerc, vous avez un peu l'historique. On n'est pas à la premier rapport, aux premières initiatives. Il y en avait en 2008, il y en a eu ensuite après les différentes crises de l'immobilier. Quelle certitude avons-nous pour que cela débouche sur du concret?
2: Ah, alors effectivement, j'ai l'appui des rapports. Il y a aussi le rapport Lemas dont il faut parler, qui est spécifique au logement social. Et Emmanuel Wargon l'a annoncé très récemment avec Roselyne Bachelot sur le fait qu'une expérimentation serait faite sur plusieurs opérations dans les temps à venir. Ça, c'est plutôt très bien. Le système est lancé. Là, j'ai l'impression que notre rapport, il est très précis par rapport à certains points. Il ne fait pas de logistique, comme on dit, c'est-à-dire qu'il ne tire pas à tout va. Donc ce sont des points précis, et en plus ça, on a donné des leviers. Et les leviers, finalement, il y a cette conjonction Pinel qui est intéressante, mais qui est à conjuguer avec tout ce qui se passe actuellement avec les chartes de promoteurs, on appelle des chartes de qualité, c'est-à-dire toutes les villes se penchent sur le sujet. Ben, je vois, parce que j'ai eu pas mal de demandes de la part de villes pour un conseil là-dessus, que ce soit à Nice, à Marseille, à Reims, etc., et de Toulouse, pour savoir comment inventer une politique urbaine de chaque ville qui s'introduit dans le logement, ce qui n'a jamais été le cas. Parce que les PLU ne s'intéressent pas, ne peuvent pas rentrer dedans. C'est juridiquement impossible. Donc il y a le levier Pinel, il y a le levier, j'allais dire, Pinel qui est très jacobin, l'autre plus girondin qui va s'occuper des villes par rapport à leurs spécificités culturelles, climatiques, sociales, etc., ou patrimoniales. Et puis ensuite, il y a un autre sujet qui m'intéresse beaucoup, c'est finalement, c'est les gens de l'ordre, des architectes qui m'ont dit ça, c'est que la conversation est ouverte. C'est-à-dire, ce rapport a été finalement assez entendu, j'ai un peu l'impression, on en a pas mal parlé, et que finalement, les choses ne sont pas définitives. C'est-à-dire, actuellement, dans la conversation des acteurs de la construction, entre les architectes et un promoteur, eh bien, la programmation, elle se rediscute un peu.
1: J'ai l'impression que... petite conclusion, parce qu'on va devoir conclure.
0: Il y a un sujet sur lequel on n'a pas abordé du tout, quand même, c'est la nouvelle frugalité qui va s'imposer à nous.
1: C'est le sujet de la prochaine émission.
0: Les sujets environnementaux et qui vont de toute façon aussi contraindre ou amener une pièce en plus à notre construction. Construire plus étroit engendre une utilisation de béton supplémentaire, donc une dépense de CO2 supplémentaire. Voilà. Donc c'est des sujets qui ne peuvent pas ne pas être pris en compte dans un débat comme le nôtre.
1: Alors on va devoir conclure, c'est l'heure de l'agenda de Dominique Boret. Vous allez nous parler des événements à ne pas rater ce mois-ci.
7: Dominique Boret. À ne pas rater des événements, une lecture, des podcasts. L'événement, c'est du 5 au 7 novembre, la 5e Biennale des réseaux des maisons de l'architecture à la Maison de l'architecture d'Auvergne et dans toute la ville de Clermont-Ferrand. Pendant ces 3 jours, la ville sera effectivement le théâtre de nombreuses manifestations qui mettront à l'honneur le thème de cette biennale qui est appropriation, réappropriation. Elle rappellera donc, ces événements, pardon, rappelleront à tous l'importance de l'architecture dans leur quotidien. Des expositions qui font la part belle à la parole des habitants, des experts et des acteurs du cadre de vie. Jusqu'au 10 novembre 2021, à la Maison d'architecture de Franche-Comté à Besançon, une exposition intitulée « Espace à vivre, espace à vivre, espace sensible ». Du jour au lendemain, au printemps 2020, avec l'épidémie du Covid-19, l'espace public est devenu désert et silencieux. L'espace privé s'en est retrouvé multifonctionnel. À Besançon, les architectes Maria Angeles Palares Pérez et Jean-Denis Mignot se cantonnent alors dans leur appartement avec leurs enfants. Leur corpus de photographies et de textes et de poésie témoigne de la composition d'un ensemble de vie, d'un ensemble d'envies dans un espace contraint. Il illustre les cohabitations et les conflits et les ajustements nécessaires qui les ont amenés, entre autres, à recomposer leur appartement. Jusqu'au 19 novembre 2021, à la Maison d'architecture Île-de-France, le prix international de la transformation de bureaux en logement. Cette deuxième édition a distingué le travail de l'agence d'architecture La Soda et le maître d'ouvrage Imocad. Elle prolonge celle de 2019 qui avait distingué le groupement Moitié Rivière Immobilière 3F pour leur opération à Charenton-le-Pont. L'exposition s'inscrit dans l'environnement écologique, économique et politique qui a pris conscience dès 2018 de l'importance de valoriser l'existant. Vous pourrez donc y voir l'ensemble des projets dénominés, bien sûr, celui du lauréat. Et par la même occasion, vous informer sur cette pratique architecturale en plein développement.
1: Merci Dominique Bourré. Voilà, c'est l'heure de conclure. Peut-être un dernier mot pour conclure, François Leclerc.
2: Non, c'est juste pour dire, il faudrait pas que la frugalité raconte une histoire punitive en plus. C'est-à-dire, si pour être frugal, il faut encore loger plus petit, ça me rendrait très triste.
0: ne renversez pas le débat. Le point positif de l'affaire, c'est que nous sommes passionnés par ce que nous racontons. Donc, je pense que c'est ça qui est. Et le débat n'est pas fini.
1: Voilà. Bah merci à toutes et à tous d'avoir écouté cette première de Prisme. Je vous donne rendez-vous le mois prochain pour une nouvelle mission. Et cette fois-ci, ça sera consacré à la pénurie de matériaux, épuisement des énergies et renouvellement des idées. On parlera bien sûr d'une autre forme d'architecture, décarbonée, frugale. Merci à Isabelle Régnier pour avoir participé à cette première. À David Trottin, Dominique Bourré pour que nous retrouvons le mois prochain. Merci à Pierre-Yves à la technique, à Guillaume Loiseau et Eric France pour cette parole accordée. Vous pouvez écouter bien sûr cette émission en podcast et nous écrire à prisme.batiradio@gmail.com. Merci, à très vite.
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1: Bonjour à tous. Pour ce nouveau numéro de Green Solution, j'ai le plaisir de recevoir Nathalie Garin-Chéreau. Bonjour Nathalie.
2: Bonjour.
1: Nathalie, vous êtes directrice de projet chez Urbanera pour Bouygues Immobilier. Nous allons évoquer avec vous dans quelques instants le projet de Nanterre Cœur Université. Mais avant tout, est-ce que vous pouvez nous présenter Urbanera? Qu'est-ce que c'est et qu'est-ce que vous y faites, surtout?
2: Alors, Urbanera, c'est l'entité qui travaille sur les grands projets et sur l'aménagement de quartier au sein de Bouygues Immobilier. Bouygues Immobilier est un promoteur, donc il fait du logement en accession pour des bailleurs sociaux aussi, des bureaux. Mais il y a quelques années, il y a une entité qui a été créée pour réaliser justement des grands projets.

0: Alors d'abord, est-ce que vous pouvez nous dire pourquoi avoir choisi cet endroit, donc Nanterre, pour construire ce projet ? Quelle est sa taille et quel est le type de bâtiment et d'espace que vous allez vouloir y mettre et que vous avez commencé à y mettre ?
1: Alors, c'est un projet qui est aujourd'hui livré. C'est, je pense, l'intérêt de ce projet. Les derniers bâtiments ont été livrés en début 2021. Et en fait, le site n'a pas été spécialement choisi. En fait, on a répondu à un concours en 2012 que l'on a gagné en 2013. C'est un concours qui a été lancé par l'aménageur, Paris La Défense,
0: oui.
1: Puisqu'en fait, ce projet s'inscrit dans la ZAC des terrasses de la ZAC Seine-Arche, pardon, sur Nanterre, qui est donc réalisée par Paris La Défense Aménagement. Cette ZAC, en fait, le principal élément qu'on connaît, c'est les grandes terrasses qui ont été réalisées sur l'axe historique entre la Grande Arche et vers la Seine.
0: Oui.
1: Et donc, ce projet, en fait, s'inscrit dans un petit élément, est en fait une petite encoche par rapport au grand axe qui se développe. Et le projet a été développé sur des friches ferroviaires, en fait, qui sont enclavé entre des cités de logements sociaux, juste à côté de l'université Paris La Défense, et en lien justement avec ces terrasses, et adossé aux voies ferrées avec la nouvelle gare de Nanterre Université qui a été rénovée depuis. Donc c'est un site particulier en fait, qui est vraiment l'articulation à la fois de grands projets des terrasses, à la fois à l'articulation de sites un peu compliqués puisqu'il y a des opérations de rue sur les territoires, notamment sur les cités, notamment la cité des provinces françaises, et l'université qui était un site très enclavé. Donc il y avait effectivement du coup ce site-là à vocation, qui est coincé, à vocation effectivement à retrouver effectivement des liens et articuler ces différents espaces qui sont structurant sur le site.
0: Oui, donc ça veut dire que le territoire était plutôt morcelé et que vous avez eu envie ou un besoin de créer le lien, hein, je crois, entre tout ça. Hein.
1: Alors, oui, c'est-à-dire qu'effectivement, ce projet, c'est un projet de grande ampleur. Ce projet, c'est un quartier unique de plus de 75 000 m² de surface de plancher qui comprend des logements, plus de 500 logements, des bureaux. Il y a deux gros programmes de bureaux Green Office qui font 27 000 m² de surface de plancher. Il y a des commerces, des équipements de loisirs. Et tout ça, effectivement, s'inscrit dans cet environnement. Donc du coup, il y avait effectivement un enjeu fort urbain de devoir retrouver effectivement avec ce quartier les moyens de tisser du lien avec l'environnement et de tisser du lien au sein du quartier. Puisqu'effectivement, le territoire de Nanterre, vous le connaissez peut-être un petit peu, il y a des grandes infrastructures ferrées. Donc il fallait quelque part à la fois apaiser et recoudre ce territoire morcelé, créer une nouvelle polarité urbaine au sein justement du projet pour créer ce lien avec l'environnement et le rattacher aux terrasses, aux grandes terrasses. Et en même temps, un enjeu fort était aussi de créer une qualité de vie importante pour quelque part venir un peu compenser le côté dense du projet. C'est un projet qui est dense puisqu'effectivement il est adossé à une gare, donc il y a une certaine densité, et du coup l'enjeu de la qualité de vie et du lien qu'on pouvait tisser au sein du quartier et avec son environnement étaient des éléments importants. C'est pour ça qu'on a d'ailleurs fait effectivement des grands logements avec des espaces extérieurs, et qu'il y a un gros souci effectivement d'animation de quartier via la programmation et notamment les commerces de proximité, les commerces de destination avec les restaurants et les équipements de loisirs qui sont mis en place sur le secteur. À ce titre-là, on a développé effectivement un certain nombre d'innovations sur ce projet, et je pense qu'il y en a deux qui sont plus directement liées à cette question de lien.
0: Dites-nous.
1: En tout cas, moi, c'est comme ça que je le perçois.
0: Oui.
1: La première est assez originale, je pense. C'est le projet a bénéficié d'une démarche artistique tout au long de sa réalisation. C'est-à-dire qu'effectivement, à la fois dans les phases de chantier, mais aussi il y a un leg aujourd'hui de 3 œuvres dans l'espace public du quartier qui resteront et qui seront remis à la ville in fine. Il y a effectivement ce travail qui a été fait, et notamment dans la phase de chantier, il y a eu beaucoup de travail participatif qui a été mis en place. Alors on a eu un AMO qui a travaillé, qui nous a aidé, qui est Cultiver la Ville, qui a du coup associé les écoles, les associations, les habitants des quartiers voisins pour justement, dans le cadre d'œuvres éphémères d'abord, mais aussi il y a une œuvre définitive qui a travaillé aussi sur ce côté participatif, associer les gens, leur permettre effectivement de s'approprier un lieu qui était au départ à No Man's Land, il n'y avait rien, c'était une friche.
0: Il y avait tout à faire.
1: Donner une image positive. Exactement, et du coup aussi les amener à aller sur le site, à comprendre le site et à créer du lien entre eux. Je pense que cette démarche elle est assez importante, et aujourd'hui les œuvres qui sont léguées participent aussi d'une forme de lien et d'une identité qui on l'espère sera un élément important du quartier. Alors qu'on a des œuvres qui permettent effectivement d'identifier ce quartier et auxquelles certaines personnes, c'est vrai que celles qui ont participé à la démarche artistique ne sont pas forcément celles qui aujourd'hui habitent le quartier, mais en tout cas il y a des riverains qui ont participé, des enfants qui sont dans les écoles voisines qui ont participé et qui du coup se rappellent rappelleront ce qu'elles ont pu, comment elles ont pu participer à cette démarche. Et aujourd'hui, elles verront encore des œuvres, puisqu'il y a quelques œuvres éphémères qui sont encore visibles.

0: et les œuvres définitives qui sont là. Donc ça, c'est le premier élément qui, je pense, est un peu original et qui, en même temps, amène effectivement l'art dans la ville comme un élément structurant, identitaire et qui crée du lien. Et il y a un autre élément qui aussi participe de cette question de lien. Le site est coupé par des infrastructures ferroviaires. C'est-à-dire qu'au sein même de l'emprise sur laquelle on travaille, on a un certain nombre d'ouvrages ferroviaires qui viennent couper le site. Et notamment, on a un tunnel RATP qui coupe la première tranche du bâtiment qui est côté terrasse du reste de l'opération. Et sur cet ouvrage, qui est plutôt un élément de rupture, on a fait en fait un grand jardin qui d'une part contribue aux objectifs environnementaux, notamment à la biodiversité qu'on parlera tout à l'heure, mais aussi qui du coup accueille des jardins partagés. Et du coup, ce lieu qui, un ouvrage ferroviaire, un lieu de rupture, devient un lieu de rencontre, puisqu'effectivement, on a ces jardins partagés qui sont entre plusieurs résidences, entre une résidence qui a été livrée dans une première phase, et puis maintenant, les résidences qui ont été livrées avec du logement social, des logements en accession, mais sur plusieurs résidences, où effectivement, les gens vont pouvoir cultiver ces espaces qui leur sont donnés. On a mis en place un accompagnement. On a deux associations qui ont travaillé sur le sujet. D'abord, Les Nouveaux Potagers et Biobiz, maintenant, qui est une association locale qui a repris le relais, qui effectivement explique aux gens comment cultiver, comment effectivement s'occuper de leur plantation. Et à côté de ça, il y a des espaces qui ont été aménagés, notamment il y a une grande table de pique-nique, et il y a eu beaucoup d'animations, et c'est vraiment un lieu qui aujourd'hui participe de ce lien entre... Alors ça ne concerne pas tous les habitants, ça concerne quelques résidents sur le projet, mais en même temps, je pense que ça amène vraiment ce lien social, et ça participe de tout ce travail qui a été fait pour justement retisser du lien et amener les gens à se rencontrer. Après, il y a l'espace public en lui-même est aussi un lieu de rencontre important de par les commerces et par tout ce qui s'y passe.
1: Alors justement, à l'échelle des bâtiments, vous faites appel à une sobriété exemplaire en demande énergétique. Mais comment ces derniers se sont-ils adaptés justement à une double smart grid ?
0: Alors, c'est vrai que notre innovation majeure, et je pense que c'est la principale de ce quartier, c'est effectivement le fait qu'on ait intégré un double smart grid. Alors, ce double smart grid a été intégré dès le départ. C'est-à-dire que dès la consultation et la réponse au concours, on était associé à Daltia Smart Building, qui a changé de nom entre-temps, mais c'était le même acteur, et qui nous a accompagnés tout au long du projet pour développer ce double smart grid. Alors, c'est quoi un double smart grid ? C'est en fait à la fois une boucle thermique et une boucle électrique qui est pilotée par un système numérique intelligent et qui permet effectivement d'optimiser quelque part les consommations et la production d'énergie de manière effectivement à trouver effectivement le meilleur équilibre entre les consommations, la production et la répartition entre les différents programmes. Parce que un élément qui est important, c'est que ce double smart grid, il est possible parce que ce projet, en fait, il est complexe et il est mixte. C'est l'intensité, c'est l'importance du programme et c'est la mixité avec des bureaux, des logements, des commerces qui fait que c'est possible. Ça, c'est important de le dire parce qu'effectivement, on n'aurait que du logement, ce serait compliqué de le faire. Après, cette boucle de chaleur, donc qui est un élément important, elle a tout de suite été pensée comme un élément vert. C'est-à-dire qu'aujourd'hui, cette boucle, elle permet effectivement de répondre à des engagements qu'on a pris nous et qu'on a demandé à l'Alti de prendre aussi, qui est de produire 60% d'ENR dans tout ce qui concerne effectivement la consommation d'eau chaude sanitaire et de chauffage, et 40% à l'échelle des consommations globales du quartier. Donc on est quand même sur un niveau d'ambition qui est relativement important. Et puis ce qui est encore plus intéressant, c'est qu'en fait, on a une production locale de ces ENR et une consommation locale. Donc les ENR produites sur les quartiers sont correspondent principalement à la géothermie. On a sous tout l'ensemble du site 90 sondes géothermiques à peu près qui descendent jusqu'à 150 mètres et qui vont du coup amener de la chaleur qui est consommée au niveau du projet. On a ensuite 2500 mètres carrés de panneaux photovoltaïques qui sont développés sur l'ensemble des programmes de bureaux et qui vont du coup produire l'électricité qui est nécessaire pour justement faire fonctionner la boucle de chaleur. Donc 100% de l'électricité est consommée sur place. On a ensuite de la cogénération, des packs sur eau grise et même de l'aérothermie au niveau des bureaux qui va permettre effectivement d'amener des températures, un abaissement des températures au niveau des bureaux. Donc vraiment, le projet a été pensé avec la boucle énergétique et avec une boucle très verte dès le départ. C'est un enjeu très fort et un axe d'innovation qui était vraiment majeur dans le projet. À ça, effectivement, ce qui est intéressant d'ajouter, c'est que les bâtiments, quelque part, sont eux aussi exemplaires. Les bureaux, qui supportent une grande partie des équipements, on va dire, qui produisent des ENR, sont aussi des bureaux Green Office, et donc sont eux-mêmes des bâtiments qui consomment très peu d'énergie. Donc, ils produisent de l'énergie, mais en consomment très peu. Et les logements sont sur des objectifs de type RC 2012 moins 20%, qui sont effectivement à l'époque, puisque le projet, il faut rappeler que c'est un projet qui a été gagné en 2012-2013. Voilà, c'est un projet qui est un peu ancien. Donc, effectivement, à l'époque, c'était déjà une ambition qui était relativement importante et qui, je pense, aujourd'hui est atteinte.
1: Très bien. Si on veut en savoir plus sur ce projet développé par Urbanera, il y a un site internet où on peut quand même le découvrir?
0: Oui, tout à fait. On a un site internet. Alors, j'ai pas le...
1: Bon, on cherche Urbanera sur les réseaux sociaux, on vous trouve. Hein.
0: On a un site qui a été mis à jour justement il n'y a pas très longtemps. Vous y trouverez aussi des choses, notamment sur la démarche artistique, parce qu'on a fait un petit livre qui retrace un peu tout ça. Et l'ensemble du projet, que ce soit sur les questions énergétiques, que ce soit sur les questions, sur les différents architectes et sur les grands éléments du projet, sont développés sur ce site.
1: Très bien.
0: Voilà. Après, juste petite précision, c'est vrai qu'il y a un autre axe qu'on a voulu développer, c'est la question de la biodiversité. Et je voudrais juste signaler que c'est quand même le premier projet qui a bénéficié d'un label biodiversité Rédit à l'échelle du quartier. Et avec la question énergétique, ce sont vraiment les deux aspects qu'on a vraiment voulu mettre en avant sur ce projet. Et je pense que c'était assez pertinent par rapport à un site relativement dense et proche d'une gare, comme on peut l'avoir ici.
1: Voilà. Très bien. Merci beaucoup Nathalie Garin-Chéreau. Je rappelle que vous êtes directrice de projet chez Urbanera Bouygues Immobilier. Merci encore.
0: Merci beaucoup. C'est moi qui vous remercie.
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1: Bonjour à tous, bienvenue sur notre antenne pour ce nouveau numéro de Green Solutions. Merci d'être avec nous, je suis aujourd'hui avec Xavier Davy. Bonjour Xavier Davy.
2: Bonjour.
1: Vous êtes chef de projet innovation pour la société Aegis. Nous allons parler ensemble d'un projet qui est le lycée Brechini. Mais avant toute chose, pouvez-vous déjà nous présenter votre société Aegis ?
2: Oui, bien sûr. Alors donc Aegis, on est un groupe d'ingénierie internationale qui s'occupe de la conception d'infrastructures et de bâtiments pour les usagers. Donc on travaille avec des architectes, avec des entreprises pour concevoir les bâtiments et infrastructures de demain, et en prenant en compte toutes les dimensions économiques, techniques et environnementales.
1: Et j'ai envie de dire surtout environnementales en ce moment.
2: Ah bah c'est sûr que ça devient un enjeu de plus en plus préoccupant et puis qui nous porte de plus en plus, c'est sûr.
1: Alors nous allons maintenant aborder le sujet de ce fameux projet, le lycée Brechini situé en Bretagne, à Rennes, qui a remporté un prix, on en parlera dans quelques instants. Alors déjà Xavier Davy, pourquoi ce projet, pourquoi ce lycée, quelles sont ses caractéristiques ?
2: Alors ce projet, c'est la rénovation énergétique de bâtiments d'enseignement, comme on en trouve beaucoup en France. C'est également l'amélioration du confort d'usage avec un nouveau pôle de restauration, des réhabilitations de certains bâtiments, etc. C'est le plus grand lycée de Bretagne, il y a près de 20 000 m² de superficie, et ce bâtiment qui date de la fin des années 50 commençait à être particulièrement énergivore et un peu vieillot, et donc sa rénovation devenait indispensable. Donc c'est pour ça que la région Bretagne a engagé un projet ambitieux de rénovation, etc., avec un budget de l'ordre de 20 millions d'euros, sur lesquels notre groupement, avec l'entreprise Legendre et le cabinet d'architecture Anthracite, donc l'ingénierie Aegis, on a travaillé de concert pour proposer une réponse et rénover ce bâtiment.
1: Et alors pourquoi ambitieux ?
2: Alors ambitieux parce que l'enjeu majeur de ce projet, c'était forcément de réduire la consommation de ces bâtiments et de l'amener à l'échelle d'un bâtiment neuf. Donc dans le bâtiment, on parle de kilowattheures consommées par mètre carré et par an, donc une quantité d'énergie. Et donc le but, c'est d'arriver à moins de 50 kilowattheures, qui correspond à un bâtiment neuf de niveau basse consommation.
1: D'accord. Donc les dépenses énergétiques sont équivalentes à celles d'un bâtiment neuf.
2: Exactement, on part d'un vieux bâtiment et on en refait un comme neuf.
1: D'accord, et quels étaient les autres enjeux de ce projet ?
2: Alors, il y a certes des enjeux énergétiques, mais aussi d'amélioration de l'image et puis d'amélioration du confort. Donc, avec le cabinet d'architecture, il y a toute la façade qui a été complètement revue et rénovée, modernisée. Et puis également, on a travaillé beaucoup sur le confort des utilisateurs en maîtrisant les températures, la qualité de l'air intérieur, afin que les étudiants puissent travailler dans les meilleures conditions possibles.
1: Et la qualité de l'air, par exemple, à l'intérieur, comment vous avez fait, en fait ? Comment ça se...
2: Alors, vu le contexte actuel, c'est vraiment un sujet, et donc la qualité de l'air, elle se maîtrise par les systèmes de ventilation, une bonne étanchéité à l'air du bâtiment en premier lieu, et ensuite un renouvellement d'air dans les bâtiments lorsque les usagers sont présents. Dans un bâtiment de lycée où on a d'un coup 30 élèves dans une classe, puis personne, etc., on a des variations importantes de concentration de CO2, etc. Et donc, c'est important de vraiment maîtriser ces paramètres.
1: Oui, très important, en plus, depuis la crise sanitaire du coronavirus, j'imagine, cette qualité de l'air. La rénovation s'est déroulée en site occupé, c'est-à-dire que les élèves continuaient à aller en cours pendant les travaux. Ça a dû être compliqué à réaliser.
2: Alors c'est sûr que c'est un enjeu majeur pour plusieurs raisons, parce que on n'a pas accès à tous les éléments du bâtiment, parce que on doit permettre d'accéder aux usagers à leurs cours, etc., et puis surtout limiter les nuisances, que ce soit du bruit, des poussières, des déchets, etc. Et donc la solution qu'on a proposée, c'est d'intervenir par l'extérieur en ramenant des façades en mur ossature bois qui sont préfabriquées.
1: D'accord.
2: On les fabrique en atelier avec une entreprise, un charpentier local qui travaille à une cinquantaine de kilomètres du chantier. On les fabrique tous en atelier et on les ramène un à un ces panneaux pour améliorer en une seule opération. Du coup, on vient améliorer l'isolation, parce que ces panneaux incorporent de l'isolation.
1: Ouais.
2: On vient améliorer l'étanchéité à l'air de la façade, et puis on change, les fenêtres sont intégrées dedans, donc on change vraiment toute l'enveloppe en une opération.
1: Et combien de temps ça a pris tout ça ?
2: Alors sur les bâtiments principaux, on a rhabillé le bâtiment, ça fait 7500 m² de murs. Donc ça parle pas forcément, mais c'est vraiment un très long bâtiment.
1: Ouais, c'est grand aussi, ça. On se rend compte que c'est grand en fait.
2: C'est grand lycée quand même.
1: Ouais.
2: Et donc on a réussi à faire ça en 7 mois d'intervention.
1: D'accord.
2: Et donc en fait les bâtiments étaient utilisés pendant ce temps-là, il y a juste eu certains percements et ancrages qui étaient nécessaires qui ont été faits pendant les vacances. Comme ouais. ça on ne gêne personne
1: pour
2: à ce
1: bruit.
2: Moment-là quand il y a les bruits de percement. Ouais. Et ensuite, on pouvait intervenir durant les temps de cours, etc. Comme je le disais, en 7 mois de chantier, dans le site occupé, il y avait quand même près de 3500 personnes sur le lycée.
1: D'accord, ce qui est non négligeable. Cette rénovation est-elle applicable à d'autres bâtiments ? Vous le disiez tout à l'heure, il y a beaucoup de bâtiments dans l'enseignement qui ont besoin d'être rénovés en France. Est-ce que c'est applicable sur ces autres bâtiments, sur d'autres encore, lesquels ?
2: Alors, bah, c'est sûr que c'est un des grands enjeux de la filière construction pour les quelques décennies à venir, c'est vraiment de rénover nos bâtiments. Les bâtiments de demain, en fait, c'est ceux d'aujourd'hui, mais on va devoir les rénover. Donc, le procédé qu'on a développé de construction et de construction hors site, donc en atelier, oui. et puis rhabiller les façades par l'extérieur, c'est un mode opérateur qui peut s'appliquer à beaucoup de bâtiments. Alors, pas à tous. Il y a certains bâtiments dont les façades sont patrimoniales. Donc là, il faudra innover et trouver d'autres solutions. Mais en tout cas, c'est vrai que c'est une solution qui est massifiable, réplicable pour un grand nombre de bâtiments dont l'architecture n'est pas particulièrement notable et pour lequel, par contre, on a un besoin d'action et d'adresser l'urgence climatique rapidement avec une amélioration de l'enveloppe des bâtiments.
1: D'accord. Vous avez remporté un prix le 8 juin dernier. Vous pouvez nous en parler ?
2: Oui, on a été honoré de recevoir le Grand Prix Rénovation Durable dans le cadre du concours des Green Solution Awards, qui est proposé par Construction 21. Donc c'est un prix qui met en compétition tous les candidats à l'échelle nationale, et donc on a été récompensé pour ce projet de rénovation, et du coup on est même en lice pour la compétition maintenant internationale, dont le résultat sera annoncé lors de la COP26, donc en cette fin d'année.
1: D'accord, c'est symbolique pour vous ?
2: C'est une belle récompense. En plus, sur ce projet-là, on a en outre déjà été récompensé par le Grand Prix de l'ingénierie l'année dernière, donc c'est vrai qu'on est très fiers, et aussi on se rend compte que cette opération, ce type d'opération, on va devoir la répliquer, monter en échelle et être de plus en plus performant pour vraiment rénover l'ensemble de notre parc immobilier qui est très énergivore.
1: Oui, on a besoin de rénovation, c'est sûr. Merci beaucoup Xavier Dévy. Je rappelle que vous êtes chef de projet innovation pour la société Aegis. Merci d'avoir répondu à nos questions.
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1: Bonjour à tous, je suis ravie de vous retrouver pour ce tout nouveau numéro de Green Solutions. Aujourd'hui, mon invité est Antoine Pagnou, architecte pour le cabinet ASP Architecture. Bonjour.
2: Bonjour.
1: Alors, avant de parler ensemble de votre projet, hein, 4 logements sociaux passifs en bois paille, présentez-nous tout d'abord votre cabinet ASP Architecture.
2: Alors donc nous sommes une agence basée dans les Vosges, à Saint-Dié-des-Vosges. Nous sommes une agence plutôt pluridisciplinaire, pardon, avec 3 architectes, un économiste de la construction, un conducteur de travaux, et puis un dessinateur, 2 secrétaires et plusieurs stagiaires qui viennent tout au long de l'année, notamment de l'École nationale supérieure des techniques et de l'ingénierie du bois qui se situe à Épinal. Dans les Vosges toujours. On travaille, je dirais, dans la construction bois en général et dans le biosourcé et à haute performance énergétique depuis maintenant une 20aine d'années. On fait beaucoup de logements, mais pas que. On a aussi pas mal de bâtiments tertiaires, de bâtiments d'activité. Donc on n'est pas du tout mono-activité. Par contre, on a une forte, une forte caractéristique environnementale et performance énergétique, avec une bonne partie de nos bâtiments qui sont labellisés Passive House. Sur ce projet-là, on a travaillé aussi avec un partenaire qui est assez régulier pour nous, qui s'appelle Terra Energy, qui est un bureau d'études à la fois énergie, fluide et environnement, qui vient en soutien et en collaboration très très régulière avec nous.
1: D'accord. Et alors, justement, on va parler ensemble de ce fameux projet. Alors, c'est 4 logements sociaux passifs en bois paille, projet qui a remporté le prix public bas carbone, ainsi que le grand prix des étudiants des Green Solutions Awards France 2020-2021. Alors, expliquez-nous, décrivez-nous brièvement ce projet qui est situé à plein fin dans les Vosges.
2: Alors, déjà par rapport au projet, c'est un projet donc qui est dans la suite logique de notre production qu'on peut avoir avec le même bailleur social qui s'appelle le Toit Vosgien, qui est un bailleur social très engagé et très en avant, oui, je dirais, sur son époque, qui a un très bon soutien pour nous, en partie conception. Donc le projet se situe, comme vous l'avez dit, à plein fin, dans une petite commune, à 550 mètres d'altitude, donc juste au pied des montagnes vosgiennes. Donc dans un climat qui est plutôt rude en hiver et donc plutôt froid. Il s'agit de 4 logements sociaux qui viennent s'intégrer finalement en extension du petit village qui est plein fin et qui viennent prendre place donc en bordure de bourg avec une conception très très simple qui à la fois reprend de façon un petit peu mimétique la volumétrie des fermes vosgiennes et à la fois qui s'en détache en développant une écriture architecturale un petit peu différente.
1: D'accord. Là, vous parliez justement du climat, hein, très froid l'hiver. J'imagine qu'il a fallu faire tout un travail d'isolation. Est-ce que vous pouvez nous en dire plus ?
2: Oui, tout à fait. Alors, c'est un bâtiment qui est intégralement en structure bois, en ossature bois, qui est isolé avec des bottes de paille. Donc, on a 38 cm de bottes de paille dites agricoles, donc dans leur format tel que ça sort de la botteleuse dans le champ. Et puis, on a encore 8 cm de laine de bois qui viennent renforcer l'ensemble. Ce qui fait qu'on a à la fois, alors on a travaillé énormément sur l'orientation du bâtiment, de façon à ce qu'il soit qui capte au mieux le soleil en hiver et qui s'en protège en été.
1: C'est ce qu'on appelle. Du coup, il est exposé plein sud, j'imagine.
2: Chaque logement a des grandes baies vitrées qui sont orientées plein sud et qui sont aussi des baies protégées du soleil pour éviter qu'on ait la surchauffe en été. Voilà, donc d'abord, on oriente bien le bâtiment. Après, on fait une très bonne enveloppe, c'est-à-dire très isolante, avec des matériaux biosourcés, si possible, ce qui est notre cas, puisqu'on est à 90% sur la quantité de matériaux global qui est en biosourcé, en fibre végétale. Et puis, une très bonne étanchéité à l'air. Et derrière, on essaie de récupérer un petit peu les calories partout où on peut les récupérer, c'est-à-dire avec une ventilation double flux, qui va permettre donc de récupérer des calories sur l'air extrait, et puis avec de la récupération sur les eaux grises, donc au niveau de la production d'eau chaude sanitaire.
1: D'accord. Justement, un des prix, donc, c'est le prix bas carbone. Bas carbone, c'est votre leitmotiv. Vous pouvez nous en dire plus, pourquoi et comment c'est possible ? Comment avez-vous réussi à gagner ce prix ?
2: Grâce au vote de ceux qui ont voté.
1: Oui, j'imagine.
2: Mais en fait, le bas carbone, pourquoi ? Pour essayer d'avoir une empreinte la plus faible possible, sans nier pour autant avoir une empreinte. C'est-à-dire que dès qu'on va faire un acte de construction, on va modifier notre environnement, on va avoir un impact sur la planète. Donc en fait, notre objectif en tant que constructeur, c'est d'essayer de le limiter au maximum. Et le limiter au maximum, c'est déjà essayer d'être le plus frugal possible, d'utiliser le moins de matériaux possible. Et après, d'utiliser les matériaux les plus simples, de la façon la plus simple possible, et les matériaux les plus locaux possible. En l'occurrence, là, la structure bois, l'isolation paille, la fibre de bois, pardon, qui vient en renfort.
1: Ça vient du coin.
2: Ça vient du coin. Tout vient du coin. Et on se rend compte aussi que ça permet de faire travailler très facilement avec une conception simple des entreprises locales. Donc ça, et le fait de faire des économies d'énergie derrière, grâce à tout ça, ça permet aussi aux locataires de payer beaucoup, beaucoup moins de charges. On est en moyenne à 15 euros de charges par logement, par mois, pour 100% de l'eau chaude, 100% du chauffage, 100% de la ventilation et de l'entretien de l'ensemble du système.
1: Donc ça, c'est ce que paieront l'hiver les locataires par mois, 15 euros par mois seulement. Oui.
2: C'est ce qu'ils payent déjà. C'est-à-dire que c'est sur facture. Ce qu'on peut vous dire, c'est que c'est sur facture. Donc c'est réel.
1: D'accord.
2: Ça, c'est grâce à la conception passive et qui permet finalement, on restitue quelque part un SMIC annuel, enfin SMIC mensuel, pardon, sur l'année. À chaque locataire, hein, si par rapport à des charges habituelles qui sont plutôt de 150-200 euros par mois, en fait, on redonne de l'argent quelque part qui n'est pas investi dans des hydrocarbures qui viennent de l'autre bout de la planète et qui vont pouvoir finalement participer à l'économie locale. Donc il y a une espèce de cercle vertueux qui se forme à travers à la fois l'utilisation de matériaux biosourcés locaux et à la fois les conséquences de cette utilisation, c'est-à-dire des économies d'énergie.
1: D'accord. Concernant l'architecture de ce bâtiment, vous l'avez dit tout à l'heure, donc il est orienté plein sud, justement pour prendre le soleil l'hiver. Vous avez respecté en fait la biodiversité autour de ce bâtiment et vous avez gagné le prix Envirobat Grand Est 2019. Vous pouvez nous en dire plus sur ça ?
2: Alors oui, sur l'architecture en général, c'est très important d'en parler parce que on pourrait avoir la tentation de faire un projet purement technique répondant à des critères techniques. Et en fait, on a aussi une envie d'intégrer nos bâtiments dans leur environnement naturel, c'est-à-dire dans leur environnement naturel, c'est à la fois l'environnement végétal, mais c'est aussi l'environnement des hommes, c'est-à-dire les villages. Et on a travaillé vraiment très très finement les détails d'architecture pour faire en sorte que tout ce qui est technique disparaisse et que finalement on soit pas en train de faire un bâtiment étendard technique dont on ne voit que la technique. En l'occurrence,
1: La technique, qu'est-ce que vous appelez technique en fait ?
2: Alors la technique, c'est la structure bois, c'est le système énergétique qui est mis à l'intérieur. On essaie de pas être démonstratif, c'est-à-dire de faire le bâtiment qui s'intègre le mieux possible, tout en continuant à essayer d'avoir un dessin architectural contemporain. C'est-à-dire d'affirmer finalement que c'est un bâtiment qui est dans son époque, qui utilise certes des techniques qui sont simples et vernaculaires, hein, c'est la construction bois, mais qui peuvent s'exprimer de façon contemporaine. Là, on a des façades, notamment une expression de façade, où on a un volume qui est très monolithique, qui a été rhabillé entièrement toiture, façade, avec de la tuile de teinte noire, grise et noire, enfin grise vernissée et noire vernissée, qui joue énormément avec le soleil, la lumière, renvoie les couleurs de son environnement, c'est-à-dire qu'il y a une espèce de finalement de fusion dans cette peau-là, qui en même temps un dessin très contemporain. Et dans un village qui est finalement assez rural, on a une intégration et une acceptation par les anciens du village qui est très très bonne. Et c'est très intéressant.
1: C'est important,
2: de voir à la fois. Ouais. Je pense que ça, c'est vraiment une donnée majeure, c'est-à-dire de continuer à faire de l'architecture, mais d'essayer de la faire avec des outils respectueux de l'environnement et de notre planète.
1: En respectant également le paysage. Eh bien, merci beaucoup Antoine Pagnou pour cette intervention. Merci infiniment et à très bientôt.
2: Merci beaucoup, avec plaisir. Au revoir.
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1: Bonjour à tous, une pause dans les frappes russes sur Kiev. Vladimir Poutine ordonne une cessation des frappes pendant 3 jours à partir de cette nuit. Une décision prise alors que les émissaires américains Jared Kushner et Steve Witkoff sont attendus dans la capitale ukrainienne pour tenter de relancer les discussions de paix. Une trêve temporaire destinée à faciliter leur échange avec les autorités ukrainiennes. Les frappes israéliennes dans le sud et l'est du Liban hier soir ont fait 4 morts et 32 blessés d'après un bilan actualisé des autorités libanaises. Israël a divisé le Hezbollah pro-iranien dans ses frappes nocturnes sur plusieurs localités, malgré une trêve avec le mouvement chiite libanais. Le suspect du piratage du fisc était déjà dans le viseur de la justice. Ce hacker de 18 ans placé en détention provisoire est déjà mis en examen dans 2 autres affaires de cyberattaque, dont le vol massif de données chez Free. Il est également impliqué dans un dossier visant les comptes de BFM TV et RMC. Le second suspect, âgé de 15 ans, a lui aussi été mis en examen hier dans l'affaire du collectif Epsilon. Nouveau rebondissement dans l'affaire du couple d'assistants familiaux en Moselle, l'homme de 71 ans et la femme de 69 ans soupçonnés de viol et agression sexuelle sur 20 d'enfants ont été libérés de détention provisoire. La cour d'appel de Metz les a placés sous contrôle judiciaire. Après leur appel, le couple avait accueilli 50 d'enfants à son domicile depuis le début des années 1990. Présidentielle 2027, la bataille des alliances est lancée. À gauche, Marine Tondelier et Raphaël Glucksmann appellent à l'unité tout en multipliant les critiques contre le RN. Gabriel Attal s'en prend lui aussi au parti de Jordan Bardella. Et à droite, Éric Ciotti.

veut accélérer son rapprochement avec Marine Le Pen autour d'un pacte de 15 mesures. La course à l'Elysée est déjà bien engagée. Et puis Formule 1 cocorico avec le pilote français Pierre Gasly qui décroche la pole position du Grand Prix d'Italie au volant de son Alpine. C'est la première fois qu'un tricolore s'élancera en tête sur la grille de départ depuis Jean Alesi en 1997. George Russell sur Mercedes partira en deuxième position devant Oscar Piastri avec la McLaren. C'est la fin de cette édition, merci de l'avoir suivi.

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1: Bonjour à tous, une pause dans les frappes russes sur Kiev. Vladimir Poutine ordonne une cessation des frappes pendant 3 jours à partir de cette nuit. Une décision prise alors que les émissaires américains Jared Kushner et Steve Witkoff sont attendus dans la capitale ukrainienne pour tenter de relancer les discussions de paix. Une trêve temporaire destinée à faciliter leur échange avec les autorités ukrainiennes. Les frappes israéliennes dans le sud et l'est du Liban hier soir ont fait 4 morts et 32 blessés d'après un bilan actualisé des autorités libanaises. Israël a divisé le Hezbollah pro-iranien dans ses frappes nocturnes sur plusieurs localités, malgré une trêve avec le mouvement chiite libanais. Le suspect du piratage du fisc était déjà dans le viseur de la justice. Ce hacker de 18 ans placé en détention provisoire est déjà mis en examen dans 2 autres affaires de cyberattaque, dont le vol massif de données chez Free. Il est également impliqué dans un dossier visant les comptes de BFM TV et RMC. Le second suspect, âgé de 15 ans, a lui aussi été mis en examen hier dans l'affaire du collectif Epsilon. Nouveau rebondissement dans l'affaire du couple d'assistants familiaux en Moselle, l'homme de 71 ans et la femme de 69 ans soupçonnés de viol et agression sexuelle sur 20 d'enfants ont été libérés de détention provisoire. La cour d'appel de Metz les a placés sous contrôle judiciaire. Après leur appel, le couple avait accueilli 50 d'enfants à son domicile depuis le début des années 1990. Présidentielle 2027, la bataille des alliances est lancée. À gauche, Marine Tondelier et Raphaël Glucksmann appellent à l'unité tout en multipliant les critiques contre le RN. Gabriel Attal s'en prend lui aussi au parti de Jordan Bardella. Et à droite, Éric Ciotti veut accélérer son rapprochement avec Marine Le Pen autour d'un pacte de 15 mesures. La course à l'Elysée est déjà bien engagée. Et puis Formule 1 cocorico avec le pilote français Pierre Gasly qui décroche la pole position du Grand Prix d'Italie au volant de son Alpine. C'est la première fois qu'un tricolore s'élancera en tête sur la grille de départ depuis Jean Alési en 1997. George Russell sur Mercedes partira en deuxième position devant Oscar Piastri avec la McLaren. C'est la fin de cette édition, merci de l'avoir suivi.